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0: de l'amour?
1: Oui, alors connaître les cinq langages de l'amour, c'est comment aimer l'autre, savoir ce qui va le toucher en particulier et peut-être aussi indiquer à l'autre ce qui nous touche particulièrement aussi.
0: Et donc c'est quelque chose qui doit être réciproque dans le couple?
1: Oui, oui, donc c'est grandir ensemble et savoir s'aimer par des gestes et par des mots, oui, tout à fait.
0: Alors aujourd'hui, donc, les moments de qualité, qu'est-ce qu'il y a à en dire, ça, des moments de qualité, Marie-Pierre?
1: Alors, il y a des personnes qui sont touchées, non pas par les services rendus. On a beau faire tout ce qu'on veut dans la maison, ou bien, elles ne seront pas touchées par ça, elles seront touchées par des moments mis à part. C'est un petit peu la nostalgie de la fréquentation quand on était avec l'être aimé. On mettait ces moments à part, on allait au resto, on passait des longues heures à discuter. C'était un petit peu des moments très, très intimes et très particuliers. Alors voilà, donc c'est retrouver ça dans le quotidien, en tout cas. Dans le rythme du couple, il y en a un qui attendra ça plus que l'autre. Et ça sera une marque d'amour pour lui que de s'arrêter sur ces temps-là.
0: Et dans le couple, c'est important ça, de se le dire, ce qu'on attend de l'autre?
1: Alors justement, c'est pour ça qu'on fait ces mini-séries. C'est pour qu'on sache que l'autre a aussi des attentes. Et c'est d'être un peu plus pointu dans ce qu'on peut
0: Mais
1: répondre.
0: Je veux dire, le conjoint ou la conjointe peut exprimer son attente, peut identifier le langage auquel il est sensible?
1: Oui, alors c'est peut-être pas évident parce qu'on n'a pas l'habitude peut-être de réfléchir sur soi, mais peut-être aussi se retourner vers son enfance et regarder comment on était aimé par ses enfants, qu'est-ce qui nous a touché quand on était enfant aussi. Donc le conjoint, pour l'aider, il faut peut-être lui dire, voilà, moi j'aime que tu me rendes des services, moi j'aime ces moments de qualité, on s'arrête dans notre temps et on prend du temps que pour nous. J'ai besoin et là je me sens aimé, c'est un message direct pour moi d'amour.
0: Mais quand on a des enfants, c'est pas facile de prendre du temps pour soi.
1: Alors justement, donc quand on a des enfants, il faut s'organiser. Il faut s'organiser et mettre les enfants au large, dans le sens où ils sont gardés par la famille, ou peut-être par une nounou quand ils sont petits, mais c'est vraiment se retrouver que nous deux. Ou bien, les moments de qualité aussi, c'est se retrouver tous en famille. C'est-à-dire des moments de qualité où on fait quelque chose tous ensemble. Parce qu'il y a des personnes qui sont touchées aussi par la famille, et ils veulent que le père, la mère, les enfants soient là. Qu'on soit tous les cinq, tous les trois, tous les... Voilà, et tous les deux aussi. Moment de qualité à part où il n'y a que nous.
0: Et la personne qui est sensible au langage des moments de qualité va percevoir plus d'amour,
1: oui,
0: parce qu'il y aura ces moments-là.
1: Oui, elle va se sentir particulièrement aimée. Et ça va la regonfler, quoi. Vraiment, elle va vraiment être en pleine forme, être généreuse, retrouver le sourire.
0: Et pendant ces moments-là en particulier, vous avez des exemples, des idées de ce qu'on peut faire ensemble?
1: Oui, bien sûr. Hein. Il y a jouer, mais il y a aussi jouer aux cartes, jouer au domino, enfin voilà, moi je ne sais pas. Faire les choses ensemble aussi, c'est-à-dire pour faire la cuisine ensemble, parce que ce sont aussi des moments de qualité, si on n'a pas l'habitude de le faire. Il y a prendre un café à l'extérieur. Mais aussi faire une pause à l'intérieur, parce que parfois on n'a pas forcément les moyens d'aller prendre un café. On peut prendre le café à la maison. Faire une promenade dans le quartier, voilà, plein de petites choses.
0: Et le soir, regarder la télévision à deux, tous les soirs par exemple?
1: Ce ne sont pas des moments de qualité, parce qu'en fait, il y a la télévision, vous et lui, vous et elle. Donc on est trois déjà. Et surtout qu'on ne discute pas quand on regarde la télévision. Donc ce n'est pas un moment de qualité, sauf si c'est un film, une émission qu'on a prévu de regarder ensemble, bien sûr. Mmh. Voilà, donc on veut que l'autre nous écoute, que l'autre nous parle. On veut être isolé avec cette autre personne et parler de choses, pas du quotidien en fait, hein, des projets, plein de petites choses comme
0: c'est
1: ça.
0: C'est un temps à part.
1: Voilà, oui, oui. Mais alors, donc, faut faire attention parce que la relation est gratuite, hein, on est dans l'amour. Donc, c'est pas donnant-donnant, c'est pas parce que j'ai fait une sortie avec toi tout à l'heure que maintenant tu dois me laisser tranquille. C'est vraiment pas ça. C'est le don, l'amour. Et bien sûr, ça doit se mettre en place. Alors, n'oublions pas que s'il y a des conflits, l'amour ne sera pas absence de conflit, mais comment dans nos conflits je lui montre que je l'aime.
0: Marie-Pierre Lamy, merci pour votre participation à cette émission Un air de famille. On se retrouve pour une prochaine chronique où vous nous parlerez d'autres manières de témoigner notre amour.
1: Oui, avec plaisir.
0: Merci, au revoir.
1: Au revoir. 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
2: Alors Marina, c'est toi qui es partie à la chasse au trésor de promesses cette semaine. Parce que chaque promesse est un trésor, non ?
3: Tout à fait.
2: Alors, à quel nous proposes-tu aujourd'hui ?
3: Alors oui, c'est des trésors pour notre vie, des petits boosts, comme on le disait, pour notre quotidien. Et tu vas trouver cette promesse dans le Nouveau Testament, vers la fin de la Bible, dans 1 Jean chapitre 5, verset 14. Nous avons auprès de lui cette assurance, si nous demandons quelque chose selon sa volonté, il nous écoute. Il y a comme une petite formule mathématique là, hein. Demander plus la volonté de Dieu égale Dieu nous écoute. Eh bien, je suis absolument pas d'accord avec ça. Je ne veux froisser personne, hein, mais c'est quand même pas tout à fait exact. On traduit ici dans nos Bibles françaises par « entendre ». Mais il peut y avoir aussi cette signification d'exaucer, de répondre. Moi, je crois que Dieu nous écoute toujours. On n'a pas besoin de faire quelque chose pour que Dieu nous écoute. Alors, si une réponse positive à nos demandes n'est pas toujours acquise, ce qui est acquis en revanche, c'est que Dieu est à notre écoute en permanence. Tout le temps disponible, à toute occasion, Dieu est là, Dieu écoute chacun de tes cris, Dieu écoute chacune de tes prières. Et ça, ça me fait tellement de bien de le savoir.
2: Ah, merci pour cette promesse, ce rappel aussi, que Dieu, il entend nos cris. Et même quand nous n'avons plus de mots, il entend même nos silences. Alors n'hésitons pas d'une façon ou d'une autre à rester en communication, laisser ouvert le canal avec lui.
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1: Bienvenue à notre post-it. Aujourd'hui, j'aimerais te poser une question. Quelles sont les choses les plus importantes dans ta vie? Vraiment, si tu faisais un ranking, un score de ce qui est le plus important, qu'est-ce que tu mettrais en premier, et puis en deuxième, et puis en troisième? Alors, en passant à ça, on va lire un texte ensemble qui se trouve dans le livre de Proverbes, chapitre 22, et verset 1er. Il nous dit comme ça. Un nom est préférable à des grandes richesses. La grâce vaut mieux que l'argent et que l'or. Alors là, on voit bien deux choses que l'auteur des Proverbes considère comme des choses très importantes. La première, c'est d'avoir un nom. Et la deuxième, c'est d'avoir de la grâce. Il considère que ces deux choses sont plus importantes que l'argent.

0: prénom d'une façon différente de nous, puisqu'à l'époque, on considère que le prénom de la personne doit porter son caractère, doit être connecté avec une expérience de vie très forte, quelque chose qui a été vécu lors de l'enfance. Et c'est pour cela qu'on voit souvent dans la Bible, lorsqu'un personnage arrive à une étape nouvelle de sa vie, le nom est changé, parce qu'on considère que cette étape change la personne en soi. Le texte dit que c'est important d'avoir un nom. Et quand je vois ça, moi je vois que le Seigneur dit que c'est important d'avoir bien défini quelle est notre identité, quel est notre caractère, dans quelle étape de la vie on est en train de vivre. Ça, selon l'auteur des Proverbes, c'est quelque chose qui est beaucoup plus important que les richesses. Mais deuxièmement, le texte dit que la grâce est aussi importante. Bon, on n'est pas dans le Nouveau Testament, on ne parle pas spécifiquement de la grâce de Jésus, mais en tant que chrétien, moi, je ne peux pas m'empêcher, quand je vois le mot grâce, de me rappeler de cette gratuité du don de Jésus sur la croix. Ce don gratuit que me donne le salut aujourd'hui. Et si on met les deux choses ensemble, là on a encore une compréhension plus profonde de ce que je pense que Dieu a voulu nous dire avec ce texte. Le plus important pour le Seigneur, ce ne sont pas les choses temporaires, les choses d'ici-bas. En fait, le plus important, c'est les choses qu'on peut amener dans les ciels. Et s'il y a deux choses qu'on peut amener dans les ciels, c'est tout d'abord le caractère qu'on est en train de construire avec Jésus ici, dans cette terre. Et alors, cette mémoire, ce souvenir incroyable de la mort de Jésus sur la croix, cette grâce que nous sauve. Alors dans notre vie de chaque jour, où est-ce qu'on est en train de mettre nos forces? Qu'est-ce qu'on considère qui est véritablement important? Est-ce que pour moi, c'est important de développer un caractère semblable à Jésus? Est-ce que je me laisse inspirer par ce Jésus? Est-ce que je passe du temps avec lui pour que je puisse me transformer et devenir plus semblable à lui? Est-ce que je passe aussi du temps dans ma vie à penser à ce don merveilleux de la grâce de Jésus-Christ que me donne le salut aujourd'hui? En tout cas, si j'examine ma vie, je ne pense pas. Mais ce texte m'inspire à aller dans une direction différente.
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0: 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Il est 4h. 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
2: C'est vrai que c'est extraordinaire, c'est une aventure unique. Jusqu'à maintenant, je n'avais, à part le dimanche, je n'avais jamais mangé à midi avec ma famille. Jamais. Donc, je veux dire là, une année de dynamique familiale, de partage, de vie ensemble, quelque chose qui me manquait clairement et qui leur manquait. Et puis aussi, je crois, une expérience pour nos filles. Est-ce que certaines, plus tard, seront docteurs ou infirmières, je ne sais pas. Mais je pense que des graines ont été plantées dans ces petites vies et l'avenir nous dira ce que ça donnera.
1: Bienvenue à bord, Moussaillon. Aujourd'hui, C'est vous l'histoire vous embarque dans l'aventure hors du commun de notre invité Roland de Corvet. Pendant plus d'une année, il a habité et travaillé sur un grand navire hôpital, partageant avec sa femme et ses quatre petites filles une cabine toute simple. Un étonnant contraste pour cette famille habituée à un train de vie très confortable. Il faut savoir que jusque-là, Roland de Corvet était président et directeur général de Nestlé en Chine. Après 23 ans dans des postes de directeur pour Nestlé en Suisse, son pays d'origine, puis directeur de la même entreprise en Chine pendant plusieurs années, Roland de Corvet a voulu faire un break. Il s'est engagé à bord de l'Africa Mercy, fameux navire hôpital qui fait partie de l'ONG Mercy Ships. Avec sa famille, il a passé 14 mois en mission humanitaire à Madagascar. Pourquoi ce changement radical dans la vie de Roland de Corvet? C'est exactement la question que le journaliste Serge Carrel lui a posée.
2: Alors, il faut d'abord aussi comprendre qui je suis pour ça, pour peut-être mieux me cerner. C'est vrai que j'ai grandi dans une famille de pasteurs. Nous avons aussi été, j'ai grandi aussi en Afrique où nous étions missionnaires. Donc, je dirais, j'ai toujours eu une sensibilité toute particulière et pour l'Afrique et pour le développement. D'une part. D'autre part, c'est pas forcément la décision d'un jour. C'est un cumul de différentes choses, des choses plus privées, plus personnel, plus familial et aussi un petit peu de travail. Mais en gros, c'est la conclusion. J'utilise souvent l'image d'une boussole. C'est un peu ma boussole interne qui n'était pas complètement déréglée, mais que je sentais commencer à être déréglée. Que ce soit par rapport à des horaires de fou, en Chine, 3-4 jours par semaine à voyager. Je ne voyais quasiment plus ma famille. Une sorte de sentiment qu'il fallait faire plus. Je crois qu'on peut faire beaucoup de choses aussi dans les affaires, mais l'impression qu'il fallait aller jusqu'au bout de mon raisonnement. Plus, c'est vrai, une certaine lassitude. 23 ans dans une société, c'est, je pense, une bonne moyenne. Envie de faire autre chose, peut-être d'être aussi un peu plus libre quelque part. C'est plus qu'un hôpital, c'est une ville flottante. Donc, d'une part, c'est la vie en communauté, avec les joies et des fois les tensions. La vie en communauté, je dis souvent, imaginez que vous viviez avec vos collègues de travail 24 heures sur 24. Il y a des côtés intéressants, puis il y a des côtés des fois
3: plus difficiles.
2: Il ne faut pas non plus idéaliser ceci. Mais c'est vrai que c'est extraordinaire, c'est une aventure unique, c'est une toute petite cabine. Vous avez une mini-douche pour toute une famille. Mais c'est vrai que c'est une expérience extraordinaire. Je veux dire, nos filles, je crois que c'est tout. Une des raisons, c'était aussi, je viens de milieu modeste, ma femme aussi, et nos filles ont toujours vécu dans un environnement quand même très, très favorisé, avec des écoles privées, surtout en Asie, cuisinier à la maison, chauffeur, femme de ménage, etc. C'était important de leur redonner un peu une base et de leur montrer qu'il y a des gens qui souffrent. La vie normale, c'est pas notre vie, et qu'il faut aussi donner, il faut aussi partager, et ça, elles ont, j'espère du moins qu'elles vont s'en souvenir toute leur vie.
3: Alors, ce qui est surprenant, c'est que finalement, vous vous retrouvez dans un pays d'où votre épouse est originaire.
2: Comment ça s'est passé? Oui, alors, Personnellement, j'ose parler de miracle, parce qu'il n'y a pas vraiment d'autres mots. Le bateau était censé aller en Afrique de l'Ouest.
3: Oui, c'est pour, à cause d'Ebola, il a fallu choisir une autre destination.
2: Exactement. Mais il faut aussi savoir que pour préparer l'avenue d'un bateau, c'est 6 à 18 mois de travail en amont. Et là, on va vers l'Afrique de l'Ouest, on est bloqué à cause de l'Ebola, on ne sait pas où aller, on n'a préparé aucun autre pays. Et tout d'un coup, on pense, il faut qu'on soit en dehors de l'Afrique. Mais quelque part toujours proche de l'Afrique. Donc vient l'idée de Madagascar, et normalement, de nouveau, 6 à 18 mois de travail, impossible, mais par sorte de miracle, il n'y a pas d'autre mot. Il se trouve que le Premier ministre qui était suisse, hein, qui a un passeport suisse, mais qui était aussi le cousin de ma femme, je l'appelle, et littéralement en 3 jours, il signe tous les papiers, tous les protocoles, et le bateau part des Canaries pour faire tout le tour de l'Afrique pour arriver à Madagascar.
3: Reste comme souvenir tout à fait exceptionnel et marquant.
2: Je dirais, c'est peut-être surtout ces queues de patients. Donc, quand on va dans une ville, on fait beaucoup de pubs, d'annonces, et on a dans un hôpital nos équipes de médecins infirmières avec la sécurité. Vous avez ces centaines, parfois ces milliers de gens qui font la queue pour se faire ausculter, pour voir si le bateau peut les opérer, peut les soigner. Et ça, c'est très impressionnant. C'est-à-dire quand vous voyez cette immense queue de centaines, dans certaines villes, de milliers de gens. Donc à la fois une peine de voir cette misère humaine, cette douleur, et à la fois ce visage rayonnant quand on peut donner cette carte, ce sésame magique qui permet à ce patient, à cette personne, de venir sur le bateau et de revivre, parce que les opérations qu'on fait sont des opérations quand même très très lourdes, qui non seulement guérissent, mais les gens retrouvent une personnalité, une joie de vivre, etc.

0: chose, mais cracher son sourire.
1: On vient d'écouter Cyril Mokayesh et Partir. Nous sommes de retour dans l'émission. L'année que Roland Descorvées a passée à bord de l'Africa Mercy a forcément été marquante pour lui. On peut se demander si elle a contribué à donner plus de sens dans son rôle de leader.
2: Oui, tout à fait. Alors, c'est vrai que c'est très extrême dans les sentiments, dans ce qu'on vit au jour le jour. Mais je crois que ça permet justement de mettre une perspective un petit peu différente et prendre un peu ce que j'ai appris, ce que j'ai vécu et, du moins en partie, le vivre dans une société, quelle qu'elle soit. Mais c'est vrai que ça vous...
3: Ça vous change un homme, vous diriez ? Change un CEO ? Telle expérience d'une année
2: Change un CEO, mais je pense qu'il y a deux voies différentes. Il y a des gens qui, peut-être, réalisent que leur appel est autre chose, donc ils sortiraient et feraient un travail complètement différent.
3: Ce qui n'est pas votre cas, ce qui n'est pas du tout mon cas.
2: Au contraire, moi, ça m'encourage à retourner dans la société. Je ne suis ni médecin, je ne veux pas être pasteur, j'ai eu plein de pasteurs dans ma famille. Je crois que mon rôle et mon destin, c'est vraiment plutôt travailler dans la société et aider la société et donner un autre sens au travail et à la mission que Dieu m'a donnée dans la société.
3: Concrètement, qu'est-ce qui a changé pour vous en tant que manager ?
2: Je pense que ce qui m'a le plus touché ou le plus changé, c'est le besoin encore plus d'écoute. Parce que quand vous gérez des centaines de personnes sur le bateau, il y a 430 membres d'équipage qui sont ni payés, donc vous ne pouvez pas les motiver avec de l'argent. Vous ne pouvez pas les motiver avec des plans de carrière, puisqu'ils sont là volontaires pour sûrement quelques mois d'habitude. Et puis, comme c'est des volontaires aussi, le bâton ne marcherait certainement pas, il marche de toute façon pas souvent, mais certainement pas dans cet environnement. Donc c'est vraiment la motivation. Donc, communication, motivation et l'écoute x10 par rapport à un environnement normal.

0: est propriété de l'ONG Mercy Ships, qui est une ONG chrétienne. Concrètement, au travers de cette expérience à Madagascar, est-ce que quelque chose de votre manière de voir Dieu a changé ?
1: Manière de voir Dieu, je dirais plutôt manière d'expérimenter Dieu. Ce qui est quand même incroyable, c'est le fil rouge que je peux voir a posteriori sur ce que le Seigneur a fait de notre famille. Le but était de quitter un travail en faisant certains sacrifices pour faire quelque chose de bien en Afrique. Il se trouve qu'après un an, en fait, ça m'a aidé à être un meilleur patron, ce qui n'était pas du tout l'idée au début. Donc, le concept de sacrifice et de récompense par rapport à certains sacrifices qui n'allaient pas dans ce sens-là. Ou encore, faire confiance qu'on allait en Afrique et on a été utilisé par le Seigneur pour que le bateau, au lieu d'être en cale sèche et inutilisé, puisse aller à Madagascar. Quand on s'est marié il y a 15 ans, Carole, mon épouse, avait fondé et dirigé un orphelinat, c'est important, dans le sud de l'île. Et c'est vrai, quand elle est partie, c'était pas toujours facile, que je pars avec ses enfants, que d'autres personnes, dont d'autres personnes s'occupent. Mais 15 ans plus tard, elle revient sur un grand bateau hôpital pour opérer et guérir des milliers et des milliers de personnes. C'est un sourire du Seigneur de façon assez extraordinaire.

après avoir passé un temps à bord de l'Africa Mercy en compagnie du CEO Roland de Corvet, un choix qu'il a pour le moins sorti de sa zone de confort. Il est temps pour l'équipe de Radio Réveil qui signe cette émission de lui souhaiter bon vent dans son nouveau travail en Afrique du Sud, ainsi qu'à vous qui écoutez C'est vous l'histoire. Rendez-vous sur notre site parole.fm pour retrouver toutes nos émissions quand vous le voulez. Bye bye.

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2: Bienvenue à l'écoute de notre émission Petit sujet psychologique. Nous sommes aujourd'hui en compagnie d'Eléonore Tarlet. Bonjour.
3: Bonjour.
2: Alors vous êtes psychologue et psychothérapeute et vous venez régulièrement à ce micro nous parler psychologie. Aujourd'hui, vous allez nous expliquer comment le cerveau se répare.
3: Oui, tout à fait.
2: Donc, on comprend que le cerveau se répare, mais si le cerveau se répare, ça veut dire qu'à un moment donné, il s'abîme aussi, alors.
3: Oui, alors, comme le corps. Le cerveau est un organe, comme le cœur, comme les poumons.

0: attachement précoce qui crée la psychopathologie. Donc ça va être des carences, des traumas moins, c'est-à-dire un manque d'amour, manque de réassurance, manque d'autonomie, ou des traumas plus, de la violence, des abus.
1: Donc tout ça, ça crée des traumatismes au cerveau et ça l'abîme.
0: Ça crée des traumas, ça crée de la mémoire traumatique et ça va aussi altérer physiologiquement certaines structures cérébrales comme l'hippocampe par exemple, dont on voit au niveau des IRM ou des PET scans, qui va diminuer de volume.
1: D'accord. Et ça, ça a quel impact sur le fonctionnement du cerveau ?
0: Ça fait qu'on devient moins efficient pour réparer. Si par exemple, j'ai mon muscle de la jambe qui est abîmé, si je perds une partie de muscle, ça va être moins facile pour moi de faire du sport ou de marcher.
1: Une fois que les traumatismes sont là, sont installés, quelquefois depuis des années, vous nous dites, ça se répare.
0: Voilà, ça se répare. En fait, on s'est aperçu, là il y a des études vraiment très récentes qui montrent qu'on peut conditionner des peurs sur des rats. Alors évidemment, les études sont faites plutôt sur des animaux. Et on peut à l'infini déconditionner et retraiter les traumas qui sont liés à ces peurs. En fait, l'image, c'est un petit peu comme si on avait des glaçons. Donc on a une mémoire qui est figée, qui a une certaine forme. Et on peut, si on met ces glaçons au chaud, les faire fondre. Donc cette fois, on va avoir une mémoire qui est beaucoup plus labile, qui est sous une autre forme. Mais on peut refiger cette masse d'eau. Et de la même façon, on peut aussi rajouter de l'eau et faire plus de glaçons, comme la mémoire. On peut rajouter des informations, ou en tout cas, les expériences font qu'on a plus d'informations dans le cerveau plus tard qu'avant. Et on peut aussi supprimer, enfin en tout cas, on peut retirer de l'eau au glaçon. On peut aussi faire en sorte que certains événements saillants ne le deviennent plus et que ça se dépiche et qu'en fait, on ait moins de souvenirs de certains événements de sa vie qu'on en avait avant.
1: Alors, comment est-ce qu'on fait pour qu'on passe du glaçon au liquide et vice-versa, comment ça se passe?
0: Alors, ce qui répare le cerveau, maintenant, ce qu'on sait, ce qui est vraiment validé depuis les années 80, c'est le MDR. Donc, qu'est-ce qui fait que cette thérapie...
1: Ce qu'est le MDR.
0: Ça veut dire Eye Movement Desensitization Reprocessing. Qu'est-ce qui fait que cette thérapie fonctionne? Là, au dernier congrès européen où j'étais le week-end dernier, ils expliquaient que c'est beaucoup la mémoire de travail, qui est en fait un peu une mémoire tampon et qui est là pour retraiter des événements. Et en EMDR, en fait, on va travailler en double tâche, ou alors en triple tâche, ou voilà.
1: Mais le principe, c'est une sorte de mémoire temporaire.
0: Oui, c'est-à-dire que les traumas, en fait, ils ne sont pas stockés au bon endroit du cerveau. On avait déjà vu sur l'émission que j'ai faite sur les traumas que c'est beaucoup au niveau de l'amygdale et que l'hippocampe a été en panne au moment du trauma, donc n'a pas pu retraiter l'information. Mais il y a aussi différents types de mémoire. On a des mémoires à court terme, mémoire à long terme, mémoire de travail. Et la mémoire de travail n'est pas faite pour stocker de l'information. Ça, c'est la mémoire à long terme qui va faire ça. Donc c'est comme si la mémoire traumatique, elle était restée bloquée dans cette mémoire de travail qui n'avait pas pu faire son job de retraitement. C'est l'hippocampe qui est beaucoup en jeu là-dessus, mais on sait qu'il y a aussi d'autres aires cérébrales qui fonctionnent aussi dans le retraitement. Donc le principe, c'est de mettre la personne en double tâche, c'est-à-dire, je vous explique le principe très simplifié, parce qu'on a des protocoles plus complexes. C'est de demander à la personne de repenser à l'événement traumatique, et en même temps, on va lui demander d'effectuer une tâche dans le présent. Alors, ça a été validé par les mouvements des yeux, droite-gauche, mais on peut aussi faire du tapping, on peut aussi mettre des sons avec un casque. Il y a des thérapies où mettre de la musique, et on demande en même temps au patient de compter pendant qu'il se remémore le trauma.
1: D'accord.
0: Alors, je parle de trauma, des choses vraiment difficiles. Si j'étais abusée sexuellement étant enfant, c'est vraiment tellement envahissant que déjà, avant, il faudra bien retravailler les ressources pour que le patient y puisse, quand il a besoin, se stabiliser et revenir dans le présent. Ça, c'est vraiment essentiel. On n'aborde pas les traumas comme ça sans préparation. Et ensuite, on demande à la personne, pendant qu'elle repense à ça, de faire des mouvements des yeux. Et le fait que la mémoire de travail soit en double tâche, ça fait qu'elle est saturée. Donc elle va être obligée de hiérarchiser et de retraiter des trucs pour faire son job.
1: Ça réactive et c'est ça qui un fait processus qui ne s'est pas fait auparavant.
0: C'est ça, exactement. Et en fait, cette idée de saturer la mémoire de travail, je simplifie à outrance, s'il y a des chercheurs qui m'entendent, ils vont être fous, peut-être.
1: Mais c'est de la vulgarisation qu'on fait ici.
0: C'est de la vulgarisation, merci. Donc en fait, le principe, finalement, il est relativement simple. En tout cas, toutes les études ont validé que ça fonctionne. Les chercheurs sont encore beaucoup en train d'étudier le phénomène parce qu'on ne sait pas exactement comment ça fonctionne, mais j'irais, c'est comme les antidépresseurs. On ne sait pas exactement comment ça fonctionne et personne n'aurait l'idée de remettre en cause l'efficacité des antidépresseurs. Donc le MDR fonctionne. On sait qu'il y a y a un phénomène de double tâche qui va saturer la mémoire de travail, qui fait que le cerveau va être obligé de retraiter les vieilles mémoires traumatiques qui sont restées coincées dans cette espèce d'empan mnémonique. Et c'est ça qui fait que ça se digère.
1: Bon, alors je pense qu'on aura

0: sûrement l'occasion de revenir sur ces sujets-là lors de nos prochains petits sujets psychologiques.
1: Avec grand plaisir, puisque c'est complexe.
0: Nous arrivons au terme de cette émission. Est-ce que vous pouvez nous rappeler où on peut vous retrouver? Vous êtes présente sur les réseaux sociaux,
1: je crois. Oui, alors j'ai un site eleonortarlet.fr et puis j'ai une page qui s'appelle Psychoactive sur Facebook.
0: Voilà, merci beaucoup.
1: C'était merci à vous.
0: Petit sujet psychologique. À bientôt.
1: À bientôt.
0: Au revoir.
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0: La première édition du Divine Gospel Festival débute ce soir, les 21, 22 et 23 juillet à 21h, au domaine de Chantegrillé à Ventabrun, proche d'Aix-en-Provence. Retrouvez Divine Gospel Men le 21 juillet, Sandrine Garcia et Soulshine Voices le 22 juillet et Emmanuel Pidjob le 23 juillet. Emmanuel Pidjob sera le parrain de cette première édition. Chaque concert sera ouvert par le chœur Gospel Mars avec Magali Ponsada. À Traite, dans les Bouches-du-Rhône, le 21 juillet également, l'artiste et chef de chœur Latonius dirigera son très grand groupe de gospel pour un concert gratuit dans la cour du Château des Remparts à 21h. À Paris, jeudi 23 juillet, ne manquez pas la chorale Gospel Dream en concert pour vivre un moment authentique de gospel et negro spiritual à 20h30 dans l'église de la Madeleine à Paris. Vous les retrouverez également le jeudi 30 juillet à 20h30 à la cathédrale américaine à Paris. À 7 dans l'Hérault, le jeudi 23 juillet, The Swing of Gospel. 6 chanteurs, tous chefs de chœur gospel en France, unis par la passion de la musique gospel, sur scène pour témoigner et porter un hymne à l'amour. The Swing of Gospel, à l'église Notre-Dame Souveraine du Monde, à 21h à 7. Et vous pourrez les retrouver de nouveau le 24 juillet à l'église Saint-Bernard, à Latte, près de Montpellier. C'est à 21h. À Liège, en Belgique, le 31 juillet et le 1er août, c'est le RL Gospel Festival, un événement musical et culturel unique qui célèbre la richesse et la diversité du gospel à Liège. Cette première édition rassemble des artistes locaux et internationaux pour 2 jours de partage dans une atmosphère vibrante. 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

0: Eric de Nimal, ces dernières émissions sont des émissions qui sont particulièrement denses. La densité vient de ce que la dernière semaine de la vie de Jésus, il y a eu beaucoup d'événements, beaucoup de symboles, beaucoup de symboliques. Et puis également, on sent la tristesse gagner. Aujourd'hui, nous allons parler des dernières heures. Toujours dans ces dernières heures, il y a un moment particulier et qui certainement sera extrêmement douloureux pour Jésus. Il a déjà été très marqué par l'abandon de ses disciples qui dorment tous au moment d'une grande angoisse. Et là, c'est la trahison de l'un d'entre eux.
1: Oui, ça, c'est le cas Judas. Pendant le repas, le dernier repas, Jésus a signalé qu'il y avait un traître, qu'il le connaissait. Ça jetait un petit peu la stupeur dans cette pièce où les gens étaient là pour manger un repas festif. Et à un moment donné, Judas même s'éclipse complètement. Pierre, mais Jean qui raconte l'histoire notamment, dit qu'au moment où Judas s'en va, et certains se posent la question de savoir mais pourquoi il s'en va. Certains se disent peut-être qu'il y a un petit problème d'intendance parce que Judas c'est celui qui gérait un petit peu tout. Donc il y en a qui se posent cette question-là. Jean dit simplement Judas sortit et il faisait nuit. C'est peut-être juste un détail, mais comme on sait très bien que le juif qui écrit en jouant aussi sur les

0: limite, Judas, qui avait prévu de trahir, aurait très bien pu éventuellement changer d'avis, surtout en sachant qu'il a été dévoilé. Les choses sont réglées, c'est plié, il va y avoir la trahison. Judas, en amont, a rencontré les gens du temple. Il leur a dit, mais si vous voulez, moi je vous le livre. Comment se fait-il que Judas va trahir son maître? On va épiloguer pendant des années et des années, pendant des siècles et des siècles, pour essayer de comprendre son geste. Pourquoi? On essaye de trouver des solutions, on essaye de trouver des circonstances atténuantes. Il y a même eu récemment des écrits qui disaient, Jésus et Judas se sont mis d'accord, parce qu'il fallait provoquer l'événement, il fallait arriver à cette situation. Et comme finalement les prêtres n'arrivent pas à arrêter Jésus à cause de la foule, etc., on va les aider. Et finalement, Jésus se laisse reprendre en mettant Judas dans le coup, en disant, écoute, voilà, on va provoquer le truc, tu vas faire semblant de me trahir. On essaye d'imaginer plein de trucs. La réalité, c'est que le texte n'en dit pas plus que ce qu'il dit, à savoir qu'il y a à un moment une trahison. Judas est prêt à trahir, prêt à monnayer même cette trahison. Et naturellement, les prêtres sont très contents parce qu'enfin, ils ont une bonne occasion. On va savoir où il est, on va le choper en pleine nuit. Il n'y a plus la foule pour le protéger. Loin de tout. C'est ce que Jésus avait dit à un moment donné d'ailleurs à Nicodème. Quand on veut faire le mal, on le fait dans les ténèbres, parce que de toute façon, ce n'est que ténèbres. Donc, on est dans ce climat-là. Et alors que Jésus est dans le jardin de Gethsémané, que les disciples sont là aussi, arrive la troupe, les soldats du temple, et puis Judas, qui doit désigner qui est le méchant, qui est Jésus. Et ils se sont entendus comme cela en disant, Judas a dit, celui que je vais aller embrasser, c'est lui. Et d'où le fameux baiser de Judas, qui est le baiser de la trahison, qui est l'hypocrisie la plus forte, c'est-à-dire qu'on est gentil devant et en fait on assassine par derrière. Et c'est ainsi que Jésus va être arrêté. Il y a plusieurs choses qui se passent à ce moment-là, c'est un peu la confusion, on imagine bien. Et notamment, un des évangélistes dit que Pierre veut défendre son maître, sort son épée et tranche l'oreille d'un certain personnage qui est là. Et Jésus dit non, rengaine ton épée, parce que ceux qui vivent par l'épée finiront par mourir par l'épée. Donc, cette parole très pacifiste. Et Jésus va jusqu'à guérir l'oreille qui a été blessée, l'oreille de Marcus. Donc il se passe tout ça et on entraîne Jésus et on va l'arrêter et on va le juger en pleine nuit. On va l'amener au Sanhédrin, c'est-à-dire le tribunal du temple s'est réuni clandestinement de nuit, ce qu'il n'a pas le droit de faire.
1: Alors pourquoi clandestinement?
0: Mais parce qu'on ne veut pas que la foule soit informée et que la foule prenne la défense de Jésus.
1: Alors finalement, le peuple juif est acquis à la cause de Jésus, il a été touché par ses messages. La trahison, c'est celle d'un seul homme, et la mort sera le fait de quelques dizaines de personnes qui sont les chefs religieux.
0: Oui, tout à fait, qui auront manipulé jusqu'au bout. Peut-être ont-ils manipulé Judas, ils vont manipuler Pilate quelque temps après, ils vont manipuler la foule après aussi, mais pour le moment il faut aller très vite parce qu'on voudrait bien être débarrassé de cette affaire avant la fin de la fête de Pâques. Et donc là il va y avoir clandestinement cette rencontre où on va essayer de coincer à nouveau Jésus et où on va le traiter de blasphémateur. Quand on n'arrive pas vraiment à trouver de bonnes raisons, on en invente. La meilleure des choses, c'est de traiter les autres de blasphémateurs. Et c'est étonnant parce qu'aujourd'hui encore, on arrive à faire tomber d'autres en décidant qu'ils sont des blasphémateurs, qu'ils ne sont pas dignes de Dieu, etc. Et donc, Jésus va être arrêté, condamné par ce tribunal qui va décider de sa mort, mais qui ne peut pas provoquer cette mort, qu'il ne peut pas exercer le châtiment parce que c'est un tribunal religieux et qu'il dépend du politique. Le politique, c'est Pilate. C'est la raison pour laquelle le lendemain, il va falloir encore aller voir Pilate pour entériner la décision en espérant que Pilate sera d'accord avec le tribunal religieux. Et ça, c'est la journée suivante. Et là, on va voir encore une fois l'hypocrisie et la méchanceté de ces religieux qui sont vraiment infects.

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1: Bonjour à tous. L'Assemblée nationale adopte le projet de loi d'urgence agricole, un texte controversé qui prévoit notamment la réintroduction dérogatoire de deux pesticides interdits en France, mais aussi de faciliter la construction d'ouvrages de stockage de l'eau pour les agriculteurs. Le projet de loi doit être examiné dans la journée au Sénat en vue d'une adoption définitive. Le Parlement, également tout proche, d'interdire les réseaux sociaux aux moins de 15 ans. La proposition de loi sera soumise au vote du Sénat dans l'après-midi, puis à l'Assemblée nationale en fin de journée. Emmanuel Macron espère une application dès la rentrée de septembre prochain, le texte qui comporte aussi l'interdiction du téléphone portable au lycée. Dans l'actualité également, il dénonce une action d'intimidation extrêmement grave. Le ministre des Affaires étrangères, Jean-Noël Barrot, réagit après ces faits survenus dimanche soir en Iran. Deux agents de l'ambassade de France à Téhéran ont été retenus pendant plusieurs heures par les services de sécurité iraniens. L'un d'eux a même été molesté. Une action inadmissible qui ne pourra rester sans conséquences, prévient le Quai d'Orsay. En Iran, où les frappes américaines se poursuivent, Donald Trump menace de faire payer à Téhéran plusieurs fois le prix de chaque soldat américain tué. Trois militaires américains sont morts ces derniers jours au Moyen-Orient. Air France suspend en attendant de nouveau ses vols vers Dubaï et Riyad pour des raisons de sécurité. Retour en France, la galerie d'Apollon rouvrira demain au musée du Louvre. Elle était fermée au public depuis le spectaculaire cambriolage d'octobre dernier. Une réouverture sans vitrine ni bijoux exposés, précise dans une interview au Parisien Christophe Leribaud, le président du musée. La galerie a vocation à retrouver sa fonction originale du XVIIe siècle, à savoir celle d'une galerie d'apparat. Et puis, 2 millions de personnes dans les rues de Madrid hier soir, soirée de fête pour acclamer les joueurs de l'Espagne de retour après leur titre de champion du monde. Les joueurs de la Roja qui ont également été reçus par le Premier ministre et la famille royale. Excellent début de journée à tous.
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1: Pendant mes études, je faisais déjà un peu de musique, je faisais des studios. Et je me suis dit, mais pourquoi pas faire de la musique? Et j'ai commencé déjà, je faisais des chorales au Cameroun et ça paraissait plus naturel dans l'église où j'étais. J'ai formé un groupe avec mes amis étudiants. Et après, j'ai commencé à produire des albums. Donc, je travaille à la fois dans le milieu séculier comme producteur. J'ai produit près de 200 albums aujourd'hui. Et la formation et le gospel, c'est la musique qui me passionne et c'est de ça que je vis.
0: Mais alors tu dis que partir, parce que j'ai lu que à partir de 13 ans déjà tu as commencé dans la musique. Ouais. Qu'est-ce qui se passe dans la tête d'un jeune à 13 ans quand tu te rends compte que il y a peut-être une carrière qui t'appelle quelque part, que tu es doué, tu es autodidacte?
1: Absolument, je n'ai jamais pris un cours de musique ma vie. Je pense que à 9 ans, on m'inscrivait dans la chorale de l'église où j'allais, l'église protestante. Et c'est marrant parce que la première musique qu'on chantait, c'était de la musique classique, enfin les cantiques. Et vers 11-12 ans, au collège déjà, il y avait, avec mes camarades, comme disent les Belges, on chipotait sur des guitares. Et depuis ce moment, en fait, j'ai toujours dirigé des groupes. C'était un peu de manière, je pense que c'était assez naïf et il n'y avait pas un besoin de carrière. C'est vraiment une passion et je dis merci parce que ça occupait mes temps en dehors des heures d'apprentissage, ce qui faisait que je n'avais pas le temps d'aller traîner avec des potissiers là. Et donc, année après année, justement, il n'y avait pas une vision de carrière, il y avait juste s'éclater entre amis.
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0: Bienvenue pour notre nouvelle émission de Sentez-vous bien, une émission de santé avec le docteur Jean Lindsay. Bonjour docteur.
1: Bonjour Oscar.
0: Alors merci de nous rejoindre à ce micro. Aujourd'hui, vous revenez avec un livre que vous nous avez déjà présenté lors d'une émission précédente. Il s'agit du Grand désordre hormonal de Corinne Lalot qui est paru aux éditions du Cherche Midi assez récemment. Alors, c'est un sujet qui génère un peu d'inquiétude hein, et qui est notamment autour des perturbateurs endocriniens. Pourtant, pour que les choses changent, il est important d'en parler hein, finalement, docteur Jean Lindsay.
1: Enfin, on peut d'autant plus en parler que le problème est déjà réglé pour un certain nombre d'entre eux.
0: Alors ça, c'est une bonne nouvelle pour commencer.
1: Ah oui, tout à fait. Oui.
0: Et alors de quoi vous voulez parler aujourd'hui? Sur quoi vous souhaitez vous arrêter?
1: On rappelle dans le livre de Corinne Lalot que la première alerte est venue de Rachel Carson. C'est une biologiste marine américaine qui, dans les années 60, a écrit un livre qui s'appelle en français « Printemps silencieux ». Parce que, à l'époque, on répandait du DDT de façon massive pour détruire les parasites de l'agriculture.
0: Qu'est-ce que c'est du DDT ?
1: Dichlorodiphényltrichloréthane. Mm-hmm. C'est un puissant poison du système nerveux des insectes et qui était censé n'avoir aucun effet sur l'homme. Et on en mettait jusqu'à 150 kilos par hectare.
0: Ça commence à en faire, là.
1: Ça fait un petit peu. Et de ce fait, eh bien, Rachel Carson s'était aperçu qu'on avait un printemps silencieux. C'est-à-dire, comme il n'y avait plus d'insectes, eh bien, il n'y avait plus d'oiseaux.
0: Donc, oui, voilà, ça va de pair.
1: Donc on n'entendait plus chanter les oiseaux. Et Rachel Carson s'est aperçue que il y en avait partout, que ça avait diffusé dans tous les espaces vivants et se concentrait petit à petit. C'est-à-dire que vous avez d'abord des pesticides dans les champs, ensuite ça va aller chez les

0: à 2600 parties par million.
1: C'est de manière exponentielle, quoi.
0: Ça se concentre.
1: Un peu de manière exponentielle.
0: Ça se concentre dans la chaîne du vivant.
1: Bon. Et puis, la bonne nouvelle, c'est que le DTT, depuis, est interdit.
0: Ah oui, non, mais il a été interdit en 71.
1: Très rapidement,
0: en fait. Très vite. Mais, après, il y a la rémanence. C'est-à-dire que ça reste dans la chaîne du vivant, ça modifie l'épigénétique. Bon, faut attendre que tout ça se stabilise.
1: Donc, évidemment, ça fait aussi partie des perturbateurs endocriniens.
0: Ah bah oui, c'est l'archétype du perturbateur endocrinien.
1: Et puis, on a d'autres exemples comme ça ?
0: Ah puis surtout, ce qu'il faut savoir, c'est que Carlson avait observé quand même qu'il y avait une explosion des cancers humains. On avait 4% de décès.
1: De manière concomitante ?
0: Elle avait observé que dans les zones où il y avait du DDT, on avait en 1900 4% de décès par cancer et on était à 15% en 58.
1: Ah oui, c'était très significatif.
0: Oui. Et on avait tous les modèles. Elle-même est morte d'un cancer du sein à 52 ans. Amère coïncidence, comme le dit Corinne Lalot. Alors, on a réagi relativement rapidement. Le DDT est arrivé avec la fin de la guerre. C'est les Américains qui ont amené ça. Au début, c'était vu comme un progrès parce que ça permettait de se débarrasser des moustiques, des parasites. Bon, on a appris à faire avec. Maintenant, il est interdit. On avance quand même beaucoup par essais et erreurs. On apprend de nos erreurs.
1: On apprend de nos erreurs, exactement. C'est aussi à l'origine de la masculinisation de certaines espèces.
0: Alors oui, l'autre exemple qu'on donne, problème qui est derrière nous, déjà, c'est le phénomène de l'impôt sexe. C'est l'affaire des escargots de mer. Ça a été découvert par un biologiste qui s'appelle Stephen Blaber. Et il s'était aperçu que un petit escargot, le pourpre petite pierre, qui servait dans l'Antiquité pour obtenir la couleur pourpre. Mmh. Eh bien, ces petits mollusques sont normalement très nombreux sur les côtes anglaises. Ils avaient beaucoup diminué. Et il s'était aperçu que les femelles avaient un pénis. C'est-à-dire qu'elles étaient hermaphrodites, en somme. Et on s'est aperçu que c'était dû à de la perturbation endocrinienne.
1: À ces produits qui étaient répandus ?
0: Oui, surtout, c'est le tributylétain, c'est l'antifouling qu'on met sur les coques de bateaux pour empêcher que les algues s'y fixent, qui ont fait que sur le bassin d'Arcachon, les huîtres commençaient à disparaître. Dans les années 70, la production d'huîtres du bassin d'Arcachon est réduite à néant. Leurs coquilles sont mal formées, elles ne se reproduisent pas. La cause s'est finalement identifiée, c'est un pesticide à l'étain, le TBT, tributylétain, contenu dans les peintures anti-fouling qui servent à protéger la coque des bateaux. En 81, le biologiste Beckman Smith attribue aussi au tributylétain le problème des coquillages anglais.
1: Voilà, donc en fait, ce produit en particulier.
0: Voilà, deux bonnes nouvelles en fait, puisque là, le problème...
1: Ce produit-là aussi
0: a été annulé, le tributylétain a été annulé.
1: Voilà, à bientôt docteur Jean Lincey, c'était Sentez-vous bien, une émission de santé, à la semaine prochaine.
0: Au revoir Oscar.
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1: Bonjour, bonjour à tous. Les députés adoptent la loi d'urgence agricole. Un vote au bout de la nuit dans une ambiance houleuse. Un an après la forte mobilisation citoyenne contre la loi du plomb, le texte prévoit plusieurs dispositions controversées, notamment de confier à l'ANSES le pouvoir d'autoriser à titre dérogatoire la réintroduction de deux pesticides interdits en France ou encore le doublement des capacités de stockage d'eau à usage agricole d'ici 2035. Autre projet de loi au menu des députés aujourd'hui, celui sur la protection des enfants. Conçu au départ pour répondre à la crise de l'aide sociale à l'enfance, il a été remanié après plusieurs affaires récentes de violences sur mineurs, telles que l'affaire Liana et les scandales dans le périscolaire. Parmi les mesures adoptées, l'imprescriptibilité des crimes commis sur des mineurs, mesure qui pourrait toutefois se heurter à un risque d'inconstitutionnalité. Dans l'actualité également, la situation s'améliore, même si la prudence demeure dans le Var. Le feu qui s'est déclaré dimanche sur la commune de Tarado est fixé depuis hier soir après avoir parcouru quelques 200 hectares. Le Var, placé ce mardi en alerte rouge pour risque très élevé de feux de forêt. Au total, 5 départements du Sud-Est sont concernés. La Haute Autorité de Santé recommande de rendre obligatoire la vaccination contre la grippe pour les soignants, les étudiants des filières médicales et paramédicales ainsi que les personnels des établissements médico-sociaux hébergeant des personnes âgées sont aussi concernés. La mesure doit faire l'objet d'un décret du Conseil d'État pour devenir effective. À l'étranger, une nouvelle nuit de frappe américaine en Iran. Téhéran réplique et assure avoir visé des cibles militaires américaines à Bahreïn et au Koweït. De son côté, Air France maintient la suspension de ses vols vers Riyad, Dubaï et Beyrouth. Et puis après une journée de repos, les coureurs du Tour de France reprennent la route cet après-midi près du lac Léman. 16e étape avec un contre-la-montre entre Évian et Thonon-les-Bains. Ce sera le seul chrono individuel de cette édition 2026 pour lancer cette troisième et dernière semaine de course. Très bonne journée à tous.
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réveil, bienvenue sur Op Radio, c'est Louis Sorlat. Nous sommes ensemble jusqu'à 9h, c'est votre matinale de ce mardi 21 juillet avec de la chaleur dans le sud, il fait beau un petit peu partout, des nuages dans le nord et quelques ondées en fin d'après-midi sur les Pyrénées et les Alpes du Sud. Vous êtes sur Op Radio, merci d'être là. Très

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1: Bienvenue à notre Post-it. Aujourd'hui, j'aimerais te poser une question. Quelles sont les choses les plus importantes dans ta vie? Vraiment, si tu faisais un ranking, un score de ce qui est le plus important, qu'est-ce que tu mettrais en premier, et puis en deuxième, et puis en troisième? Alors, en passant à ça, on va lire un texte ensemble qui se trouve dans le livre de Proverbes, chapitre 22, et verset 1er. Il nous dit comme ça. Un nom est préférable à des grandes richesses. La grâce vaut mieux que l'argent et que l'or. Alors là, on voit bien deux choses que l'auteur des Proverbes considère comme des choses très importantes. La première, c'est d'avoir un nom. Et la deuxième, c'est d'avoir de la grâce. Il considère que ces deux choses sont plus importantes que l'argent ou les richesses. Mais qu'est-ce que ces choses elles ont de spécial? Qu'est-ce que cela veut dire? Est-ce qu'il y aurait une interprétation derrière, quelque chose qu'on pourrait retirer de ce texte pour notre vie aujourd'hui? Alors, on va essayer d'examiner ça ensemble. Avoir un nom. Bon, on a tous un nom. Hein? J'ai jamais connu quelqu'un qui n'avait pas de nom. Hein? Mais dans la tradition hébraïque, c'est pas exactement comme ça. Je suis pas en train de dire qu'il y avait des personnes sans nom. Hein? J'ignore si ça existait. Mais regardez le nom, les prénoms, d'une façon différente de nous. Puisqu'à l'époque, on considère que le prénom de la personne doit porter son caractère, doit être connecté avec une expérience de vie très forte, quelque chose qui a été vécu lors de l'enfance. Et c'est pour cela qu'on voit souvent dans la Bible, lorsqu'un personnage arrive à une étape nouvelle de sa vie, le nom est changé, parce qu'on considère que cette étape change la personne en soi. Le texte dit que c'est important d'avoir un nom. Et quand je vois ça, moi je vois que le Seigneur dit que c'est important d'avoir bien défini quelle est notre identité, quel est notre caractère, dans quelle étape de la vie on est en train de vivre. Ça, selon l'auteur des Proverbes, c'est quelque chose qui est beaucoup plus important que les richesses. Mais deuxièmement, le texte dit que la grâce est aussi importante. Bon, on n'est pas dans le Nouveau Testament, on ne parle pas spécifiquement de la grâce de Jésus, mais en tant que chrétien, moi je ne peux pas m'empêcher, quand je vois le mot grâce, de me rappeler de cette gratuité du don de Jésus sur la croix. Ce don gratuit que me donne le salut aujourd'hui. Et si on met les deux choses ensemble, là on a encore une compréhension plus profonde de ce que je pense que Dieu a voulu nous dire avec ce texte. Le plus important pour le Seigneur, ce ne sont pas les choses temporaires, les choses d'ici-bas. En fait, le plus important, c'est les choses qu'on peut amener dans les ciels. Et s'il y a deux choses qu'on peut amener dans les ciels, c'est tout d'abord le caractère qu'on est en train de construire avec Jésus ici, dans cette terre. Et alors, cette mémoire, ce souvenir incroyable de la mort de Jésus sur la croix, cette grâce que nous sauve. Alors dans notre vie de chaque jour, où est-ce qu'on est en train de mettre nos forces? Qu'est-ce qu'on considère qui est véritablement important? Est-ce que pour moi, c'est important de développer un caractère semblable à Jésus? Est-ce que je me laisse inspirer par ce Jésus? Est-ce que je passe du temps avec lui pour que je puisse me transformer et devenir plus semblable à lui? Est-ce que je passe aussi du temps dans ma vie à penser à ce don merveilleux de la grâce de Jésus-Christ que me donne le salut aujourd'hui? En tout cas, si j'examine ma vie, je ne pense pas. Mais ce texte m'inspire à aller dans une direction différente.
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0: Merci de nous rejoindre sur Europe Radio ce mardi. Très belle matinée à vous. Nous avons écouté et apprécié Post-it de Samuel Cunha avec pour thème le plus important pour moi. Merci beaucoup Samuel. Et juste avant, on a démarré votre matinale avec Anthony Evans et Mona Abel. À l'instant, vous les avez reconnus. Ils sont célébrissimes, les Sister Act avec I Will Follow Him.
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4: Bienvenue à l'écoute de notre émission Petit sujet psychologique. Nous sommes aujourd'hui en compagnie d'Éléonore Tarlet. Bonjour.
5: Bonjour.
4: Alors vous êtes psychologue et psychothérapeute et vous venez régulièrement à ce micro nous parler psychologie. Aujourd'hui, vous allez nous expliquer comment le cerveau se répare.
5: Oui, tout à fait.
4: Donc, on comprend que le cerveau se répare, mais si le cerveau se répare, ça veut dire qu'à un moment donné, il s'abîme aussi, alors.
5: Oui, comme le corps. Le cerveau est un organe, comme le cœur, comme les poumons, le foie, et du coup, il peut être altéré, il peut se réparer. En fait, on a un super outil, une super machine, dont l'unique but, en fait, c'est de s'auto-réparer.
4: S'auto-réparer.
5: Et oui.
4: Pour revenir au début, quand le cerveau s'abîme, il s'abîme de quelle manière en général? Parce qu'on ne lui met pas des coups au cerveau, ça se passe autrement.
5: Oui, alors c'est de la violence, ça peut être effectivement de la brutalité, des violences physiques, mais de la violence psychologique, du harcèlement, du manque de soins, hein, des enfants qui n'ont pas été rassurés étant petits. Hein, c'est beaucoup des problématiques d'attachement précoce qui créent de la psychopathologie. Donc ça va être des carences, des traumas moins, c'est-à-dire manque d'amour, manque de réassurance, manque d'autonomie, ou des traumas plus, de la violence, des abus.
4: Donc tout ça, ça crée des traumatismes au cerveau et ça l'abîme.
5: Ça crée des traumas, ça crée de la mémoire traumatique et ça va aussi altérer physiologiquement certaines structures cérébrales comme l'hippocampe par exemple, dont on voit au niveau des IRM ou des PET scans, qui va diminuer de volume.
4: D'accord. Et ça a quel impact sur le fonctionnement du cerveau ?
5: Ça fait qu'on devient moins efficient pour réparer. Si par exemple j'ai mon muscle de la jambe qui est abîmé, si je perds une partie de muscle, ça va être moins facile pour moi de faire du sport ou de marcher.
4: Une fois que les traumatismes sont là, sont installés, quelquefois depuis des années, vous nous dites ça se répare.
5: Voilà, ça se répare. En fait, on s'est aperçu, là il y a des études vraiment très récentes qui montrent qu'on peut conditionner des peurs sur des rats. Alors évidemment, les études sont faites plutôt sur des animaux. Et on peut à l'infini déconditionner et retraiter les traumas qui sont liés à ces peurs. En fait, l'image, c'est un petit peu comme si on avait des glaçons. Donc on a une mémoire qui est figée, qui a une certaine forme. Et on peut, si on met ces glaçons au chaud, les faire fondre. Donc cette fois, on va avoir une mémoire qui est beaucoup plus labile, qui est sous une autre forme. Mais on peut refiger cette masse d'eau. Et de la même façon, on peut aussi rajouter de l'eau et faire plus de glaçons, comme la mémoire. On peut rajouter des informations, ou en tout cas, les expériences font qu'on a plus d'informations dans le cerveau plus tard qu'avant. Et on peut aussi supprimer, enfin en tout cas, on peut retirer de l'eau au glaçon. On peut aussi faire en sorte que certains événements saillants ne le deviennent plus et que ça se dépiche et qu'en fait, on ait moins de souvenirs de certains événements de sa vie qu'on en avait avant.
4: Alors, comment est-ce qu'on fait pour qu'on passe du glaçon au liquide et vice-versa? Comment ça se passe?
5: Alors, ce qui répare le cerveau, hein, maintenant, ce qu'on sait, ce qui est vraiment validé depuis les années 80, c'est l'EMDR. Donc, qu'est-ce qui fait que cette thérapie...
4: Ce qu'est l'EMDR.
5: Ça veut dire Eye Movement Desensitization Reprocessing. Qu'est-ce qui fait que cette thérapie fonctionne? Là, au dernier congrès européen où j'étais le week-end dernier, ils expliquaient que c'est beaucoup la mémoire de travail, qui est en fait un peu une mémoire tampon et qui est là pour retraiter des événements. Et en EMDR, en fait, on va travailler en double tâche ou alors en triple tâche.
4: C'est une sorte de mémoire temporaire?
5: Oui, c'est-à-dire que les traumas, en fait, ils ne sont pas stockés au bon endroit du cerveau. On avait déjà vu sur l'émission que j'ai faite sur les traumas que c'est beaucoup au niveau de l'amygdale et que l'hippocampe a été en panne au moment du trauma, donc n'a pas pu retraiter l'information. Mais il y a aussi différents types de mémoire. On a des mémoires à court terme, mémoire à long terme, mémoire de travail. Et la mémoire de travail n'est pas faite pour stocker de l'information. Ça, c'est la mémoire à long terme qui va faire ça. Donc c'est comme si la mémoire traumatique, elle était restée bloquée dans cette mémoire de travail qui n'avait pas pu faire son job de retraitement. C'est l'hippocampe qui est beaucoup en jeu là-dessus, mais on sait qu'il y a aussi d'autres aires cérébrales qui fonctionnent aussi dans le retraitement. Donc le principe, c'est de mettre la personne en double tâche, c'est-à-dire, je vous explique le principe très simplifié, parce qu'on a des protocoles plus complexes. axes. C'est de demander à la personne de repenser à l'événement traumatique, oui. Et en même temps, on va lui demander d'effectuer une tâche dans le présent. Alors, ça a été validé par les mouvements des yeux, droite-gauche, mais on peut aussi faire du tapping, on peut aussi mettre des sons avec un casque. Il y a des thérapies où mettre de la musique, et on demande en même temps au patient de compter pendant qu'il se remémore le trauma.
4: D'accord.
5: Alors, je parle de trauma, des choses vraiment difficiles. Hein. Si j'étais abusée sexuellement étant enfant, c'est vraiment tellement envahissant que déjà, avant, il faudra bien retravailler les ressources pour que le patient y puisse, quand il a besoin, se stabiliser et revenir dans le présent. Ça, c'est vraiment essentiel. Hein. On n'aborde pas les traumas comme ça sans préparation. Et ensuite, on demande à la personne, pendant qu'elle repense à ça, de faire des mouvements des yeux. Voilà. Et le fait que la mémoire de travail soit en double tâche, ça fait qu'elle est saturée. Donc elle va être obligée de hiérarchiser et de retraiter des trucs pour faire son job.
4: Ça réactive un processus qui ne s'est pas fait auparavant.
5: C'est ça, exactement. Et en fait, cette idée de saturer la mémoire de travail, je simplifie à outrance, hein, s'il y a des chercheurs qui m'entendent, ils vont être fous, peut-être.
4: Mais c'est de la vulgarisation qu'on fait ici.
5: C'est de la vulgarisation, merci. Donc en fait, le principe, finalement, il est relativement simple. En tout cas, toutes les études ont validé que ça fonctionne. Les chercheurs sont encore beaucoup en train d'étudier le phénomène parce qu'on ne sait pas exactement comment ça fonctionne, mais j'irais, c'est comme les antidépresseurs. On ne sait pas exactement comment ça fonctionne et personne n'aurait l'idée de remettre en cause l'efficacité des antidépresseurs. Donc le MDR fonctionne. On sait qu'il y a il y a un phénomène de double tâche qui va saturer la mémoire de travail, qui fait que le cerveau va être obligé de retraiter les vieilles mémoires traumatiques qui sont restées coincées dans cette espèce d'empan mnémonique. Et c'est ça qui fait que ça se digère.
4: Bon, alors je pense qu'on aura sûrement l'occasion de revenir sur ces sujets-là lors de nos prochains petits sujets psychologiques.
5: Avec grand plaisir, puisque c'est complexe.
4: Nous arrivons au terme de cette émission. Est-ce que vous pouvez nous rappeler où on peut vous retrouver ? Vous êtes présente sur les réseaux sociaux,
5: je crois. Oui, alors j'ai un site eleonortarlet.fr et puis j'ai une page qui s'appelle Psychoactive sur Facebook.
4: Voilà, merci beaucoup. C'était
5: merci à vous.
4: Petit sujet psychologique. À bientôt.
5: À bientôt.
4: Au revoir.
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0: Monty Jackson sur Hop Radio, le son gospel. Juste avant, c'était Petit Sujet Psychologique présenté par Oscar Miani et son invité Léonore Tarlet avec pour thème Réparer le cerveau. On va rester avec nos plus belles chroniques, rubriques et émissions. Voici la rubrique Jésus-Christ pour les nuls, Judas et l'arrestation en est le thème. Voici Eric Denimal et Daniel Giraud.
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2: Eric Denimal, ces dernières émissions sont des émissions qui sont particulièrement denses. La densité vient de ce que la dernière semaine de la vie de Jésus, il y a eu beaucoup d'événements, beaucoup de symboles, beaucoup de symboliques. Et puis également, on sent la tristesse gagner. Aujourd'hui, nous allons parler des dernières heures. Toujours dans ces dernières heures, il y a un moment particulier et qui certainement sera extrêmement douloureux pour Jésus. Il a déjà été très marqué par l'abandon de ses disciples qui dorment tous au moment d'une grande angoisse. Et là, c'est la trahison de l'un d'entre eux.
3: Oui, ça, c'est le cas. Judas, pendant le repas, le dernier repas, Jésus a signalé qu'il y avait un traître, qu'il le connaissait. Ça jetait un petit peu la stupeur dans cette pièce où les gens étaient là pour manger un repas festif. Et à un moment donné, Judas même s'éclipse complètement. Pierre, mais Jean qui raconte l'histoire notamment, dit qu'au moment où Judas s'en va, certains se posent la question de savoir mais pourquoi il s'en va. Certains disent peut-être qu'il y a un petit problème d'intendance parce que Judas c'est celui qui gérait un petit peu tout. Donc il y en a qui se posent cette question-là. Jean dit simplement Judas sortit et il faisait nuit. C'est peut-être juste un détail, mais comme on sait très bien que le juif qui écrit en jouant aussi sur les images, etc., on peut imaginer bon, qu'il était peut-être près de la porte s'ouvre, on voit qu'il fait nuit, quoi, que le soleil est tombé. Mais pour Jean qui écrit cela, c'est aussi dire « les ténèbres sont là ». Voilà, il fait vraiment... Jean dit, à ce moment-là, « Judas s'en va ». Il le sous-entend, Judas s'en va et c'est vraiment la nuit qui tombe. C'est-à-dire que la trahison va être vraiment effective, dans le sens où, à la limite, Judas, qui avait prévu de trahir, aurait très bien pu éventuellement changer d'avis, surtout en sachant qu'il a été dévoilé. Les choses sont réglées, c'est plié, il va y avoir la trahison. Judas, en amont, a rencontré les gens du temple. Il leur a dit, mais si vous voulez, moi je vous le livre. Comment se fait-il que j'ai...

0: Jésus à cause de la foule, etc. On va les aider. Et finalement, Jésus se laisse réprendre en mettant Judas dans le coup, en disant, écoute, voilà, on va provoquer le truc, tu vas faire semblant de me trahir. Bon, on essaye d'imaginer plein de trucs. La réalité, c'est que le texte n'en dit pas plus que ce qu'il dit, à savoir qu'il y a à un moment une trahison. Judas est prêt à trahir, prêt à monnayer même cette trahison. Et naturellement, les prêtres sont très contents parce qu'enfin, ils ont une bonne occasion. On va savoir où il est, on va le choper en pleine nuit. Il n'y a plus la foule pour le protéger. Voilà, loin de tout. C'est ce que Jésus avait dit à un moment donné d'ailleurs à Nicodème. Quand on veut faire le mal, on le fait dans les ténèbres, parce que de toute façon, ce n'est que ténèbres. Donc voilà, on est dans ce climat-là. Et alors que Jésus est dans le jardin de Gethsémané, que les disciples sont là aussi, arrive la troupe, les soldats du temple, et puis Judas, qui doit désigner qui est le méchant, qui est Jésus. Et ils se sont entendus comme cela en disant, voilà, Judas a dit, celui que je vais aller embrasser, c'est lui. Et d'où le fameux baiser de Judas, qui est le baiser de la trahison, qui est l'hypocrisie la plus forte, c'est-à-dire qu'on est gentil devant et en fait on assassine par derrière. Et c'est ainsi que Jésus va être arrêté. Il y a plusieurs choses qui se passent à ce moment-là, c'est un peu la confusion, on imagine bien. Et notamment, un des évangélistes dit que Pierre veut défendre son maître, sort son épée et tranche l'oreille d'un certain personnage qui est là. Et Jésus dit non, rengaine ton épée, parce que ceux qui vivent par l'épée finiront par mourir par l'épée. Donc voilà, cette parole très pacifiste. Et Jésus va jusqu'à guérir l'oreille qui a été blessée, l'oreille de Marcus. Voilà. Donc il se passe tout ça et on entraîne Jésus et on va l'arrêter et on va le juger en pleine nuit. On va l'amener au Sanhédrin, c'est-à-dire le tribunal du temple s'est réuni clandestinement de nuit, ce qu'il n'a pas le droit de faire.
1: Alors pourquoi clandestinement ?
0: Mais parce qu'on ne veut pas que la foule soit informée et que la foule prenne la défense de Jésus.
1: Alors finalement, le peuple juif est acquis à la cause de Jésus, il a été touché par ses messages. La trahison, c'est celle d'un seul homme, et la mort sera le fait de quelques dizaines de personnes qui sont les chefs religieux.
0: Oui, tout à fait, qui auront manipulé jusqu'au bout. Peut-être ont-ils manipulé Judas, ils vont manipuler Pilate quelques temps après, ils vont manipuler la foule après aussi, mais pour le moment il faut aller très vite. Il faut aller très vite parce qu'on voudrait bien être débarrassé de cette affaire avant la fin de la fête de Pâques. Et donc là, il va y avoir clandestinement cette rencontre où on va essayer de coincer à nouveau Jésus et où on va le traiter de blasphémateur. Quand on n'arrive pas vraiment à trouver de bonnes raisons, on en invente. La meilleure des choses, c'est de traiter les autres de blasphémateurs. Et c'est étonnant parce qu'aujourd'hui encore, on arrive à faire tomber d'autres en décidant qu'ils sont des blasphémateurs, qu'ils ne sont pas dignes de Dieu, etc. Et donc, Jésus va être arrêté, condamné par ce tribunal qui va décider de sa mort, mais qui ne peut pas provoquer cette mort, qui ne peut pas exercer le châtiment parce que c'est un tribunal religieux et qu'il dépend du politique. Le politique, c'est Pilate. C'est la raison pour laquelle le lendemain, il va falloir encore aller voir Pilate pour entériner la décision en espérant que Pilate sera d'accord avec le tribunal religieux. Et ça, c'est la journée suivante. Et là, on va voir encore une fois l'hypocrisie et la méchanceté de ces religieux qui sont vraiment infects.
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0: Une très très belle matinée avec nous sur Europe Radio, les London Camionetti, Gasper Cry, Alec Rallaby. Et juste avant, vous avez reconnu Kurt Carr. Voici votre agenda culturel sur Europe Radio. Et juste après, ce sera les Soweto Gasper Cry pour Africa. Je vous souhaite la bienvenue si vous nous rejoignez. Une très belle matinée, un bon petit déj et bon courage à vous qui allez au travail. 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
2: Bonjour à toutes et à tous, vous écoutez Hop Radio et c'est l'heure de votre agenda culturel. Moi c'est Aurélien et aujourd'hui je vous ai déniché 3 pépites à ne surtout pas rater dans les 15 prochains jours. 3 événements, 3 ambiances, 3 raisons de sortir de chez vous cet été. C'est parti! D'abord direction Paris et plus précisément les grilles de l'UNESCO du 15 juillet au 31 août. Elles deviennent une galerie d'art à ciel ouvert avec l'exposition Patrimoine en mouvement. Des artistes du monde entier y exposent des œuvres autour d'une question brûlante. Comment protéger notre patrimoine? Photos géantes, installations immersives, même des performances en direct. Et le tout gratuit, accessible jour et nuit. Petit plus, le vernissage a lieu le 14 juillet en soirée avec débat et animation spéciale. Parce que oui, même les monuments ont besoin de se mettre en scène. Plus d'infos sur le site de l'UNESCO. Je vous mets le lien en story sur l'Instagram de Hop Radio après l'émission. Ensuite, cap sur la Suisse. À Genève, du 20 au 22 juillet, le danseur espagnol Antonio Perrujo propose des ateliers de flamenco pour tous les niveaux. Oui, même si vous n'avez jamais fait de claquement de main de votre vie. Au programme, tango pour débutants, pour apprendre les pas de base et les rythmes, guarija avec éventail, un atelier un peu plus technique mais avec une ambiance super conviviale. Et cerise sur le gâteau, des pauses tapas pour se restaurer entre deux figures, parfait pour un week-end en famille ou entre amis. Les cours ont lieu au centre-ville et les inscriptions sont ouvertes sur le site d'Infomaniac. Enfin, un événement à ne pas manquer si vous êtes en Belgique ce week-end, les Nuits de la Citadelle à Liège du 10 au 12 juillet. 3 soirs de musique classique en plein air, dans un cadre historique à couper le souffle, la Citadelle de Liège, illuminée avec la Meuse en toile de fond. Au programme, l'Orchestre Royal de Liège qui joue Vivaldi et Dvorak sous les étoiles, des projections mapping sur les remparts et même des ateliers pour enfants pour diriger un orchestre en herbe. C'est un événement gratuit, familial et magique. Vous retrouverez plus d'infos sur le site routedesfestivals.com. Voilà, vous avez maintenant 3 idées pour occuper vos prochains week-ends, que vous soyez plutôt exposition d'art, danse espagnole ou concert classique, il y en a pour tous les goûts. Et vous, quel est votre coup de cœur culturel de l'été? Dites-le moi en commentaire sur la page Insta de Hop Radio. On aime beaucoup lire vos retours.

Une magnifique journée d'été pour vous sur Op Radio. Quelques températures sur notre pays, 24 à Lille, 22 à Cherbourg, c'est la plus fraîche, si j'ose dire, 29 à Nantes, 28 à Belfort, 31 à Amiens, 33 à Bordeaux, 35 à Perpignan, et la plus chaude de cette journée, c'est 36 pour nos amis marseillais.

La première édition du Divine Gospel Festival débute ce soir, les 21, 22 et 23 juillet à 21h, au domaine de Chantegrillé à Ventabrun, proche d'Aix-en-Provence. Retrouvez Divine Gospel Men le 21 juillet, Sandrine Garcia et Soulshine Voices le 22 juillet et Emmanuel Pidjob le 23 juillet. Emmanuel Pidjob sera le parrain de cette première édition. Chaque concert sera ouvert par le chœur Gospel Mars avec Magali Ponsada. À Traite dans les Bouches-du-Rhône le 21 juillet également, l'artiste et chef de chœur Latonius dirigera son très grand groupe de gospel pour un concert gratuit dans la cour du Château des Remparts à 21h. À Paris, jeudi 23 juillet, ne manquez pas la chorale Gospel Dream en concert pour vivre un moment authentique de gospel et negro spiritual à 20h30 dans l'église de la Madeleine à Paris. Vous les retrouverez également le jeudi 30 juillet à 20h30 à la cathédrale américaine à Paris. À 7 dans l'Hérault le jeudi 23 juillet, The Swing of Gospel. 6 chanteurs, tous chefs de chœur gospel en France, unis par la passion de la musique gospel, sur scène pour témoigner et porter un hymne à l'amour. The Swing of Gospel à l'église Notre-Dame Souveraine du Monde à 21h à 7. Et vous pourrez les retrouver de nouveau le 24 juillet à l'église Saint-Bernard à Latte près de Montpellier. C'est à 21h. À Liège, en Belgique, le 31 juillet et le 1er août, c'est le RL Gospel Festival, un événement musical et culturel unique qui célèbre la richesse et la diversité du gospel à Liège. Cette première édition rassemble des artistes locaux et internationaux pour 2 jours de partage dans une atmosphère vibrante. 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
1: Bonjour à tous. La FNSEA salue une étape majeure et une première victoire pour les agriculteurs français. L'Assemblée a adopté cette nuit le projet de loi d'urgence agricole. Un texte controversé qui prévoit notamment la réintroduction dérogatoire de deux pesticides interdits en France, mais aussi de faciliter la construction d'ouvrages de stockage d'eau pour les agriculteurs, un non-sens pour Delphine Bateau, députée écologiste des Deux-Sèvres.
2: L'Assemblée nationale, elle vient de voter le retour du poison des néonicotinoïdes à l'initiative d'un sénateur qui considère que le changement climatique est bénéfique et a plus d'avantages que d'inconvénients. C'est un texte totalement obscurantiste qui vient d'être adopté contre l'avis de plus de 2 millions de Français qui l'année dernière avaient signé une pétition, contre l'avis du Conseil national de l'Ordre des médecins, de l'ensemble de la communauté scientifique dans un pays, la France, qui normalement est attachée aux lumières et attachée à la science et refuse l'obscurantisme.
1: Le texte doit désormais être examiné dans la journée au Sénat en vue d'une adoption définitive. Le feu est fixé dans le Var. Les flammes ont parcouru 200 hectares entre les communes des Arcs et de Tarado. Le Var placé en alerte maximale pour le risque de feux de forêt aujourd'hui, tout comme 4 autres départements du Sud-Est. 31 départements sont en alerte orange. Air France suspend ses vols vers Riyad et Dubaï. La compagnie ne veut prendre aucun risque alors que la situation reste très tendue au Moyen-Orient. Les États-Unis ont frappé l'Iran pour la 10e nuit consécutive. Téhéran riposte et assure avoir visé des cibles militaires américaines à Bahreïn et au Koweït. Pendant ce temps, la colère du Quai d'Orsay, deux agents de l'ambassade de France à Téhéran ont été retenus pendant plusieurs heures par les services de sécurité iraniens. L'un d'eux a même été molesté. Le ministre des Affaires étrangères, Jean-Noël Barrot, dénonce une action d'intimidation extrêmement grave. Et puis, avez-vous payé trop d'impôts l'an dernier? Des millions de Français vont recevoir un virement du fisc à partir de vendredi, en même temps que la distribution des avis d'impôts. Excellente matinée à tous.
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0: Travis Green sur Hop Radio, excellentissime et grand artiste du monde de gospel. You Waited, c'est le titre qui vient de nous interpréter en mode live. Juste avant, c'était The Unveiled, tout aussi magnifique. To Gamera, c'était le titre. Réussir en 2 minutes chrono, 8h10, votre rendez-vous quotidien. Voici John Graz qui vous présente Jean-Pierre et Chantal.
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4: Leur détermination m'impressionnait. Ils n'avaient qu'un projecteur, une caméra et une modeste table de montage. C'était peu pour réussir dans ce métier. Mais ils se voyaient déjà produisant des films pour les chaînes de télévision afin de partager leur foi. Ils avaient un but, et ce but remplissait leur vie. À cette époque, je devais enregistrer une 20aine de programmes pour la télévision. Je décidais donc de travailler avec eux. Chantal prise en charge la réalisation et Jean-Pierre l'enregistrement. Une année plus tard, mes deux amis s'équipaient en matériel professionnel. Ils construisirent un studio, achetèrent une régie mobile. Les choses allèrent très vite. Ils firent leurs dents. Le milieu de la production télévisuelle est très dur, il faut lutter pour survivre. Les années sont passées, et la petite société de production est devenue l'une des plus importantes dans le secteur. L'équipe des 3 ou 4 amis du début s'est agrandie et plusieurs centaines de personnes travaillaient sous leur responsabilité. Des succursales ont été fondées au Canada, aux États-Unis, et la dernière fois que j'ai eu Jean-Pierre au téléphone, il m'a dit « Ça marche bien !» Et immédiatement après, il ajouta « Grâce à Dieu et à la prière !» Dans leur réussite, beaucoup de facteurs interviennent. Mais le fait qu'ils avaient un but et qu'ils se sentaient investis d'une mission fut à mon sens déterminant. Ils savaient le pourquoi de leur vie. Le but choisi faisait un avec leur foi et contribuait pleinement à la réalisation de leurs rêves. Aucun vent ne favorise les voiles de celui qui n'a pas de port d'attache, écrivait Michel de Montaigne. Votre prochaine chronique aura pour titre « La course de la vie ».
3: Cette chronique de John Graz est extraite de son livre « Réussir en 2 minutes chrono » aux éditions Vie et Santé.

0: bien évidemment, vous avez fait un bon choix pour démarrer votre début de matinée de ce mardi 21 juin. Une très belle journée avec nous. Tout ce qu'il faut pour que votre journée soit rafraîchie avec des émissions, des chroniques, des podcasts, des rubriques, vos plus beaux gospels. Tout est là. Smoke and Offal à l'instant avec I've Been Delivered. Merci d'être là sur Hope Radio.
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3: Conseil simple pour écolo débutant. Gaspillage alimentaire, c'est pas moi, c'est l'autre. En France, on jette chaque année 10 millions de tonnes de nourriture, soit l'équivalent de 10 milliards de repas. La faute à qui ? À la restauration, en partie. Mais les champions de toutes catégories, c'est vous, c'est moi. Bref, ce sont les consommateurs. Nous jetons en moyenne 20 à 30 kilos de nourriture par an et par personne. Nous avons tous des progrès à faire. Pour commencer, compostons les restes et les produits périmés afin qu'ils repartent dans le cycle naturel et ne soient pas jetés, puis incinérés ou enfouis. Ensuite, réorganisons régulièrement notre réfrigérateur en mettant à l'avant les produits les plus proches de la date de péremption. Du côté de la grande distribution, des efforts ont été faits. Grâce à la loi de 2016 contre le gaspillage alimentaire, les supermarchés de plus de 400 m² ont l'obligation de passer un accord avec le monde associatif afin que les invendus puissent être redistribués. C'est un progrès immense. Il faut saluer cette initiative. Mais la grande distribution génère beaucoup de gaspillage avant même que les produits arrivent en rayon. Surproduction, produits jugés non conformes, mal calibrés, tout cela est produit et non consommé. Alors que faire ? Se tourner vers les petits producteurs qui, travaillant à une échelle moindre, adaptent plus aisément leur production à la demande locale. Mieux, s'inscrire dans une AMAP où les producteurs prévoient les semis en fonction du volume d'adhésion. Et si les patates sont toutes biscornues, elles finissent quand même dans notre assiette. Ce conseil est extrait du livre « Petit guide amusant pour écolo débutant » de Sarah Bien-Aimé aux éditions Terre Vivante.
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0: Johan Frazier sur Op Radio. Il a été finaliste à The Voice et il vient de nous interpréter Medley Hymns. Il est 8h27. Merci de nous rejoindre. Bon réveil à vous. C'est toute l'équipe de Boost Espoir qui vous attend et ils ont une promesse pour vous. C'est le thème, une promesse pour toi. 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
3: Alors Marina, c'est toi qui es partie à la chasse au trésor de promesses cette semaine, parce que chaque promesse est un trésor, non ?
4: Tout à fait.
3: Alors, laquelle nous proposes-tu aujourd'hui ?
4: Alors oui, c'est des trésors pour notre vie, des petits boosts, comme on le disait, pour notre quotidien. Et tu vas trouver cette promesse dans le Nouveau Testament, vers la fin de la Bible, dans 1 Jean chapitre 5, verset 14. Nous avons auprès de lui cette assurance, si nous demandons quelque chose selon sa volonté, il nous écoute. Il y a comme une petite formule mathématique là, hein. Demander plus la volonté de Dieu égale Dieu nous écoute. Eh bien, je ne suis absolument pas d'accord avec ça. Je ne veux froisser personne, hein, mais ce n'est quand même pas tout à fait exact. On traduit ici dans nos Bibles françaises par « entendre ». Mais il peut y avoir aussi cette signification d'exaucer, de répondre. Moi, je crois que Dieu nous écoute toujours. On n'a pas besoin de faire quelque chose pour que Dieu nous écoute. Alors, si une réponse positive à nos demandes n'est pas toujours acquise, ce qui est acquis en revanche, c'est que Dieu est à notre écoute en permanence. Tout le temps disponible, à toute occasion, Dieu est là, Dieu écoute chacun de tes cris, Dieu écoute chacune de tes prières. Et ça, ça me fait tellement de bien de le savoir.
3: Wow. Merci pour cette promesse, ce rappel aussi, que Dieu, il entend nos cris et... même quand nous n'avons plus de mots, il entend même nos silences. Alors n'hésitons pas d'une façon ou d'une autre à rester en communication. Laissez ouvert le canal avec lui.
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0: Le traditionnel gospel sur Hope Radio, Bessie Jones avec I'm Gonna Lay Down My Life for My Lord. Il est 8h32, l'heure de retrouver Gilles Soulac pour son invité culturel, l'ambassadrice de Costa Rica. Juste après, ça sera la belle chorale Oslo Gospel Choir. Belle matinale avec nous.
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3: Officiellement, c'est le lancement et l'entrée en vigueur d'un traité important des Nations Unies de la protection de la haute mer. Tout ça, ça s'est fait à Nice. Mais pas seulement à Nice, il y a eu une collaboration avec le Costa Rica. On est avec Ana Elena Pinto Linzano, ambassadrice du Costa Rica. Bonjour à vous.
4: Bonjour.
3: Alors, on est heureux que vous parliez français. Peut-être nous parler, parce que vous avez participé, vous, le président aussi du Costa Rica, de quelle manière vous avez accompagné cet événement, l'UNOC, déjà en 2025 ?
4: Merci beaucoup d'ailleurs pour votre question. Le Costa Rica et la France ont travaillé côte à côte pendant de longues années dans la préparation de l'UNOC 3. Ce sont deux pays qui sont profondément engagés avec l'océan. Le Costa Rica a une tradition de protection environnementale que vous connaissez. Et l'océan est un des sujets les plus importants parce que imaginez-vous que notre

0: concret dans le succès qu'il y a eu cette conférence.
1: Alors Anna et Elena, on peut imaginer que c'est assez global ce traité, parce qu'il y a tellement de cas de figure. Vous avez deux océans, le Pacifique et l'Atlantique, de chaque côté, avec des populations très différentes. Dans les grandes lignes, qu'est-ce que va changer le traité aujourd'hui sur la haute mer?
0: Mais ce qui est le plus important, c'est qu'à partir d'aujourd'hui, la haute mer, elle est accompagnée et elle est protégée par le droit international qui veille à protéger pas seulement sa biodiversité, sinon les fonds marins et tous ces eaux que nous avons en commun, l'humanité entière.
1: Alors là, le Costa Rica est aussi connu. Nous, on a des idées comme ça toutes reçues d'un Costa Rica qui n'est pas militarisé, mais qui a mis tout son budget dans la santé, l'éducation et l'écologie. Est-ce une réalité pour l'écologie au Costa Rica?
0: Vous connaissez bien mon pays et c'est une chose qui me fait réjouir. Et effectivement, ça fait plus de 77 ans que nous avons aboli l'armée et dédié le budget au développement de notre population. L'écologie elle est omniprésente au Costa Rica. On représente le 6% de la biodiversité mondiale dans un 0,03% du territoire terrestre. Donc oui, nous sommes très engagés et depuis des décennies, nous sommes un pays pionnier dans tout ce qui est la conservation et la protection.
1: Alors Madame Pinta Linzano, pour terminer, vous ne connaissiez peut-être pas Nice, vous ne connaissiez peut-être pas la France, je ne sais pas. Qu'avez-vous pensé de ce partenariat et de cette ville de Nice dans l'organisation d'un sommet? Parce qu'on n'est pas dans une capitale, en général c'est une capitale. Comment est-ce que vous avez vécu aussi et regardé ou observé tout cela?
0: Je ne peux dire que nous sommes très contents de ce partenariat, que ça a été un succès et que nous avons eu une communication et un travail en temps comme une grande équipe et on peut que s'en réjouir de ça. Et alors merci Nice, merci la France, vraiment nous avons prouvé qu'ensemble on allait réussir.
1: Merci, je sais que vous êtes très pressé. Merci de nous avoir accordé ces quelques minutes en tout cas. Et puis on vous retrouve peut-être pour d'autres rencontres parce que Nice risque d'être une ville importante pour les océans dans l'avenir.
0: Tout à fait, merci beaucoup.
1: Merci Anna Elena Pinto Linzano, ambassadrice du Costa Rica, pays co-organisateur de l'UNOP3.
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0: Merci d'avoir choisi Opradio pour passer cette matinée de mardi en ce 21 juillet. Vous nous écoutez en DAB+, sur les villes de Paris, Marseille, Saint-Tropez, Nice et Monaco et sur toute la Suisse romande, nos amis suisses. Nous les saluons. Oslo Gospel Choir à l'instant avec Better Friend. Et voici Destination Santé présentée par Emmanuel Ducrozet et Frédéric Salomon. Belle matinée avec nous.
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3: Bonjour à tous. Ce conseil, vous l'avez entendu mille fois lorsque vous étiez enfant. Et peut-être même le répétez-vous à vos propres enfants. Alors, faut-il vraiment attendre 3 heures pour aller à l'eau après avoir mangé? On fait le point. Disons-le tout de suite, même si vous avez été maintes fois répété, ce conseil ne repose sur aucun fondement scientifique, mais sur plusieurs craintes infondées, celles de l'hydrocution et des crampes. En effet, on a longtemps pensé que le processus de digestion, qui peut durer 3 heures ou plus selon les repas, qui fait augmenter la température du corps, majorait le risque d'hydrocution lorsque l'on pénètre dans l'eau. Il a aussi longtemps été admis que parce que la digestion provoque un influx de sang oxygéné dans l'abdomen, ce sang n'était plus disponible pour irriguer les muscles des bras et des jambes. Cela provoquerait des crampes et augmenterait le risque de noyade. Depuis, ces présupposés ont été battus en brèche par diverses études. Celles-ci ont montré que si la température corporelle augmente bien pendant la digestion, cette hausse minime est insuffisante pour provoquer à elle seule une hydrocution. Par ailleurs, même pendant la digestion, l'afflux sanguin reste suffisant pour les muscles des bras et des jambes. Cependant, quelques précautions sont à prendre si l'on veut éviter le choc thermique. En réalité, c'est l'exposition au soleil en début d'après-midi, moment le plus chaud de la journée, qui est dangereuse. En effet, se plonger soudainement dans l'eau froide alors qu'on s'est exposé à la chaleur intense peut provoquer un malaise. De la même manière, si produire un effort intense juste après un gros repas ne vous exposera pas aux crampes, il pourra en revanche provoquer des troubles digestifs. Pour éviter ces désagréments, apprenez à vos enfants à entrer tranquillement dans l'eau, à se mouiller la nuque, le front et le ventre, avant de s'immerger complètement, et surtout, restez proche d'eux et surveillez-les à tout moment.
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Gatineau Day, une très belle journée, une nouvelle journée pleine de bons gospels, vos plus beaux gospels sur Hop Radio. Nous les avons choisis, nous les avons placés avec vos émissions chroniques et rubriques. Soyez les bienvenus. C'était Didier Leking à l'instant. Byron Taylor va nous interpréter Here's My Praise. Et juste après, ce sera Ben Falleras avec Mira Maud et Fabien.

0: excellent été avec nous. Bon mois de juillet, du moins ce qu'il en reste. Nous sommes le 21 juillet. Profitez bien les juilletistes. Un peu de patience pour les Zaoussiens. Ça va venir, les vacances approchent. Et puis bon courage à vous qui travaillez, qui êtes saisonniers. On vous dit vraiment bon courage. Ben Falas, un instant avec Tu peux compter sur moi. Et je vous retrouve demain à partir de 7h. Ciao, ciao.
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3: Bonjour à toutes et à tous, vous écoutez Hope Radio et c'est l'heure de votre agenda culturel. Moi c'est Aurélien et aujourd'hui je vous ai déniché 3 pépites à ne surtout pas rater dans les 15 prochains jours. 3 événements, 3 ambiances, 3 raisons de sortir de chez vous cet été. C'est parti. D'abord direction Paris et plus précisément les grilles de l'UNESCO du 15 juillet au 31 août. Elles deviennent une galerie d'art à ciel ouvert avec l'exposition Patrimoine en mouvement. Des artistes du monde entier y exposent des œuvres autour d'une question brûlante. Comment protéger notre patrimoine ? Photos géantes, installations immersives, même des performances en direct. Et le tout gratuit, accessible jour et nuit. Petit plus, le vernissage a lieu le 14 juillet en soirée avec débat et animation spéciale. Parce que oui, même les monuments ont besoin de se mettre en scène. Plus d'infos sur le site de l'UNESCO. Je vous mets le lien en story sur l'Instagram de Hope Radio après l'émission. Ensuite, cap sur la Suisse. À Genève, du 20 au 22 juillet, le danseur espagnol Antonio Perrujo propose des ateliers de flamenco pour tous les niveaux. Oui, même si vous n'avez jamais fait de claquement de main de votre vie. Au programme, tango pour débutants, pour apprendre les pas de base et les rythmes, guarija avec éventail, un atelier un peu plus technique mais avec une ambiance super conviviale. Et cerise sur le gâteau, des pauses tapas pour se restaurer entre deux figures, parfait pour un week-end en famille ou entre amis. Les cours ont lieu au centre-ville et les inscriptions sont ouvertes sur le site d'Infomaniac. Enfin, un événement à ne pas manquer si vous êtes en Belgique ce week-end, les Nuits de la Citadelle à Liège du 10 au 12 juillet. 3 soirs de musique classique en plein air, dans un cadre historique à couper le souffle, la Citadelle de Liège, illuminée avec la Meuse en toile de fond. Au programme, l'Orchestre Royal de Liège qui joue Vivaldi et Dvorak sous les étoiles, des projections mapping sur les remparts et même des ateliers pour enfants pour diriger un orchestre en herbe. C'est un événement gratuit, familial et magique. Vous retrouverez plus d'infos sur le site routedesfestivals.com. Voilà, vous avez maintenant 3 idées pour occuper vos prochains week-ends, que vous soyez plutôt exposition d'art, danse espagnole ou concert classique, il y en a pour tous les goûts. Et vous, quel est votre coup de cœur culturel de l'été? Dites-le moi en commentaire sur la page Insta de Hope Radio. On aime beaucoup lire vos retours.

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1: Bonjour à tous, une ambiance très tendue hier soir dans l'hémicycle. La loi d'urgence agricole a été adoptée dans la nuit par les députés. Elle permettra notamment de réintroduire de manière dérogatoire certains pesticides interdits pour les filières les plus en difficulté comme la betterave ou la noisette. Le texte doit être définitivement adopté en fin de journée après son nouvel examen par le Sénat. Le Parlement, également tout proche d'interdire les réseaux sociaux aux moins de 15 ans. La proposition de loi sera soumise au vote du Sénat dans l'après-midi puis à l'Assemblée en fin de journée. La France deviendrait ainsi le premier pays d'Europe à instaurer une majorité numérique. Le texte comporte aussi l'interdiction du téléphone portable au lycée et devrait entrer en vigueur à la rentrée. Pendant ce temps, députés et sénateurs parviennent à trouver un compromis sur le projet de loi Riposte. L'essentiel des mesures réclamées par le ministre de l'Intérieur ont été validées. De l'interdiction de la vente de protoxyde d'azote aux particuliers à la création d'un délit d'organisation ou de participation à une free party, en passant par l'alourdissement des peines pour les rodéos urbains. Dans l'actualité également, la situation s'améliore dans le Var. Le feu qui s'est déclaré dimanche sur la commune de Tarado est fixé depuis hier soir après avoir parcouru quelques 200 hectares. Le Var, placé ce mardi en alerte rouge pour risque très élevé de feux de forêt. Au total, 5 départements du sud-est sont concernés. Une trentaine sont en alerte orange. À l'étranger, les frappes américaines se poursuivent en Iran. Donald Trump menace de faire payer à Téhéran plusieurs fois le prix de chaque soldat américain tué. 3 militaires américains sont morts ces derniers jours au Moyen-Orient. Air France maintient la suspension de ses vols vers Dubaï et Riyad pour raisons de sécurité. Et puis l'Espagne prend la tête du classement FIFA. Elle double l'Argentine après sa victoire en finale de la Coupe du Monde. La France reste de son côté sur le podium à la 3e place. 2 millions d'Espagnols se sont réunis hier à Madrid pour le retour des champions du monde qui ont célébré leur 2e étoile avec leur public. Excellente matinée à tous.
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3: Le seul alchimiste capable de tout changer en or, c'est l'amour. L'unique sortilège contre la mort, la vieillesse, la vie routinière, c'est l'amour. Rappelez-vous de cette ruée vers l'or qui a caractérisé des siècles de recherche aux États-Unis. Et rappelez-vous combien on cherche toujours à transformer les substances en or, parce que l'or est considéré comme étant le métal le plus extraordinaire qui soit. Mais cette pensée nous fait comprendre que par rapport à l'or, il y a autre chose capable de changer en profondeur les êtres humains, c'est l'amour. Par rapport à la vieillesse, au temps qui passe, au corps qui se désagrège, l'amour est une force. Combien c'est agréable de vieillir entouré de personnes qui nous aiment. Combien c'est agréable de pouvoir, même en état de vieillesse, apporter quelque chose à d'autres. Le remède de la vie routinière est l'amour, car l'amour est puissance, l'amour est créatif, l'amour est inventif. Et aussitôt que notre vie prend une tournure routinière, l'amour est encore le moyen de s'en sortir. Eh bien oui, l'amour, la force de la vie, l'amour capable de transformer tout en or. D'ailleurs, nous appelons cette phase de la vie où nous ne sommes plus aussi jeunes, l'âge d'or. Mais notre âge peut être toujours en or grâce à l'amour.
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2: Bienvenue à vous qui nous rejoignez pour le programme L'Instant Bible. Nous l'avons vu la dernière fois, les psaumes sont des chants, des prières, des cris du cœur, des hommes et des femmes qui exprimaient leur foi, leur émotion au travers de ces textes magnifiques. Aujourd'hui, eh bien, nous allons nous focaliser sur l'aspect de la prière dans les psaumes, mais aussi celui des psaumes dans la prière. Et nous avons le plaisir, eh bien, d'accueillir, comme à notre habitude, deux pasteurs, pas des moindres, le pasteur Jethro Camille, bonjour.
3: Bonjour Stéphane, bonjour
2: et
3: tout le monde.
2: Le pasteur Pascal Rodet, bonjour.
4: Bonjour Stéphane et bonjour à tous.
2: Merci donc d'être à nouveau avec nous pour reparler, réaborder ce sujet des psaumes. Alors, aujourd'hui, nous allons voir comment, finalement, on peut prier avec les psaumes. C'est possible, ça, de prier avec les psaumes, pasteur Pascal Rodet ?
4: Alors oui, c'est possible. Il y a plusieurs psaumes qui sont des prières adressées à Dieu. Donc forcément, on peut reprendre ces textes pour nos propres prières qui sont ni plus ni moins l'expression de la vie et des sentiments des hommes de foi de l'époque. Donc il y a plusieurs textes comme ça. Il y a plusieurs psaumes qui peuvent parler de prières.
2: Pasteur Jethro Camille, est-ce que vous pouvez nous dire, au fond, qu'est-ce que c'est que la prière ? Parce que le pasteur Pascal Rodet vient de nous parler de prier avec les psaumes, mais y a-t-il une définition, je ne sais pas, je le dis comme ça, qui pourrait vraiment expliquer ce que c'est que la prière ?
3: Eh bien, je ne connais pas de définition officielle. Je ne sais pas si tu en connais, Pascal, définition officielle.
4: Officielle, non, hein, mis à part le Larousse, mais ça fait très littéraire. Hein, donc...
3: Disons, pour aller au cœur, que la prière, c'est vraiment un échange, justement, de cœur à cœur avec Dieu. On lui exprime un certain nombre de choses. Il faut dire que parfois, la prière s'était transformée en autre chose. Peut-être que le pasteur Rodet pourra nous dire tout à l'heure ce que la prière ne doit pas être.
2: Vous pensez à quoi, quand vous dites ça ?
3: Ben oui, qu'est-ce que la prière ne doit pas être ?
4: Souvent, la prière, quand on dit la prière ne doit pas être, la première chose qui me vient à l'esprit, c'est souvent, on se dit « Ah, je vais demander des tas de choses à Dieu parce que Dieu répond à mes prières ». C'est la phrase qui va avec. Et puis d'un seul coup, quand on a fini la prière, on se retrouve avec une liste de courses que l'on demande à Dieu, sans remercier, sans exprimer autre chose à Dieu, etc. Non, voilà, il me faut ça, ça, ça, ça, ça, ça. Il n'y a plus qu'à cocher.
2: Un peu comme un enfant qui vient faire sa liste au Père Noël.
4: Exactement, c'est un peu ça. C'est aussi, la prière n'est pas le « je veux absolument ». Dieu n'est pas la machine automatique où on met une pièce et hop,
3: le bandit manchot.
4: Le bandit manchot, voilà.
2: Dieu presse le bouton.
4: On presse le bouton et ça va arriver. Ouais. Ça, ce n'est pas une prière. C'est pas ça, en tous les cas, la prière. Voilà deux exemples, par exemple, quand on parle de « ce n'est pas ».
2: Et alors donc, pasteur Jethro Camille, vous voulez rajouter quelque chose ?
3: Oui, parce que finalement, l'histoire de la religion, c'est une histoire de relation, basiquement. Et donc si, je ne sais pas Stéphane, si je ne viens vous voir que quand j'ai besoin de quelque chose, la qualité de relation qu'on va avoir, elle va sérieusement en pâtir. Ou si je ne vais voir Pascal que si j'ai besoin de je sais pas, de haricots, de sel ou de quelque chose, et je ne vais jamais le voir, et je ne lui dis jamais rien d'autre que « est-ce que tu peux me donner s'il te plaît ?» Ça veut dire qu'on n'a pas une vraie relation. Or, la prière, c'est une des manières, ce n'est pas la seule, mais c'est une des manières de cristalliser la relation qui est entre soi et Dieu. Et donc, ça peut arriver qu'on demande quelque chose à Dieu. Ça peut arriver qu'on demande quelque chose à Dieu. Ça peut arriver qu'on ne lui demande rien. Ça peut arriver qu'on l'écoute.

0: son petit prospectus dans votre boîte aux lettres parfois, il vous dit « Je vais faire revenir l'être aimé en 3 jours ». Votre femme est partie, elle ne vous aime plus, moi je vais la faire revenir en 3 jours, elle est amoureuse comme jamais. Donc il va exercer un sort de contrainte sur elle. Et la femme ne va rien comprendre, elle t'a quitté, mais elle se retrouve devant ton évier à faire ta vaisselle parce que le docteur Mamadou a fait un sort de contrainte. La prière, ça a été souvent présenté comme ça, comme un moyen de contraindre Dieu à faire ce qu'on veut. Et là, Dieu n'a aucune importance, ce qui compte, c'est ce qu'on veut. Donc il y a une manière de prier qui est une manière qui est strictement égocentrique, strictement portée sur soi-même, et franchement pas dans la relation, et complètement contre-productif.
1: Pour vous, à quoi ça sert la prière, pasteur Pascal Rodet?
2: Pour moi, la prière sert à avoir un dialogue avec l'ami avec qui je m'entends bien, ou en tous les cas, je souhaite petit à petit le découvrir, c'est Dieu. La prière me sert à... Alors, il y a une expression aussi que l'on dit souvent, c'est la respiration de l'âme, dans le sens où, dans ma prière, et je communique, je discute, je parle entre mon esprit et l'esprit de Dieu dans un dialogue qui fait que, Seigneur, merci pour cette journée que j'ai découvert, merci pour telle expérience, voilà, j'ai quelqu'un qui est soucieux de moi et tu sais ô combien c'est important. C'est une discussion, je le dis, que je parlerai comme je te parlerai aussi à toi Stéphane de ma vie, de la situation dans laquelle je suis. C'est ça un peu la prière. Ce n'est pas uniquement un dialogue comme ça en l'air, mais c'est véritablement se dire... Là, on s'installe, on s'assoit entre deux personnes. Je te parle, on se parle, Stéphane et moi, ou Jethro à trois. Avec Dieu, c'est pareil. Je m'installe, je me pose, et là, je rentre dans une communication avec Dieu.
1: Il y a une posture pour prier Dieu ?
2: Alors, dans la Bible, il y a plusieurs postures, mais il n'y a pas de posture toute faite.
0: Officielle,
2: voilà. Ça va depuis... Justement, à un moment donné, la prière où on est debout et on loue le Seigneur dans une prière.
0: Les bras levés, etc. Ça, oui, c'est très beau.
2: Jusqu'à, David en fait partie, où on est complètement allongé par terre en demandant pardon.
1: On voit ça parfois dans des films où on voit les personnages venir s'allonger dans les églises,
2: aussi,
1: au pied de la croix.
2: Exactement. Et donc après, dans ces différentes positions, il y a à la fois à genoux, voilà, il y a plusieurs. Il y a pas dans la Bible, il y a pas de position spécifique. Je pense que c'est aussi lié à ce que je veux dire ou à ce que je veux exprimer de mes sentiments auprès de Dieu.
0: Alors, je voudrais réagir par rapport justement à cette notion de sentiment. Pourquoi ? Prenons un exemple. Il y a ce qu'on appelle les prières récitées et les prières spontanées. Deux types de prières, prières récitées, prières spontanées. L'une n'est pas forcément meilleure que l'autre, chacun a son usage. Mais je peux très bien dire une prière récitée, telle que le Notre Père, qui est une prière très connue, très réputée dans le monde, et puis la dire avec toute la sincérité de mon cœur, de la même manière que je peux faire une prière spontanée, en racontant, en déblatérant des choses à Dieu, mais en étant absent de la conversation. Vous savez, on peut raconter, on peut écouter, mais sans être vraiment là. Ou le contraire, je peux répéter une prière récitée de manière tellement marginale que je suis en train de penser en réalité au dernier résultat de foot. Ou bien je peux mettre toute mon énergie, toute ma foi et toute mon aspiration à Dieu dans une prière spontanée. Donc la qualité émotionnelle est fondamentale dans la prière également, c'est-à-dire la sincérité de son cœur vis-à-vis de Dieu. Et moi je sais que quand j'ai perdu mon papa, j'ai fait des prières où j'incendiais Dieu, je l'enguirlandais. Parce que j'étais pas content que mon papa soit mort. Mais c'est de belles prières. Parce que ce qui compte, c'est pas tellement les idées, c'est la sincérité des émotions exprimées à un ami, au plus fidèle des amis, au plus grand des amis, à Dieu. Et donc, il ne s'agit pas de toujours faire le béni, oui, Seigneur, s'il te plaît, sois gentil avec moi, etc. Non, on peut aussi, c'est ce qui nous encourage, il dit, si tu n'es pas d'accord avec moi, viens, dis-le. Mets tes arguments sur la table et on va parler, quoi. Et c'est ça la prière aussi.
1: Et alors justement, vous venez de nous parler longuement de la prière. Comment les psaumes peuvent nous aider à prier Dieu ?
0: Alors, il y a plusieurs aspects. Moi, le premier qui me vient à l'esprit, c'est très simple. C'est un effet de résonance. Je ne sais pas pour vous, mais moi, je suis assez sensible. Et donc, si je vois vraiment un film, très beau film et très... émotionnel, je suis capable de pleurer devant ma télévision, avoir les larmes qui coulent, et bon, je suis comme ça. Parce que je résonne. Eh bien, parfois, les psaumes...

0: Somme, c'est cela. Quand je me sens misérable, par exemple, quand je me sens minable, ben je résonne très fort avec le psaume 51 que David a écrit. David avait fait une grosse boulette, quelque chose d'horrible, et puis s'est repenti du mal qu'il avait fait. Et il dit, Seigneur, aie pitié de moi à cause de ton amour. Ta tendresse est immense, efface mes torts. Lave-moi complètement de mes fautes et de mon péché, purifie-moi. Et puis il va prier Dieu, il va demander à être changé, à être restauré, transformé. Et quand je suis dans un état d'esprit qui est compatible avec celui-là, je résonne. Et donc ce psaume-là est une aide, comme un tremplin à la prière. Donc ça c'est un premier aspect, mais il y en a d'autres, certainement.
1: Pasteur Pascal Rodet, vous avez d'autres aspects, peut-être d'autres extraits de psaumes à nous citer ?
2: Il y en a plusieurs, en effet, j'en ai un aussi, et le psaume 43, qui est un psaume qui peut tout à fait être pris comme une prière à exprimer à Dieu. Dans ce psaume 43, nous voyons la personne qui exprime tout son attachement à Dieu et toute la certitude que Dieu peut répondre à son angoisse et à ses questions. Ô Dieu, rends-moi justice. C'est déjà rien que l'introduction. La justice est un thème qui est très important dans notre vie de tous les jours. Et ô Dieu, rends-moi justice. Défends ma cause contre les gens qui ne t'aiment pas. Délivre-moi des menteurs et de ceux qui font du mal. Toi, mon Dieu, tu es mon protecteur. Pourquoi m'as-tu rejeté ? Mes ennemis m'écrasent et je vois vivre dans la tristesse. Oui, pourquoi ? Envoie ta lumière et ta vérité, qu'elle me guide sur la montagne sainte, qu'elle me conduise dans ta maison. J'irai vers ton autel, vers toi, mon Dieu, qui est ma joie et mon bonheur. Et on voit ici toute l'humanité de cet auteur qui ne cache pas un peu ces questions aussi. Oh, Seigneur, qu'est-ce que tu fais ? Tu n'es pas là, pourquoi ? Etc. Devant tant d'injustices, devant tant d'angoisses qui me face à mes adversaires, mes ennemis, la vie est injuste, tout le monde m'en veut. Enfin, voilà, ça peut reprendre la même question. Et il pose cette question-là, pourquoi m'as-tu rejeté ? C'est vrai, on peut se poser cette question et ça montre bien aussi que on peut oser poser des questions de ce genre à Dieu. Et dans une prière,
1: le dialogue est ouvert.
2: Le dialogue est ouvert, bien sûr, tout à fait. Et je pense que c'est ça l'élément important de la prière, y compris avec les psaumes, c'est un dialogue qui est ouvert avec Dieu. Il n'a pas peur d'entendre des questions, des remarques ou des incompréhensions de la part de ses enfants. Et ce psaume 43 est encore là aussi quelque chose qui montre une prière adressé à Dieu, à un Dieu qui écoute, qui est là.
0: D'ailleurs, en ce sens-là, il y a un psaume qui a une tonalité complètement différente et qui peut être tout aussi utile pour la prière. C'est le psaume 92, dont je lirai deux, trois versets. Quel bonheur de remercier le Seigneur, de chanter pour toi du Très-Haut. Quel bonheur d'annoncer dès le matin ton amour et ta fidélité pendant la nuit. Sur la lyre, sur un instrument de musique, la lyre, à 10 cordes et la harpe, au son de la cithare. Tes actions me réjouissent et je crie de joie devant le travail de tes mains. Alors, il y a encore plein de choses, mais voilà, ça peut être vraiment un support à ce qu'on appelle la prière de louange, la prière de reconnaissance, de remerciement, la prière de joie, quoi.
1: Alors vous en avez cité quelques-uns, là. Est-ce que ça sous-entend que d'autres sont moins appropriés pour aider à la prière ?
2: Ah ben, ils ne sont pas forcément tous prévus pour ça. Y a des psaumes de louange, y a des psaumes de simplement qui expriment la valeur de Dieu ou la reconnaissance à Dieu ou ce qu'il a fait, ce qu'il est. Ça, ce sont bien sûr des prières adressées à Dieu des différentes qualités qu'il a. Mais c'est plus, par exemple, à des moments d'un culte qu'on veut rendre à Dieu, d'un moment d'un hommage que l'on veut rendre à Dieu, ben on va les utiliser pour un temps de louange, un temps d'adoration. Ce n'est pas forcément un temps de prière proprement dite, même si ça peut se combiner, hein, ce n'est pas un problème. Mais je pense que là, il y a différents styles de psaumes.
1: Et bien, merci d'être venu ici dans cette émission L'Instant Bible pour échanger avec nous sur prier avec les psaumes. Alors, donc, vous l'avez compris, il y a beaucoup de profondeur à méditer et prier avec les psaumes. Et nous espérons que vous qui nous suivez, qui nous avez suivis, vous tirerez beaucoup de joie et de paix aussi à la lecture des psaumes. Nous vous remercions de votre fidélité à ce programme, l'Instant Bible. Et puis, je vous rappelle au passage que si vous souhaitez obtenir une Bible, nous vous l'offrirons gratuitement et avec plaisir en nous la demandant tout simplement à l'adresse mentionnée juste à la fin de cette émission. Pasteur Pascal Rodet, pasteur Jethro Camille, merci encore.
0: Merci Stéphane.
1: Et on se donne rendez-vous pour un prochain Instant Bible. À bientôt.
2: À bientôt. Au revoir.

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0: 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Il est 10h.
1: Corinne Valls, merci de nous rejoindre une nouvelle fois au micro de Top Cuisine.
2: Bonjour.
1: Je rappelle donc que vous êtes spécialiste en cuisine saine. Et aujourd'hui, c'est une émission un peu particulière parce que ce sera la dernière de notre série.
2: Oui.
1: Et alors, pour cette dernière, vous nous proposez de faire un retour sur les bienfaits des fruits et légumes et de revenir aussi sur les apports qu'ils nous procurent.
2: Oui.
1: Donc, comment est-ce qu'on peut resynthétiser tout ce que vous nous avez dit, Corinne ?
2: Oui, alors, bonjour. Je voudrais... Oui, voilà, c'est ça, appuyer sur le fait que, indispensable à la vie, les vitamines sont un des composants nécessaires à notre alimentation quotidienne. Un bon équilibre alimentaire passe par un apport journalier de toutes les vitamines et des sels minéraux. Et nous avons à notre portée une grande diversité de fruits et de légumes, ce qui peut nous éviter toute carence alimentaire.
1: Donc c'est important de consommer des fruits et des légumes.
2: Des fruits et des légumes.
1: On le rappelle.
2: Voilà, des fruits et des légumes.
1: C'est pour reprendre le fameux slogan, 5 fruits et légumes par jour.
2: Oui, dans la mesure du possible, frais. Frais, il ne faut pas qu'ils traînent des jours et des jours dans le réfrigérateur. Frais et de culture biologique, bien sûr, c'est l'idéal. Hein,
1: et donc, on rappelle une consommation quotidienne.
2: Quotidienne, oui, quotidienne. Et variée parce que chaque fruit et légume apporte des éléments différents.
1: Et alors donc, ces fruits et légumes nous apportent quoi, Corinne ?
2: Ben, déjà, au niveau vitamines, hein, vous avez la provitamine A, la vitamine D, la vitamine E, vitamine K, B1... B2, B3, B5, B6, B8, B9, B12 et vitamine C.
1: Bon, donc on ne va pas redire à quoi servent toutes ces vitamines,
2: non.
1: Mais on sait qu'elles sont importantes pour notre santé.
2: Oui, indispensables.
1: Et ça nous apporte autre chose aussi, des fruits et légumes que l'on consomme.
2: Alors les fruits et légumes comportent aussi des sels minéraux,
1: oui.
2: Des oligo-éléments. Vous avez dans les fruits et les légumes du calcium, du phosphore, du sodium, du potassium, du magnésium, du fer, soufre, brome, arsenic, bore, chlore, chrome, cobalt, cuivre, fluor, iode, manganèse, nickel, silicium, sélénium, vanadium et zinc.
1: Donc tout ça, ça fait beaucoup de choses,
2: oui.
1: Corinne. Alors, est-ce que vous pouvez nous dire, par exemple, dans quoi est-ce qu'on va trouver la vitamine A ?
2: La provitamine A, vous le trouvez dans la carotte,
1: oui.
2: Le persil, le cresson, les abricots secs, les épinards, l'oseille, le navet, cerfeuil, pissenlit, fenouil et mangue.
1: D'accord, donc ça, ce sont des choses qu'on a déjà vues ensemble lors de nos émissions précédentes.
2: Tout à fait.
1: Et puis, alors, les vitamines D, dans quoi est-ce qu'on peut les trouver ?
2: Vitamine D, les champignons cultivés, les céréales.
1: Les vitamines E ?
2: Noisettes, amandes, arachides, céréales complètes, germes de blé, noix, fenouil, abricots secs, noix de pécan.
1: D'accord, donc beaucoup d'oléagineux.
2: L'oléagineux, donc oui.
1: Et la vitamine K ?
2: Vitamine K, et anti-hémorragique, tout ça. Épinards, choux, brocolis, salades, céréales et tous les légumes à feuilles vertes.
1: Donc, vous nous avez parlé aussi des vitamines B1, B2.
2: Oui, toutes ces vitamines essentielles dans le germe de blé, les légumineuses, les noix, les amandes, les pâtes, le riz, les noix de cajou, noix de pécan, petits pois, noisettes. Voilà. Et la vitamine B2, je peux vous donner un petit exemple.
1: Oui.
2: Fruits secs, pareil, céréales, épinards, champignons, persil et gingembre.
1: Et puis, on peut peut-être terminer avec les vitamines C. Quels sont les fruits et légumes qui nous apportent de la vitamine C ?
2: La vitamine C qui est fragile à la chaleur et à la lumière,
1: oui.
2: Donc il y a certaines précautions à prendre. Les agrumes, framboises, cassis, kiwis, persil, piment, poivron et tous les végétaux frais contiennent la vitamine C et la goyave.
1: Et puis donc, vous nous avez parlé aussi des sels minéraux, des oligo-éléments.
2: Oui.
1: Alors, si on reprend le calcium, quelles sont les familles de fruits et légumes qui apportent...
2: Alors, le calcium, vous le trouvez en quantité non négligeable dans les lentilles, la salade, le persil, pissenlit, cresson, épinards, figues sèches, fenouil, brocoli et le fameux navet, hein.
1: Il y a le phosphore aussi dont vous nous avez parlé.
2: Le phosphore qui est très bon pour notre cerveau, légumes secs, fruits secs, l'ail, le gingembre, les petits pois, champignons.
1: Donc le sodium aussi ?
2: Sodium dans les cornichons, les blettes, le céleri rave, le fenouil, pissenlit, épinards, betteraves rouges, navets.
1: pour reprendre les principaux,
2: oui,
1: il y a aussi le potassium, par exemple.
2: Et le potassium, que c'est très important, potassium, légumes, dans les légumineuses. Les fruits secs, la banane est très riche en potassium.
1: Oui. Hein.
2: Pommes de terre, persil, avocat, gingembre, le cassis, les blettes, les champignons, les épinards.
1: On peut peut-être aussi parler du magnésium, et puis on terminera par le fer, au niveau du magnésium, alors Corinne.
2: Magnésium, vous en avez dans les bananes,
1: oui.
2: Les épinards, noix de cajou, noix de pécan, gingembre, noix. Et le fer, vous l'avez dans la salade, les épinards, les légumineuses, fruits secs, les prunes, le gingembre, le persil, pissenlit, cresson, dattes sèches.
1: Donc voilà, c'était un petit récapitulatif de tout ce dont vous nous avez parlé durant les émissions précédentes. Alors bien sûr, on rappelle aux auditeurs qu'ils peuvent avoir sur papier les recettes que vous avez évoquées durant toutes ces émissions.
2: Voilà.
1: Donc il suffit de nous les demander, par mail, par courrier, et on se fera un plaisir de les adresser à chacun.
2: Entendu, avec plaisir.
1: Voilà, merci Corinne pour votre participation à ce micro, et j'espère qu'on se retrouvera bientôt pour une nouvelle série.
2: Merci, avec plaisir, au revoir à tous.
1: Merci, au revoir.
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1: Pendant mes études, je faisais déjà un peu de musique, je faisais des studios. Et je me suis dit, mais pourquoi pas faire de la musique? Et j'ai commencé je faisais des chorales au Cameroun et ça paraissait plus naturel dans l'église où j'étais. J'ai formé un groupe avec mes amis étudiants. Et après, j'ai commencé à produire des albums. Donc, je travaille à la fois dans le milieu séculier comme producteur. J'ai produit près de 200 albums aujourd'hui. Et la formation et le gospel, c'est la musique qui me passionne et c'est de ça que je vis.
2: Mais alors tu dis que partir, parce que j'ai lu que à partir de 13 ans déjà tu as commencé dans la musique. Ouais. Qu'est-ce qui se passe dans la tête d'un jeune à 13 ans quand tu te rends compte que il y a peut-être une carrière qui t'appelle quelque part, que tu es doué, tu es autodidacte?
1: Absolument, je n'ai jamais pris un cours de musique ma vie. Je pense que à 9 ans, on m'inscrivait dans la chorale de l'église où j'allais, l'église protestante. Et c'est marrant parce que la première musique qu'on chantait, c'était de la musique classique, enfin les cantiques. Et vers 11-12 ans, au collège déjà, il y avait, avec mes camarades, comme disent les Belges, on chipotait sur des guitares. Et depuis ce moment, en fait, j'ai toujours dirigé des groupes. C'était un peu de manière, je pense que c'était assez naïf. Et il n'y avait pas un besoin de carrière. C'est vraiment une passion. Et je dis merci parce que ça occupait mes temps en dehors des heures d'apprentissage, ce qui faisait que je n'avais pas le temps d'aller traîner avec des potissiers là. Et donc, année après année, justement, il n'y avait pas une vision de carrière, il y avait juste s'éclater entre amis.
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1: Alors Marina, c'est toi qui es partie à la chasse au trésor de promesses cette semaine, parce que chaque promesse est un trésor, non ?
2: Tout à fait.
1: Alors, à quel nous proposes-tu aujourd'hui ?
2: Alors oui, c'est des trésors pour notre vie, des petits boosts, comme on le disait, pour notre quotidien. Et tu vas trouver cette promesse dans le Nouveau Testament, vers la fin de la Bible, dans 1 Jean chapitre 5, verset 14. Nous avons auprès de lui cette assurance, si nous demandons quelque chose selon sa volonté, il nous écoute. Il y a comme une petite formule mathématique là, hein. Demander plus la volonté de Dieu égale Dieu nous écoute. Eh bien, je suis absolument pas d'accord avec ça. Je ne veux froisser personne, hein, mais c'est quand même pas tout à fait exact. On traduit ici dans nos Bibles françaises par entendre, mais il peut y avoir aussi cette signification d'exaucer, de répondre. Moi, je crois que Dieu nous écoute toujours. On n'a pas besoin de faire quelque chose pour que Dieu nous écoute. Alors, si une réponse positive à nos demandes n'est pas toujours acquise, ce qui est acquis en revanche, c'est que Dieu est à notre écoute en permanence. Tout le temps disponible, à toute occasion, Dieu est là, Dieu écoute chacun de tes cris, Dieu écoute chacune de tes prières. Et ça me fait tellement de bien de le savoir.
1: Wow. Merci pour cette promesse, ce rappel aussi, que Dieu, il entend nos cris. Et même quand nous n'avons plus de mots, il entend même nos silences. Alors n'hésitons pas d'une façon ou d'une autre à rester en communication, laisser ouvert le canal avec lui.
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1: Bonjour à tous. Le projet de loi d'urgence agricole adopté cette nuit à l'Assemblée nationale. Pour les agriculteurs, ce texte est une vraie aide. Autre texte à l'Assemblée cet après-midi, cette fois le projet de loi sur la protection des enfants. Une mesure divise encore, vous le verrez. Et puis après une journée de repos, hier, reprise du Tour de France cet après-midi, Tadej Pogačar semble plus que jamais intouchable sur ce tour. Après l'Assemblée, le projet de loi d'urgence agricole arrive au Sénat. Elle doit être soumise au vote dans l'après-midi. Mais déjà hier soir, après de longs débats dans une ambiance électrique, le texte a été adopté par les députés. Il prévoit entre autres le retour de certains pesticides sur autorisation de l'Agence nationale de sécurité sanitaire. La FNSEA parle d'un tournant majeur. Selon Brice Guyot, secrétaire général adjoint à la FNSEA, cette loi va véritablement aider les agriculteurs.
2: Oui, c'est positif parce qu'enfin, l'Assemblée nationale, le gouvernement a pris l'ensemble du problème. Alors, il reste encore beaucoup de points à travailler, mais sauf qu'au moins, ça donne des réponses sur certains sujets et on peut dire, on peut que s'en féliciter. Sur le revenu, par exemple, on a des tunnels de prix qui vont nous permettre justement de sécuriser notre rémunération. Sur le stockage de l'eau qui est nécessaire avec le changement climatique, avoir des facilités. Sur l'élevage avec les installations qui seront plus faciles. Et puis après, c'est aussi sur la prédation qui est nécessaire aujourd'hui par rapport à certains territoires qui sont vraiment impactés par ce fléau.
1: Ce texte modifie bien au-delà la politique qui organise le partage de la ressource en eau dans notre pays, avait prévenu Monique Barbu, ministre de la Transition écologique. Elle rencontre le Premier ministre Sébastien Lecornu ce midi pour évoquer sa possible démission. C'est un texte réclamé par les associations de défense des droits des femmes et des mineurs depuis l'affaire Liana. L'Assemblée nationale doit adopter aujourd'hui le projet de loi sur la protection des enfants, destiné initialement à renforcer l'aide sociale à l'enfance. Il a été amendé par le gouvernement avec de nouvelles mesures dans l'espoir d'apaiser les polémiques, mais l'une d'entre elles cristallise particulièrement les tensions, Clémence Lobary.
3: Oui, il s'agit de la réclusion criminelle à perpétuité pour les auteurs de viols en série sur des mineurs de 15 ans. La mesure soutenue par le gouvernement a été rejetée grâce aux voix de la gauche et des écologistes. Les opposants estiment en effet que cette mesure mise trop sur le répressif et délaisse la prévention de la récidive. Et en l'état, le texte prévoit une peine de 30 ans de réclusion pour les viols en série lorsqu'au moins une victime est âgée de 15 à 18 ans. Mais l'exécutif n'a pas dit son dernier mot. Il souhaite demander une nouvelle consultation sur cette disposition aujourd'hui, juste avant le vote solennel.
1: Les députés ont en revanche adopté une autre mesure phare, l'imprescriptibilité des crimes commis sur les mineurs, jusque-là réservée aux crimes contre l'humanité. Notez que l'agenda parlementaire est chargé aujourd'hui avant la pause estivale. Députés et sénateurs doivent aussi se prononcer, entre autres, sur l'interdiction des réseaux sociaux aux moins de 15 ans. Dans le reste de l'actualité, un policier grièvement blessé à Marseille la nuit dernière. Il a été violemment percuté par un véhicule en fuite après un refus d'obtempérer. Ses jours ne sont plus en danger. 4 individus sont actuellement en garde à vue. C'est une information du Parisien. Le maire d'Alès dans le Gard a dû être exfiltré de son domicile par le RAID la nuit dernière. Une intervention qui fait suite à des récentes menaces de mort signées du groupe criminel des Z-Mafia. L'exfiltration a été décidée suite à la suspicion de la présence d'une voiture piégée près du domicile de l'édile. Sur le front des incendies, journée à risque élevé aujourd'hui. Le Gard, l'Aude, les Bouches-du-Rhône, le Var et le Vaucluse sont en alerte maximale. 2 millions d'euros, voici le nouvel objectif de la cagnotte lancée par Emmanuel Macron pour la forêt de Fontainebleau. Plus de 500 000 euros ont déjà été récoltés et seront alloués à la Fondation du patrimoine pour replanter durablement le massif forestier qui a perdu plus de 2000 hectares de végétation dans l'incendie de la semaine dernière. Et puis le Tour de France entame sa dernière ligne droite après 2 semaines de compétition et au lendemain d'une seconde journée de repos, les coureurs remontent en selle. Une 3e semaine de course qui débute par un contre-la-montre individuel aujourd'hui entre Évian-les-Bains et Thonon-les-Bains. Et avant de lancer cette 16e étape, on voit mal qui peut inquiéter Tadej Pogačar, Olivier Fraisse.
4: Tadej Pogačar domine outrageusement ce tour, fort de ses 4 succès d'étape, un maillot jaune solidement accroché sur les épaules et désormais 5 minutes d'avance sur son nouveau dauphin Remco Evenepoel. Le grand tournant de la 2e semaine, c'est aussi l'abandon de Jonas Vingegaard, victime d'une lourde chute dimanche lors de la 15e étape. Côté français, le bilan reste maigre avec toujours pas de victoire d'étape, mais 2 coureurs entretiennent l'espoir, Paul Sexas, désormais 4e du général, et Lenny Martinez, toujours en lice pour un top 10. De quoi préparer l'avenir. En attendant, Tadej Pogačar, lui, semble déjà filer vers un nouveau sacre.
1: Et le Slovène Tadej Pogačar, qui sera le dernier coureur à s'élancer dans le contre-la-montre cet après-midi, aux alentours de 17h15. Les départs se font, comme d'habitude, dans le sens inverse du classement général. C'est donc la lanterne rouge du classement avant qui ouvrira la route, le Polonais Kamil Gradek, 166e du général. Il a déjà plus de 4h30 de retard sur Tadej Pogacar. Voilà pour l'actualité. Très bon après-midi à tous.
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1: Éric Denimal, ces dernières émissions sont des émissions qui sont particulièrement denses. La densité vient de ce que la dernière semaine de la vie de Jésus, il y a eu beaucoup d'événements, beaucoup de symboles, beaucoup de symboliques. Et puis également, on sent la tristesse gagner. Aujourd'hui, nous allons parler des dernières heures. Toujours dans ces dernières heures, il y a un moment particulier et qui certainement sera extrêmement douloureux pour Jésus. Il a déjà été très marqué par l'abandon de ses disciples qui dorment tous au moment d'une grande angoisse. Et là, c'est la trahison de l'un d'entre eux.
2: Oui, ça, c'est le cas Judas. Pendant le repas, le dernier repas, Jésus a signalé qu'il y avait un traître, qu'il le connaissait. Ça jetait un petit peu la stupeur dans cette pièce où les gens étaient là pour manger un repas festif. Et à un moment donné, Judas même s'éclipse complètement. Pierre, mais Jean qui raconte l'histoire notamment, dit qu'au moment où Judas s'en va, certains se posent la question de savoir mais pourquoi il s'en va. Certains se disent peut-être qu'il y a un petit problème d'intendance parce que Judas c'est celui qui gérait un petit peu tout. Donc il y en a qui se posent cette question-là. Jean dit simplement Judas sortit et il faisait nuit. C'est peut-être juste un détail, mais comme on sait très bien que le juif qui écrit en jouant aussi sur les images, etc., on peut imaginer bon, qu'il était peut-être près de la porte s'ouvre, on voit qu'il fait nuit, quoi, que le soleil est tombé. Mais pour Jean qui écrit cela, c'est aussi dire les ténèbres sont là. Voilà, il fait vraiment... Jean dit, à ce moment-là, Judas s'en va. Enfin, il le sous-entend, Judas s'en va et c'est vraiment la nuit qui tombe. C'est-à-dire que la trahison va être vraiment effective, dans le sens où, à la limite, Judas, qui avait prévu de trahir, aurait très bien pu éventuellement changer d'avis, surtout en sachant qu'il a été dévoilé. Les choses sont réglées, c'est plié, il va y avoir la trahison. Judas, en amont, a rencontré les gens du temple. Il leur a dit, mais si vous voulez, moi je vous le livre. Comment se fait-il que Judas va trahir son maître? On va épiloguer pendant des années et des années, pendant des siècles et des siècles, pour essayer de comprendre son geste. Pourquoi? On essaye de trouver des solutions, on essaye de trouver des circonstances atténuantes. Il y a même eu récemment des écrits qui disaient, Jésus et Judas se sont mis d'accord parce qu'il fallait provoquer l'événement, il fallait arriver à cette situation. Et comme finalement les prêtres n'arrivent pas à arrêter Jésus à cause de la foule, etc., on va les aider. Et finalement, Jésus se laisse reprendre en mettant Judas dans le cou, en disant, écoute, voilà, on va provoquer le truc, tu vas faire semblant de me trahir. On essaye d'imaginer plein de trucs. La réalité, c'est que le texte n'en dit pas plus que ce qu'il dit, à savoir, il y a à un moment une trahison. Judas est prêt à trahir, prêt à monnayer même cette trahison. Et naturellement, les prêtres sont très contents parce qu'enfin, ils ont une bonne occasion, on va savoir où il est, on va le choper en pleine nuit, il n'y a plus la foule pour le protéger, loin de tout. C'est ce que Jésus avait dit à un moment donné d'ailleurs à Nicodème, quand on veut faire le mal, on le fait dans les ténèbres, parce que de toute façon, ce n'est que ténèbres. Donc on est dans ce climat-là, et alors que Jésus est dans le jardin de Gethsémané, que les disciples sont là aussi, arrive la troupe, les soldats du temple, et puis Judas, qui doit désigner qui est le méchant, qui est Jésus. Et ils se sont entendus comme cela en disant, Judas a dit, celui que je vais aller embrasser, c'est lui. Et d'où le fameux baiser de Judas, qui est le baiser de la trahison, qui est l'hypocrisie la plus forte, c'est-à-dire qu'on est gentil devant et en fait on assassine par derrière. Et c'est ainsi que Jésus va être arrêté. Il y a plusieurs choses qui se passent à ce moment-là, c'est un peu la confusion, on imagine bien. Et notamment, un des évangélistes dit que Pierre veut défendre son maître, sort son épée et tranche l'oreille d'un certain personnage qui est là. Et Jésus dit non, rengaine ton épée, parce que ceux qui vivent par l'épée finiront par mourir par l'épée. Donc voilà cette parole très pacifiste. Et Jésus va jusqu'à guérir l'oreille qui a été blessée, l'oreille de Marcus. Donc il se passe tout ça et on entraîne Jésus et on va l'arrêter et on va le juger en pleine nuit. On va l'amener au Sanhédrin, c'est-à-dire le tribunal du temple s'est réuni clandestinement de nuit, ce qu'il n'a pas le droit de faire.
1: Alors pourquoi clandestinement ?
2: Mais parce qu'on ne veut pas que la foule soit informée et que la foule prenne la défense de Jésus.
1: Alors finalement, le peuple juif est acquis à la cause de Jésus, il a été touché par ses messages. La trahison, c'est celle d'un seul homme, et la mort sera le fait de quelques dizaines de personnes qui sont les chefs religieux.
2: Oui, tout à fait, qui auront manipulé jusqu'au bout. Peut-être ont-ils manipulé Judas, ils vont manipuler Pilate quelque temps après, ils vont manipuler la foule après aussi, mais pour le moment il faut aller très vite parce qu'on voudrait bien être débarrassé de cette affaire avant la fin de

0: Jésus va être arrêté, condamné par ce tribunal qui va décider de sa mort, mais qui ne peut pas provoquer cette mort, qui ne peut pas exercer le châtiment, parce que c'est un tribunal religieux et qu'il dépend du politique. Le politique, c'est Pilate. C'est la raison pour laquelle, le lendemain, il va falloir encore aller voir Pilate pour entériner la décision, en espérant que Pilate sera d'accord avec le tribunal religieux. Et ça, c'est la journée suivante. Et là, on va voir, encore une fois, l'hypocrisie et la méchanceté de ces religieux qui sont vraiment infects.
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0: 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Cette première édition rassemble des artistes locaux et internationaux pour 2 jours de partage dans une atmosphère vibrante. 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
2: Bonjour à tous. Le maire d'Alès, sous la menace de la DZ Mafia, l'élu a été exfiltré de chez lui cette nuit, selon plusieurs médias. L'édile aurait été prise en charge par des agents du raid en cause la possible présence d'une voiture piégée. L'élu les répond.
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1: Bonjour. Bonjour à tous.
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1: Bienvenue à notre post-it. Aujourd'hui, j'aimerais te poser une question. Quelles sont les choses les plus importantes dans ta vie? Vraiment, si tu faisais un ranking, un score de ce qui est le plus important, qu'est-ce que tu mettrais en premier, et puis en deuxième, et puis en troisième? Alors, en passant à ça, on va lire un texte ensemble qui se trouve dans le livre de Proverbes, chapitre 22, et verset 1er. Il nous dit comme ça. Un nom est préférable à des grandes richesses. La grâce vaut mieux que l'argent et que l'or. Alors là, on voit bien deux choses que l'auteur des Proverbes considère comme des choses très importantes. La première, c'est d'avoir un nom. Et la deuxième, c'est d'avoir de la grâce. Il considère que ces deux choses sont plus importantes que l'argent ou les richesses. Mais qu'est-ce que ces choses elles ont de spécial? Qu'est-ce que cela veut dire? Est-ce qu'il y aurait une interprétation derrière, quelque chose qu'on pourrait retirer de ce texte pour notre vie aujourd'hui? Alors, on va essayer d'examiner ça ensemble. Avoir un nom. Bon, on a tous un nom. Hein? J'ai jamais connu quelqu'un qui n'avait pas de nom. Hein? Mais dans la tradition hébraïque, c'est pas exactement comme ça. Je suis pas en train de dire qu'il y avait des personnes sans nom. Hein? J'ignore si ça existait. Mais regardez le nom, les prénoms, d'une façon différente de nous. Puisqu'à l'époque, on considère que le prénom de la personne doit porter son caractère, doit être connecté avec une expérience de vie très forte, quelque chose qui a été vécu lors de l'enfance. Et c'est pour cela qu'on voit souvent dans la Bible, lorsqu'un personnage arrive à une étape nouvelle de sa vie, le nom est changé, parce qu'on considère que cette étape change la personne en soi. Le texte dit que c'est important d'avoir un nom. Et quand je vois ça, moi je vois que le Seigneur dit que c'est important d'avoir bien défini quelle est notre identité, quel est notre caractère, dans quelle étape de la vie on est en train de vivre. Ça, selon l'auteur des Proverbes, c'est quelque chose qui est beaucoup plus important que les richesses. Mais deuxièmement, le texte dit que la grâce est aussi importante. Bon, on n'est pas dans le Nouveau Testament, on ne parle pas spécifiquement de la grâce de Jésus, mais en tant que chrétien, moi je ne peux pas m'empêcher, quand je vois le mot grâce, de me rappeler de cette gratuité du don de Jésus sur la croix. Ce don gratuit que me donne le salut aujourd'hui. Et si on met les deux choses ensemble, là on a encore une compréhension plus profonde de ce que je pense que Dieu a voulu nous dire avec ce texte. Le plus important pour le Seigneur, ce ne sont pas les choses temporaires, les choses d'ici-bas. En fait, le plus important, c'est les choses qu'on peut amener dans les ciels. Et s'il y a deux choses qu'on peut amener dans les ciels, c'est tout d'abord le caractère qu'on est en train de construire avec Jésus ici, dans cette terre. Et alors, cette mémoire, ce souvenir incroyable de la mort de Jésus sur la croix, cette grâce que nous sauve. Alors dans notre vie de chaque jour, où est-ce qu'on est en train de mettre nos forces? Qu'est-ce qu'on considère qui est véritablement important? Est-ce que pour moi, c'est important de développer un caractère semblable à Jésus? Est-ce que je me laisse inspirer par ce Jésus? Est-ce que je passe du temps avec lui pour que je puisse me transformer et devenir plus semblable à lui? Est-ce que je passe aussi du temps dans ma vie à penser à ce don merveilleux de la grâce de Jésus-Christ que me donne le salut aujourd'hui? En tout cas, si j'examine ma vie, je ne pense pas. Mais ce texte m'inspire à aller dans une direction différente.
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1: Bonjour à toutes et à tous, vous écoutez Aup Radio et c'est l'heure de votre agenda culturel. Moi c'est Aurélien et aujourd'hui je vous ai déniché 3 pépites à ne surtout pas rater dans les 15 prochains jours. 3 événements, 3 ambiances, 3 raisons de sortir de chez vous cet été. C'est parti! D'abord direction Paris et plus précisément les grilles de l'UNESCO du 15 juillet au 31 août. Elles deviennent une galerie d'art à ciel ouvert avec l'exposition Patrimoine en mouvement. Des artistes du monde entier y exposent des œuvres autour d'une question brûlante. Comment protéger notre patrimoine? Photos géantes, installations immersives, même des performances en direct. Et le tout gratuit, accessible jour et nuit. Petit plus, le vernissage a lieu le 14 juillet en soirée avec débat et animation spéciale. Parce que oui, même les monuments ont besoin de se mettre en scène. Plus d'infos sur le site de l'UNESCO. Je vous mets le lien en story sur l'Instagram de Aup Radio après l'émission. Ensuite, cap sur la Suisse. À Genève, du 20 au 22 juillet, le danseur espagnol Antonio Perrujo propose des ateliers de flamenco pour tous les niveaux. Oui, même si vous n'avez jamais fait de claquement de main de votre vie. Au programme, tango pour débutants, pour apprendre les pas de base et les rythmes, guarira avec éventail, un atelier un peu plus technique mais avec une ambiance super conviviale. Et cerise sur le gâteau, des pauses tapas pour se restaurer entre deux figures, parfait pour un week-end en famille ou entre amis. Les cours ont lieu au centre-ville et les inscriptions sont ouvertes sur le site d'Infomaniac. Enfin, un événement à ne pas manquer si vous êtes en Belgique ce week-end, les Nuits de la Citadelle à Liège du 10 au 12 juillet. 3 soirs de musique classique en plein air, dans un cadre historique à couper le souffle, la Citadelle de Liège, illuminée avec la Meuse en toile de fond. Au programme, l'Orchestre Royal de Liège qui joue Vivaldi et Dvorak sous les étoiles, des projections mapping sur les remparts et même des ateliers pour enfants pour diriger un orchestre en herbe. C'est un événement gratuit, familial et magique. Vous retrouverez plus d'infos sur le site routedesfestivals.com. Voilà, vous avez maintenant 3 idées pour occuper vos prochains week-ends, que vous soyez plutôt exposition d'art, danse espagnole ou concert classique, il y en a pour tous les goûts. Et vous, quel est votre coup de cœur culturel de l'été? Dites-le moi en commentaire sur la page Insta de Aup Radio. On aime beaucoup lire vos retours.
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2: Officiellement, c'est le lancement et l'entrée en vigueur d'un traité important des Nations Unies de la protection de la haute mer. Tout ça, ça s'est fait à Nice. Mais pas seulement à Nice, il y a eu une collaboration avec le Costa Rica. On est avec Ana Elena Pinto Linzano, ambassadrice du Costa Rica. Bonjour à vous.
3: Bonjour.
2: Alors, on est heureux que vous parliez français. Peut-être nous parler, parce que vous avez participé, vous, le président aussi du Costa Rica, de quelle manière vous avez accompagné cet événement, l'UNOC, déjà en 2025.
3: Merci beaucoup d'ailleurs pour votre question. Le Costa Rica et la France ont travaillé côte à côte pendant de longues années dans la préparation de l'UNOC 3. Ce sont deux pays qui sont profondément engagés avec l'océan. Le Costa Rica a une tradition de protection environnementale que vous connaissez, et l'océan est un des sujets les plus importants, parce que imaginez-vous que notre territoire maritime est 10 fois plus grand que notre territoire terrestre. Donc on est profondément attaché à sa protection et à sa conservation. Donc dans le chemin de l'UNOC, nous avons travaillé avec beaucoup d'acteurs du monde, et du monde scientifique, des organisations de toutes sortes liées à l'action océanique, et l'aboutissement s'est concret dans le succès qu'il y a eu cette conférence.
2: Alors Ana Elena, on peut imaginer que c'est assez global, ce traité, parce qu'il y a tellement de cas de figure. Vous avez deux océans, le Pacifique et l'Atlantique, de chaque côté, avec des populations très différentes. Dans les grandes lignes, qu'est-ce que va changer le traité aujourd'hui sur la haute mer?
3: Mais ce qui est le plus important, c'est qu'à partir d'aujourd'hui, la haute mer, elle est accompagnée et elle est protégée par le droit international, qui veille à protéger pas seulement sa biodiversité, sinon les fonds marins et tous ces eaux qui nous avons en commun, l'humanité entière.
2: Alors là, le Costa Rica est aussi connu. Nous, on a des idées comme ça toutes reçues d'un Costa Rica qui n'est pas militarisé, mais qui a mis tout son budget dans la santé, l'éducation et l'écologie. Est-ce une réalité pour l'écologie au Costa Rica?
3: Vous connaissez bien mon pays et c'est une chose qui me fait réjouir. Et effectivement, ça fait plus de 77 ans que nous avons aboli l'armée et dédié le budget au développement de notre population. L'écologie, elle est omniprésente au Costa Rica. On représente le 6% de la biodiversité mondiale dans un 0,03% du territoire terrestre. Donc oui, nous sommes très engagés, et depuis des décennies, nous sommes un pays pionnier dans tout ce qui est la conservation et la protection.
2: Alors, Madame Pinto Linzano, pour terminer, vous ne connaissiez peut-être pas Nice, vous ne connaissiez peut-être pas la France, je ne sais pas. Qu'avez-vous pensé de ce partenariat et de cette ville de Nice dans l'organisation d'un sommet? Parce qu'on n'est pas dans une capitale, en général, c'est une capitale. Comment est-ce que vous avez vécu aussi et regardé ou observé tout cela?
3: Je ne peux dire que nous sommes très contents de ce partenariat, que ça a été un succès et que nous avons eu une communication et un travail intense comme une grande équipe, et on peut que s'en réjouir de ça. Et alors merci Nice, merci la France, vraiment nous avons prouvé qu'ensemble on allait réussir.
2: Merci, je sais que vous êtes très pressé. Merci de nous avoir accordé ces quelques minutes en tout cas. Et puis on vous retrouve peut-être pour d'autres rencontres, parce que Nice risque d'être une ville importante pour les océans dans l'avenir.
3: Tout à fait, merci beaucoup.
2: Merci Ana Elena Pinto Linzano, ambassadrice du Costa Rica, pays co-organisateur de l'UNOC 3.
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0: Marie-Pierre Lamy, bienvenue au micro de Un air de famille.
1: Merci.
0: Merci de nous rejoindre une nouvelle fois. Je rappelle que vous êtes formée à la psychothérapie et nous abordons une mini-série sur les langages de l'amour. Mm-hmm. Lors de notre dernière émission, vous nous avez parlé des services rendus. Oui. Et aujourd'hui, avant de parler de notre thème du jour, qui sont les moments de qualité, est-ce que vous pouvez simplement revenir sur le principe de ces cinq langages de l'amour ?
1: Oui, alors connaître les cinq langages de l'amour, c'est comment aimer l'autre, savoir ce qui va le toucher en particulier et peut-être aussi indiquer à l'autre ce qui nous touche particulièrement aussi.
0: Et donc c'est quelque chose qui doit être réciproque dans le couple.
1: Oui, donc c'est grandir ensemble et savoir s'aimer par des gestes et par des mots, oui, tout à fait.
0: Alors aujourd'hui, donc, les moments de qualité, qu'est-ce qu'il y a à en dire ça des moments de qualité, Marie-Pierre ?
1: Alors, il y a des personnes qui sont touchées, non pas par les services rendus. On a beau faire tout ce qu'on veut dans la maison, ou bien elles ne seront pas touchées par ça. Elles seront touchées par des moments mis à part. C'est un petit peu la nostalgie de la fréquentation quand on était avec l'être aimé. On mettait ces moments à part, on allait au resto, on passait des longues heures à discuter. C'était un petit peu des moments très, très intimes et très particuliers. Alors voilà, donc c'est retrouver ça dans le quotidien, en tout cas. Dans le rythme du couple, il y en a un qui attendra ça plus que l'autre. Et ça sera une marque d'amour pour lui que de s'arrêter sur ces temps-là.
0: Et dans le couple, c'est important ça, de se le dire, ce qu'on attend de l'autre ?
1: Alors justement, c'est pour ça qu'on fait ces mini-séries. C'est pour qu'on sache que l'autre a aussi des attentes. Et c'est d'être un peu plus pointu dans ce qu'on peut
0: Mais
1: répondre.
0: Je veux dire, le conjoint ou la conjointe peut exprimer son attente, peut identifier le langage auquel il est sensible ?
1: Oui, alors c'est peut-être pas évident parce qu'on n'a pas l'habitude peut-être de réfléchir sur soi, mais peut-être aussi se retourner vers son enfance et regarder comment on était aimé par ses enfants, qu'est-ce qui nous a touchés quand on était enfant aussi. Donc le conjoint, pour l'aider, il faut peut-être lui dire, voilà, moi j'aime que tu me rendes des services, moi j'aime ces moments de qualité, on s'arrête dans notre temps et on prend du temps que pour nous. J'ai besoin, et là je me sens aimé, c'est un message direct pour moi d'amour.
0: Et quand on a des enfants, c'est pas facile de prendre du temps pour soi.
1: Alors justement, donc quand on a des enfants, faut s'organiser. Faut s'organiser et mettre les enfants au large, dans le sens où ils sont gardés par la famille, ou peut-être par une nounou quand ils sont petits, mais c'est vraiment se retrouver que nous deux. Ou bien, les moments de qualité aussi, c'est se retrouver tous en famille. C'est-à-dire des moments de qualité où on fait quelque chose tous ensemble. Parce qu'il y a des personnes qui sont touchées aussi par la famille, et ils veulent que le père, la mère, les enfants soient là. Qu'on soit tous les cinq, tous les trois, tous les... Voilà, et tous les deux aussi. Moment de qualité à part où il n'y a que nous.
0: Et la personne qui est sensible au langage des moments de qualité va percevoir plus d'amour,
1: oui,
0: parce qu'il y aura ces moments-là.
1: Oui, elle va se sentir particulièrement aimée. Et ça va la regonfler, quoi. Vraiment, elle va vraiment être en pleine forme, être généreuse, retrouver le sourire.
0: Et pendant ces moments-là, en particulier, vous avez des exemples, des idées de ce qu'on peut faire ensemble ?
1: Oui, bien sûr. Hein. Il y a jouer, mais il y a aussi jouer aux cartes, jouer aux dominos, enfin voilà, moi je ne sais pas. Faire les choses ensemble aussi, c'est-à-dire pour faire la cuisine ensemble, que ce sont aussi des moments de qualité, si on n'a pas l'habitude de le faire. Il y a prendre un café à l'extérieur. Mais aussi faire une pause à l'intérieur, parce que parfois on n'a pas forcément les moyens d'aller prendre un café. On peut prendre le café à la maison. Faire une promenade dans le quartier, voilà, plein de petites choses.
0: Et le soir, regarder la télévision à deux, tous les soirs par exemple ?
1: Ce ne sont pas des moments de qualité, parce qu'en fait, il y a la télévision, vous et lui, vous et elle. Donc on est trois déjà. Et surtout qu'on ne discute pas quand on regarde la télévision. Donc ce n'est pas un moment de qualité, sauf si c'est un film, une émission qu'on a prévu de regarder ensemble, bien sûr. Mmh. Voilà, donc on veut que l'autre nous écoute, que l'autre nous parle. On veut être isolé avec cette autre personne et parler de choses, pas du quotidien en fait, hein, des projets, plein de petites choses comme
0: c'est
1: ça.
0: C'est un temps à part.
1: Voilà, oui, oui. Mais alors, donc, faut faire attention parce que la relation est gratuite, hein, on est dans l'amour. Donc, c'est pas donnant-donnant, c'est pas parce que j'ai fait une sortie avec toi tout à l'heure que maintenant tu dois me laisser tranquille. C'est vraiment pas ça. C'est le don, l'amour. Et bien sûr, ça doit se mettre en place. Alors, n'oublions pas que s'il y a des conflits, l'amour ne sera pas absence de conflit, mais comment dans nos conflits je lui montre que je l'aime.
0: Marie-Pierre Lamy, merci pour votre participation à cette émission Un air de famille. On se retrouve pour une prochaine chronique où vous nous parlerez d'autres manières de témoigner notre amour.
1: Oui, avec plaisir.
0: Merci, au revoir.
1: Au revoir. 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
1: Bonjour à tous. Le parquet national anticriminalité organisée se saisit des menaces contre le maire d'Alès. Une annonce alors que l'élu a dû être exfiltré de chez lui cette nuit en cause des menaces de la DZ Mafia. Christophe Rivenc aurait été mis en sécurité dans un lieu tenu secret à la demande du ministre de l'Intérieur, Laurent Nunez. Les autorités auraient eu le renseignement d'un possible véhicule piégé. Monique Barbu va-t-elle démissionner ? La ministre de la Transition écologique pourrait en effet quitter le gouvernement à la suite de l'adoption du projet de loi d'urgence agricole, un texte contre lequel elle s'est personnellement opposée, qui a été approuvé hier par l'Assemblée nationale. Il doit être voté cet après-midi par le Sénat. Il prévoit notamment la réintroduction dérogatoire de certains pesticides. En attendant, la ministre devait être reçue à la mi-journée par Sébastien Lecornu. Le Parlement lui confirme la nomination du sénateur LR François-Noël Buffet comme défenseur des droits, un nom proposé par Emmanuel Macron, mais qui fait polémique au sein du monde associatif. L'ex-ministre est critiqué pour s'être opposé notamment au mariage pour tous. La France sous la menace des feux de forêt. 5 départements du sud-est sont en alerte rouge pour risque très élevé. Les incendies qui ont déjà battu des records cette année. Plus de 42 000 hectares ont brûlé en France depuis le début de l'année. C'est du jamais vu depuis 20 ans sur la même période selon les données satellitaires du système européen EFIS. Le Koweït accuse l'Iran d'avoir frappé hier plusieurs centrales électriques et usines de traitement d'eau. De son côté, Bahreïn a dénoncé des attaques visant des civils. Téhéran a en tout cas intensifié ses frappes au Moyen-Orient cette nuit visant des cibles militaires américaines. Retour en France et une femme a été mise en examen pour tentative d'assassinat près de Strasbourg. Les faits se sont déroulés vendredi. La trentenaire a sauté depuis une passerelle enjambant le Rhin avec un bébé de 16 mois. L'enfant est indemne. Et puis le Tour de France a repris la route aujourd'hui pour la dernière semaine de course. Au programme en ce moment pour les coureurs, 26 km de contre-la-montre entre Évian-les-Bains et Thonon-les-Bains. Tadej Pogacar est en jaune. Excellent après-midi à tous.
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0: Bienvenue pour notre nouvelle émission de Sentez-vous bien, une émission de santé avec le docteur Jean Lindsay. Bonjour docteur.
1: Bonjour Oscar.
0: Alors merci de nous rejoindre à ce micro. Aujourd'hui, vous revenez avec un livre que vous nous avez déjà présenté lors d'une émission précédente. Il s'agit du Grand désordre hormonal de Corinne Lalot qui est paru aux éditions du Cherche Midi assez récemment. Alors, c'est un sujet qui génère un peu d'inquiétude hein, et qui est notamment autour des perturbateurs endocriniens. Pourtant, pour que les choses changent, il est important d'en parler hein, finalement, docteur Jean Lindsay.
1: On peut d'autant plus en parler que le problème est déjà réglé pour un certain nombre d'entre eux.
0: Alors ça, c'est une bonne nouvelle pour commencer.
1: Ah oui, oui, oui, tout à fait. Oui.
0: Et alors de quoi vous voulez parler aujourd'hui? Sur quoi vous souhaitez vous arrêter?
1: On rappelle dans le livre de Corinne Lalot que la première alerte est venue de Rachel Carson. C'est une biologiste marine américaine qui, dans les années 60, a écrit un livre qui s'appelle en français « Printemps silencieux ». Parce que, à l'époque, on répandait du DDT de façon massive pour détruire les parasites de l'agriculture.
0: Qu'est-ce que c'est du DDT ?
1: Dichlorodiphényltrichloréthane. Mmh. C'est un puissant poison du système nerveux des insectes et qui était censé n'avoir aucun effet sur l'homme. Et on en mettait jusqu'à 150 kilos par hectare.
0: Ça commence à en faire, là.
1: Ça fait un petit peu. Et de ce fait, eh bien, Rachel Carson s'était aperçu qu'on avait un printemps silencieux. C'est-à-dire, comme il n'y avait plus d'insectes, eh bien, il n'y avait plus d'oiseaux.
0: Donc, oui, voilà, ça va de pair.
1: Donc, on n'entendait plus chanter les oiseaux. Mmh, mmh. Et Rachel Carson s'est aperçu qu'il y en avait partout, que ça avait diffusé dans tous les espaces vivants et se concentrait petit à petit. C'est-à-dire que vous avez d'abord des pesticides dans les champs, ensuite ça va aller chez les animaux qui mangent des plantes, puis les carnivores, vous mangez ceux qui mangent des plantes, puis les gros carnivores, les petits carnivores, et ainsi de suite. Ce qui fait que vous arrivez à avoir jusqu'à une concentration dans l'eau de 0,02 parties pour million dans l'eau, mais qu'à la fin, ça fait 400 parties par million dans les poissons, et ça fait les oiseaux qui mangent les poissons, eux, ils arrivent à 2600 parties par million.
0: C'est de manière exponentielle, quoi.
1: Ça se concentre.
0: Un peu de manière exponentielle.
1: Ça se concentre dans la chaîne du vivant.
0: Bon. Et puis, la bonne nouvelle, c'est que le DDT, depuis, est interdit.
1: Ah oui, non, mais il a été interdit en 71.
0: Très rapidement,
1: en fait. Très vite. Mais après, il y a la rémanence. C'est-à-dire que ça reste dans la chaîne du vivant, ça modifie l'épigénétique. Bon, faut attendre que tout ça se stabilise.
0: Donc, évidemment, ça fait aussi partie des perturbateurs endocriniens.
1: Ah bah oui, c'est l'archétype du perturbateur endocrinien.
0: Et puis, on a d'autres exemples comme ça?
1: Ah bah, puis surtout, ce qu'il faut savoir, c'est que Carson avait observé quand même qu'il y avait une explosion des cancers humains. C'est-à-dire, on avait 4% de décès.
0: De manière concomitante?
1: Ah bah, elle avait observé que dans les zones où il y avait du DDT, on avait en 1900 4% de décès par cancer et on était à 15% en 58.
0: Ah oui, c'était très significatif.
1: Oui. Et on avait tous les modèles. Elle-même est morte d'un cancer du sein, à 52 ans. Amère coïncidence, comme le dit Corinne Lalot. Alors, on a réagi relativement rapidement. Le DDT est arrivé avec la fin de la guerre, c'est les Américains qui ont amené ça. Au début, c'était vu comme un progrès, parce que ça permettait de se débarrasser des moustiques, des parasites. Bon, on a appris à faire avec. Maintenant, il est interdit. On avance quand même beaucoup par essai et erreur. Hein, on apprend de nos erreurs.
0: On apprend de nos erreurs, exactement. Ouais, ouais, ouais. C'est aussi à l'origine de la masculinisation de certaines espèces.
1: Alors oui, l'autre exemple qu'on donne, problème qui est derrière nous, déjà, hein, c'est le phénomène de l'impôt sexe. C'est l'affaire des escargots de mer. Ça a été découvert par un biologiste qui s'appelle Stephen Blaber. Et il s'était aperçu que un petit escargot, le pourpre petite pierre, qui servait dans l'Antiquité pour obtenir la couleur pourpre. Mmh. Eh bien, ces petits mollusques sont normalement très nombreux sur les côtes anglaises. Ils avaient beaucoup diminué. Et il s'était aperçu que les femelles avaient un pénis. C'est-à-dire qu'elles étaient hermaphrodites, en somme. Et on s'est aperçu que c'était dû à de la perturbation endocrinienne.
0: À ces produits qui étaient répandus ?
1: Oui, surtout, c'est le tributylétain, c'est l'anti-fouling qu'on met sur les coques de bateaux pour empêcher que les algues s'y fixent, qui ont fait que sur le bassin d'Arcachon, les huîtres commençaient à disparaître. Dans les années 70, la production d'huîtres du bassin d'Arcachon est réduite à néant. Leurs coquilles sont mal formées, elles ne se reproduisent pas. La cause s'est finalement identifiée, c'est un pesticide à l'étain, le TBT, tributylétain, contenu dans les peintures anti-fouling qui servent à protéger la coque des bateaux. En 81, le biologiste Beckman Smith attribue aussi au tributylétain le problème des coquillages anglais.
0: Voilà, donc en fait, ce produit en particulier.
1: Voilà, deux bonnes nouvelles hein, en fait, puisque là, le problème...
0: Ce produit-là aussi est,
1: le DDT a été un, le tributylétain a été un.
0: Voilà, à bientôt docteur Jean Lincey, c'était Sentez-vous bien, une émission de santé. À la semaine prochaine.
1: Au revoir Oscar.
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2: Bienvenue à l'écoute de notre émission Petit sujet psychologique. Nous sommes aujourd'hui en compagnie d'Éléonore Tarlet. Bonjour.
3: Bonjour.
2: Alors vous êtes psychologue et psychothérapeute et vous venez régulièrement à ce micro nous parler psychologie. Aujourd'hui, vous allez nous expliquer comment le cerveau se répare.
3: Oui, tout à fait.
2: Donc, on comprend que le cerveau se répare, mais si le cerveau se répare, ça veut dire qu'à un moment donné, il s'abîme aussi, alors.
3: Oui, comme le corps. Le cerveau est un organe, comme le cœur, comme les poumons, le foie, et du coup, il peut être altéré, il peut se réparer. En fait, on a un super outil, une super machine, dont l'unique but, en fait, c'est de s'auto-réparer.
2: S'auto-réparer.
3: Eh oui.
2: Pour revenir au début, quand le cerveau s'abîme, il s'abîme de quelle manière en général? Parce alors, qu'on ne lui met pas des coups au cerveau, ça se passe autrement.
3: Oui, alors c'est de la violence, ça peut être effectivement de la brutalité, des violences physiques, mais de la violence psychologique, du harcèlement, du manque de soins, hein, des enfants qui n'ont pas été rassurés étant petits. Hein, c'est beaucoup des problématiques d'attachement précoce qui créent de la psychopathologie. Donc ça va être des carences, des traumas moins, c'est-à-dire manque d'amour, manque de réassurance, manque d'autonomie, ou des traumas plus, de la violence, des abus.
2: Donc tout ça, ça crée des traumatismes au cerveau et ça l'abîme.
3: Ça crée des traumas, ça crée de la mémoire traumatique et ça va aussi altérer physiologiquement certaines structures cérébrales comme l'hippocampe par exemple, dont on voit au niveau des IRM ou des PET scans, qui va diminuer de volume.
2: D'accord. Et ça, ça a quel impact sur le fonctionnement du cerveau ?
3: Ça fait qu'on devient moins efficient pour réparer. Si par exemple, j'ai mon muscle de la jambe qui est abîmé, si je perds une partie de muscle, ça va être moins facile pour moi de faire du sport ou de marcher.
2: Une fois que les traumatismes sont là, sont installés, quelquefois depuis des années, vous nous dites, ça se répare.
3: Voilà, ça se répare. En fait, on s'est aperçu, là il y a des études vraiment très récentes qui montrent qu'on peut conditionner des peurs sur des rats. Alors évidemment, les études sont faites plutôt sur des animaux. Et on peut à l'infini déconditionner et retraiter les traumas qui sont liés à ces peurs. En fait, l'image, c'est un petit peu comme si on avait des glaçons. Donc on a une mémoire qui est figée, qui a une certaine forme. Et on peut, si on met ces glaçons au chaud, les faire fondre. Donc cette fois, on va avoir une mémoire qui est beaucoup plus labile, qui est sous une autre forme. Mais on peut refiger cette masse d'eau. Et de la même façon, on peut aussi rajouter de l'eau et faire plus de glaçons, comme la mémoire. On peut rajouter des informations, ou en tout cas, les expériences font qu'on a plus d'informations dans le cerveau plus tard qu'avant. Et on peut aussi supprimer, enfin en tout cas, on peut retirer de l'eau au glaçon. On peut aussi faire en sorte que certains événements saillants ne le deviennent plus et que ça se dépiche et qu'en fait, on ait moins de souvenirs de certains événements de sa vie qu'on en avait avant.
2: Alors, comment est-ce qu'on fait pour qu'on passe du glaçon au liquide et vice-versa, comment ça se passe?
3: Alors, ce qui répare le cerveau, hein, maintenant, ce qu'on sait, ce qui est vraiment validé depuis les années 80, c'est l'EMDR. Donc, qu'est-ce qui fait que cette thérapie...
2: Ça
3: veut dire Eye Movement Desensitization Reprocessing. Qu'est-ce qui fait que cette thérapie fonctionne? Là, au dernier congrès européen où j'étais le week-end dernier, ils expliquaient que c'est beaucoup la mémoire de travail, qui est en fait un peu une mémoire tampon et qui est là pour retraiter des événements. Et en EMDR, en fait, on va travailler en double tâche, ou alors en triple tâche, ou voilà.
2: Mais c'est une sorte de mémoire temporaire.
3: Oui, c'est-à-dire que les traumas, en fait, ils ne sont pas stockés au bon endroit du cerveau. On avait déjà vu sur l'émission que j'ai faite sur les traumas que c'est beaucoup au niveau de l'amygdale et que l'hippocampe a été en panne au moment du trauma, donc n'a pas pu retraiter l'information. Mais il y a aussi différents types de mémoire. On a des mémoires à court terme, mémoire à long terme, mémoire de travail. Et la mémoire de travail n'est pas faite pour stocker de l'information. Ça, c'est la mémoire à long terme qui va faire ça. Donc c'est comme si la mémoire traumatique, elle était restée bloquée dans cette mémoire de travail qui n'avait pas pu faire son job de retraitement. C'est l'hippocampe qui est beaucoup en jeu là-dessus, mais on sait qu'il y a aussi d'autres aires cérébrales qui fonctionnent aussi dans le retraitement. Donc le principe, c'est de mettre la personne en double tâche, c'est-à-dire, je vous explique le principe très simplifié, qu'on a des protocoles plus complexes. C'est de demander à la personne de repenser à l'événement traumatique, et en même temps, on va lui demander d'effectuer une tâche dans le présent. Alors, ça a été validé par les mouvements des yeux, droite-gauche, droite-gauche, mais on peut aussi faire du tapping, on peut aussi mettre des sons avec un casque, voir, il y a des thérapies où mettre de la musique, et on demande en même temps au patient de compter pendant qu'il se remémore le trauma.
2: D'accord.
3: Alors, je parle de trauma, des choses vraiment difficiles. Si j'étais abusée sexuellement étant enfant, c'est vraiment tellement envahissant que déjà avant, il faudra bien retravailler les ressources pour que le patient y puisse, quand il a besoin, se stabiliser et revenir dans le présent. Ça, c'est vraiment essentiel. On n'aborde pas les traumas comme ça sans préparation. Et ensuite, on demande à la personne, pendant qu'elle repense à ça, eh ben, de faire des mouvements des yeux. Ou, voilà. Et le fait que la mémoire de travail soit en double tâche, eh ben, ça fait qu'elle est saturée. Donc elle va être obligée de hiérarchiser et de retraiter des trucs pour faire son job.
2: Ça réactive et c'est ça qui un fait processus qui ne s'est pas fait auparavant.
3: C'est ça, exactement. Et en fait, cette idée de saturer la mémoire de travail, bon, je simplifie à outrance, hein, s'il y a des chercheurs qui m'entendent, ils vont être fous, peut-être.
2: Mais c'est de la vulgarisation qu'on fait
3: ici. C'est de la vulgarisation, merci. Donc en fait, le principe, finalement, il est relativement simple. En tout cas, toutes les études ont validé que ça fonctionne. Les chercheurs sont encore beaucoup en train d'étudier le phénomène parce qu'on ne sait pas exactement comment ça fonctionne. Mais je dirais, c'est comme les antidépresseurs. On ne sait pas exactement comment ça fonctionne et personne n'aurait l'idée de remettre en cause l'efficacité des antidépresseurs. Donc le MDR fonctionne. On sait qu'il y a une espèce enfin, y a un phénomène de double tâche qui va saturer la mémoire de travail, qui fait que le cerveau va être obligé de retraiter les vieilles mémoires traumatiques qui sont restées coincées dans cette espèce d'empan mnémonique. Et c'est ça qui fait que ça se digère.
2: Bon, alors je pense qu'on aura sûrement l'occasion de revenir sur ces sujets-là lors de nos prochains petits sujets psychologiques.
3: Avec grand plaisir, puisque c'est complexe.
2: Nous arrivons au terme de cette émission. Est-ce que vous pouvez nous rappeler où on peut vous retrouver ? Vous êtes présente sur les réseaux sociaux,
3: je crois. Oui, alors j'ai un site eleonortarlet.fr et puis j'ai une page qui s'appelle Psychoactive sur Facebook.
2: Voilà, merci beaucoup. C'était
3: merci à vous.
2: Petit sujet psychologique. À bientôt.
3: À bientôt.
2: Au revoir.
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1: Conseil simple pour écolo débutant. Gaspillage alimentaire, c'est pas moi, c'est l'autre. En France, on jette chaque année 10 millions de tonnes de nourriture, soit l'équivalent de 10 milliards de repas. La faute à qui ? À la restauration, en partie. Mais les champions de toutes catégories, c'est vous, c'est moi. Bref, ce sont les consommateurs. Nous jetons en moyenne 20 à 30 kilos de nourriture par an et par personne. Nous avons tous des progrès à faire. Pour commencer, compostons les restes et les produits périmés afin qu'ils repartent dans le cycle naturel et ne soient pas jetés, puis incinérés ou enfouis. Ensuite, réorganisons régulièrement notre réfrigérateur en mettant à l'avant les produits les plus proches de la date de péremption. Du côté de la grande distribution, des efforts ont été faits. Grâce à la loi de 2016 contre le gaspillage alimentaire, les supermarchés de plus de 400 m² ont l'obligation de passer un accord avec le monde associatif afin que les invendus puissent être redistribués. C'est un progrès immense. Il faut saluer cette initiative. Mais la grande distribution génère beaucoup de gaspillage avant même que les produits arrivent en rayon. Surproduction, produits jugés non conformes, mal calibrés, tout cela est produit et non consommé. Alors que faire ? Se tourner vers les petits producteurs qui, travaillant à une échelle moindre, adaptent plus aisément leur production à la demande locale. Mieux, s'inscrire dans une AMAP où les producteurs prévoient les semis en fonction du volume d'adhésion. Et si les patates sont toutes biscornues, elles finissent quand même dans notre assiette. Ce conseil est extrait du livre « Petit guide amusant pour écolo débutant » de Sarah Bien-Aimé aux éditions Terre Vivante.
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C'était Praise God, chanté par Cory Henry. Bienvenue à l'écoute de Hope Radio. C'est Ed au micro avec vous entre 16 et 20 heures. Dans quelques minutes, vous retrouvez l'Instant Bible à 16h30, animé par Stéphane Vincent. Tout de suite, voici Louis Armstrong, Swing Low Sweet Chariot, suivi de la chorale sud-africaine de Enveleid. On écoute Louis Armstrong.

venir sur votre radio, Kurt Carr avec For Every Mountain ou encore Jessica Dorsett, Ta main sur mon cœur. Tout de suite, voici Shaw Street, I Believe.

Vous avez reconnu, vous les aimez, ce sont les Clark Sisters qui viennent de chanter World. Je profite pour vous rappeler que c'est ce soir que débute la première édition du Divine Gospel Festival. Les 21, 22 et 23 juillet, chaque soir à 21h, au domaine de Chantegrier à Ventabran, proche d'Aix-en-Provence. Ce soir, ce sont les Divine Gospel Men qui sont en concert. Demain, Sandrine Garcia et Soulshine Voices. Et puis jeudi, Emmanuel Pidgeot, qui sera également le parrain de cette première édition. Chaque concert est précédé du chœur Gospel Mars de Magali Ponsada. Dans quelques instants, l'instant Bible à 16h30 animé par Stéphane Vincent. Tout de suite, on écoute Kurt Carr, For Every Mountain.

0: C'était la grande Jessica Dorsay qui interprétait « Ta main sur mon cœur ». Il est 16h30, voici l'Instant Bible, animé par Stéphane Vincent sur Hop Radio.
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3: Bienvenue à vous qui nous rejoignez pour le programme L'Instant Bible. Nous l'avons vu la dernière fois, les psaumes sont des chants, des prières, des cris du cœur, des hommes et des femmes qui exprimaient leur foi, leur émotion au travers de ces textes magnifiques. Aujourd'hui, eh bien, nous allons nous focaliser sur l'aspect de la prière dans les psaumes, mais aussi celui des psaumes dans la prière. Et nous avons le plaisir, eh bien, d'accueillir, comme à notre habitude, deux pasteurs, pas des moindres, le pasteur Jethro Camille, bonjour.
4: Bonjour Stéphane, bonjour
3: et
4: tout le monde.
3: Le pasteur Pascal Rodet, bonjour.
5: Bonjour Stéphane et bonjour à tous.
3: Merci donc d'être à nouveau avec nous pour reparler, réaborder ce sujet des psaumes. Alors, aujourd'hui, nous allons voir comment, finalement, on peut prier avec les psaumes. C'est possible, ça, de prier avec les psaumes, pasteur Pascal Rodet ?
5: Alors oui, c'est possible. Il y a plusieurs psaumes qui sont des prières adressées à Dieu. Donc forcément, on peut reprendre ces textes pour nos propres prières qui sont ni plus ni moins l'expression de la vie et des sentiments des hommes de foi de l'époque. Donc il y a plusieurs textes comme ça, il y a plusieurs psaumes qui peuvent parler de prière.
3: Pasteur Jethro Camille, est-ce que vous pouvez nous dire au fond qu'est-ce que c'est que la prière ? Parce que le pasteur Pascal Rodet vient de nous parler de prier avec les psaumes, mais y a-t-il une définition, je ne sais pas, je le dis comme ça, qui pourrait vraiment expliquer ce que c'est que la prière ?
4: Eh bien, je ne connais pas de définition officielle. Je ne sais pas si tu en connais, Pascal, définition officielle.
5: Officielle, non, hein, mis à part le Larousse, mais ça fait très littéraire. Hein, non.
4: Disons, pour aller au cœur, que la prière, c'est vraiment un échange, justement, de cœur à cœur avec Dieu. On lui exprime un certain nombre de choses. Il faut dire que parfois, la prière s'était transformée en autre chose. Peut-être que le pasteur Rodet pourra nous dire tout à l'heure ce que la prière ne doit pas être.
3: Vous pensez à quoi quand vous dites ça ?
4: Ben oui, qu'est-ce que la prière ne doit pas être ?
5: Souvent, la prière, quand on dit la prière ne doit pas être, la première chose qui me vient à l'esprit, c'est souvent, on se dit « Ah, je vais demander des tas de choses à Dieu parce que Dieu répond à mes prières ». C'est la phrase qui va avec. Et puis d'un seul coup, quand on a fini la prière, on se retrouve avec une liste de courses que l'on demande à Dieu, sans remercier, sans exprimer autre chose à Dieu, etc. Non, voilà, il me faut ça, ça, ça, ça, ça, ça. Il n'y a plus qu'à cocher.
3: Un peu comme un enfant qui vient faire sa liste au Père Noël.
5: Exactement, c'est un peu ça. C'est aussi, la prière n'est pas le « je veux absolument ». Dieu n'est pas la machine automatique où on met une pièce et hop,
4: le bandit manchot,
5: voilà.
3: Dieu presse le bouton.
5: On presse le bouton et ça va arriver. Ouais. Ça, c'est pas une prière. C'est pas ça, en tous les cas, la prière. Voilà deux exemples, par exemple, quand on parle de ce n'est pas.
3: Et alors donc, pasteur Jethro Camille, vous voulez rajouter quelque chose ?
4: Oui, parce que finalement, l'histoire de la religion, c'est une histoire de relation, basiquement. Et donc si, je ne sais pas Stéphane, si je ne viens vous voir que quand j'ai besoin de quelque chose, la qualité de relation qu'on va avoir, elle va sérieusement en pâtir. Ou si je ne vais voir Pascal que si j'ai besoin de haricots, de sel ou de quelque chose, et je ne vais jamais le voir, et je ne lui dis jamais rien d'autre que « est-ce que tu peux me donner s'il te plaît ?» Ça veut dire qu'on n'a pas une vraie relation. Or, la prière, c'est une des manières, ce n'est pas la seule, mais c'est une des manières de cristalliser la relation qui est entre soi et Dieu. Et donc, ça peut arriver qu'on demande quelque chose à Dieu. Ça peut arriver qu'on ne lui demande rien. Ça peut arriver qu'on l'écoute. Ça peut arriver qu'on lui parle. Parce que c'est quelqu'un avec qui on veut avoir une relation. Et la prière, c'est vraiment un moment béni pour cela. Comme le disait Pascal, malheureusement, c'est pas dans le christianisme en particulier, mais dans toutes les religions, on a bien souvent transformé la prière en une télécommande à Dieu. On instrumentalise Dieu et puis on obtient ce qu'on veut, ou bien comme un sort de contrainte. Ceux qui n'ont pas fait de magie ne peuvent pas comprendre, mais un sort de contrainte... Bon, j'ai pas fait de magie, hein. Un sort de contrainte, c'est le sort que va faire le docteur Mamadou. Vous recevez son petit son petit prospectus dans votre boîte aux lettres parfois, il vous dit « Je vais faire revenir l'être aimé en 3 jours ». Votre femme est partie, elle ne vous aime plus, moi je la fais revenir en 3 jours, elle est amoureuse comme jamais. Donc il va exercer un sort de contrainte sur elle. Et la femme ne va rien comprendre, elle t'a quitté, mais elle se retrouve devant ton évier à faire ta vaisselle parce que le docteur Mamadou a fait un sort de contrainte. La prière, ça a été souvent présenté comme ça, comme un moyen de contraindre Dieu à faire ce qu'on veut. Et là, Dieu n'a aucune importance, ce qui compte, c'est ce qu'on veut. Donc il y a une manière de prier qui est une manière qui est strictement égocentrique, strictement portée sur soi-même, et franchement pas dans la relation, et complètement contre-productive. Pardon.
3: Pour vous, à quoi ça sert la prière, pasteur Pascal Rodet?
5: Pour moi, la prière sert à avoir un dialogue avec l'ami avec qui je m'entends bien, ou en tous les cas, je souhaite petit à petit le découvrir, c'est Dieu. La prière me sert à... Alors, il y a une expression aussi que l'on dit souvent, c'est la respiration de l'âme. Dans le sens où, dans ma prière, et je communique, je discute, je parle entre mon esprit et l'esprit de Dieu, dans un dialogue qui fait que, Seigneur, merci pour cette journée que j'ai découvert, merci pour telle expérience, voilà, j'ai quelqu'un qui est soucieux de moi et tu sais ô combien c'est important. C'est une discussion, je le dis, que je parlerai comme je te parlerai aussi à toi Stéphane de ma vie, de la situation dans laquelle je suis. C'est ça un peu la prière, ce n'est pas uniquement un dialogue comme ça en l'air, mais c'est véritablement se dire... Là, on s'installe, on s'assoit entre deux personnes. Je te parle, on se parle, Stéphane et moi, ou Jethro à trois. Avec Dieu, c'est pareil. Je m'installe, je me pose, et là, je rentre dans une communication avec Dieu.
3: Il y a une posture pour prier Dieu?
5: Alors, dans la Bible, il y a plusieurs postures, mais il n'y a pas de posture toute faite.
4: Officielle,
5: voilà. Ça va depuis... Justement, à un moment donné, la prière où on est debout et on loue le Seigneur dans une prière.
4: Les bras levés, etc. Ça, oui, c'est très beau.
5: Jusqu'à, David en fait partie, où on est complètement allongé par terre en demandant pardon.
3: On voit ça parfois dans des films où on voit les personnages venir s'allonger dans les églises,
5: aussi,
3: au pied de la croix.
5: Exactement. Et donc après, dans ces différentes positions, il y a à la fois à genoux, il y a plusieurs. Il y a pas dans la Bible, il y a pas de position spécifique. Je pense que c'est aussi lié à ce que je veux dire ou à ce que je veux exprimer de mes sentiments auprès de Dieu.
4: Alors, je voudrais réagir par rapport justement à cette notion de sentiment. Pourquoi ? Prenons un exemple. Il y a ce qu'on appelle les prières récitées et les prières spontanées. Deux types de prières, prières récitées, prières spontanées. L'une n'est pas forcément meilleure que l'autre, chacun a son usage. Mais je peux très bien dire une prière récitée, telle que le Notre Père, qui est une prière très connue, très réputée dans le monde, et puis la dire avec toute la sincérité de mon cœur, de la même manière que je peux faire une prière spontanée, en racontant, en déblatérant des choses à Dieu, mais en étant absent de la conversation. Vous savez, on peut raconter, on peut écouter, mais sans être vraiment là. Ou le contraire, je peux répéter une prière récitée de manière tellement machinale que je suis en train de passer.

0: ressentir des émotions exprimées à un ami, au plus fidèle des amis, au plus grand des amis, à Dieu. Et donc, il ne s'agit pas de toujours faire le béni, oui, dire, oui, Seigneur, s'il te plaît, sois gentil avec moi, etc. Non, on peut aussi, c'est ce qui nous encourage, il dit, si tu n'es pas d'accord avec moi, viens, dis-le, mets tes arguments sur la table et on va parler, quoi. Et c'est ça, la prière aussi.
1: Et alors, justement, vous venez de nous parler longuement de la prière. Comment les psaumes peuvent nous aider à prier Dieu ?
0: Ben, alors, il y a plusieurs aspects. Moi, le premier qui me vient à l'esprit, c'est très simple, c'est un effet de résonance. Je ne sais pas pour vous, mais moi, je suis assez sensible. Et donc, si je vois vraiment un film, très beau film, et très émotionnel, je suis capable de pleurer devant ma télévision, avoir les larmes qui coulent, et bon, je suis comme ça. Parce que je résonne. Eh bien, parfois, les psaumes, c'est cela. Quand je me sens misérable, par exemple, quand je me sens minable, ben je résonne très fort avec le psaume 51, que David a écrit, David avait fait une grosse boulette, quelque chose d'horrible, et puis s'est repenti du mal qu'il avait fait. Et il dit, Seigneur, aie pitié de moi à cause de ton amour, ta tendresse est immense, efface mes torts. Lave-moi complètement de mes fautes et de mon péché, purifie-moi. Et puis il va prier Dieu, il va demander à être changé, à être restauré, transformé. Et quand je suis dans un état d'esprit qui est compatible avec celui-là, je résonne. Et donc ce psaume-là est une aide, comme un tremplin à la prière. Donc ça c'est un premier aspect, mais il y en a d'autres, certainement.
1: Pasteur Pascal Rodet, vous avez d'autres aspects, peut-être d'autres extraits de psaumes à nous citer ?
2: Il y en a plusieurs en effet, j'en ai un aussi, et le psaume 43 qui est un psaume qui peut tout à fait être pris comme une prière à exprimer à Dieu. Dans ce psaume 43, nous voyons la personne qui exprime tout son attachement à Dieu et toute la certitude que Dieu peut répondre à son angoisse et à ses questions. Ô Dieu, rends-moi justice. C'est déjà rien que l'introduction. La justice est un thème qui est très important dans notre vie de tous les jours. Et ô Dieu, rends-moi justice. Défends ma cause contre les gens qui ne t'aiment pas. Délivre-moi des menteurs et de ceux qui font du mal. Toi, mon Dieu, tu es mon protecteur. Pourquoi m'as-tu rejeté ? Mes ennemis m'écrasent et je vois vivre dans la tristesse. Oui, pourquoi ? Envoie ta lumière et ta vérité, qu'elle me guide sur la montagne sainte, qu'elle me conduise dans ta maison. J'irai vers ton autel, vers toi, mon Dieu, qui est ma joie et mon bonheur. Et on voit ici toute l'humanité de cet auteur qui ne cache pas un peu ces questions aussi. Oh, Seigneur, qu'est-ce que tu fais ? Tu n'es pas là, pourquoi ? Etc. Devant tant d'injustices, devant tant d'angoisses qui me face à mes adversaires, mes ennemis, la vie est injuste, tout le monde m'en veut. Enfin, voilà, ça peut reprendre la même question. Et il pose cette question-là, pourquoi m'as-tu rejeté ? C'est vrai, on peut se poser cette question et ça montre bien aussi que on peut oser poser des questions de ce genre à Dieu. Et dans une prière,
1: le dialogue est ouvert.
2: Le dialogue est ouvert, bien sûr, tout à fait. Et je pense que c'est ça l'élément important de la prière, y compris avec les psaumes, c'est un dialogue qui est ouvert avec Dieu. Il n'a pas peur d'entendre des questions, des remarques ou des incompréhensions de la part de ses enfants. Et ce psaume 43 est encore là aussi quelque chose qui montre une prière adressé à Dieu, à un Dieu qui écoute, qui est là.
0: D'ailleurs, en ce sens-là, il y a un psaume qui a une tonalité complètement différente et qui peut être tout aussi utile pour la prière. C'est le psaume 92, dont je dirais deux, trois versets. Quel bonheur de remercier le Seigneur, de chanter pour toi, Dieu Très-Haut. Quel bonheur d'annoncer dès le matin ton amour et ta fidélité pendant la nuit. Sur la lyre, sur un instrument de musique, la lyre, à 10 cordes et la harpe, au son de la cithare. Tes actions me réjouissent et je crie de joie devant le travail de tes mains. Alors, il y a encore plein de choses, mais voilà, ça peut être vraiment un support à ce qu'on appelle la prière de louange, la prière de reconnaissance, de remerciement, la prière de joie, quoi.
1: Alors vous en avez cité quelques-uns, là. Est-ce que ça sous-entend que d'autres sont moins appropriés pour aider à la prière ?
2: Ah ben, ils ne sont pas forcément tous prévus pour ça. Y a des psaumes de louange, y a des psaumes de simplement qui expriment la valeur de Dieu ou la reconnaissance à Dieu ou ce qu'il a fait, ce qu'il est. Ça, ce sont bien sûr des prières adressées.

0: c'est à Dieu des différentes qualités qu'il a. Mais c'est plus, par exemple, à des moments d'un culte qu'on veut rendre à Dieu, d'un hommage que l'on veut rendre à Dieu, ben on va les utiliser pour un temps de louange, un temps d'adoration. Ce n'est pas forcément un temps de prière proprement dite, même si ça peut se combiner, hein, ce n'est pas un problème. Mais je pense que là, il y a différents styles de psaumes.
1: Et un merci hein, d'être venu ici dans cette émission L'Instant Bible pour échanger avec nous sur prier avec les psaumes. Alors, donc, vous l'avez compris, il y a beaucoup de profondeur à méditer et prier avec les psaumes. Et nous espérons que vous qui nous suivez, qui nous avez suivis, vous tirerez beaucoup de joie et de paix aussi à la lecture des psaumes. Nous vous remercions de votre fidélité à ce programme, L'Instant Bible. 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Pasteur Pascal Rodet, pasteur Jethro Camille, merci encore.
2: Merci Stéphane.
1: Et on se donne rendez-vous pour un prochain Instant Bible. À bientôt.
0: À bientôt. Au revoir.

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Vous êtes à l'écoute de Hop Radio, c'est Ed au micro avec vous du lundi au vendredi entre 16 et 20 heures. Merci de votre fidélité. Dans quelques minutes, le flash info de 17 heures. Mais voici tout de suite Jesus is a Waymaker, interprété par Perry Sisters, suivi de Today avec Vanessa Bell Armstrong.

Après Today, chanté par Vanessa Bell Armstrong, voici Yes, There Is an Answer, interprété par le New Jersey Mass Choir, juste avant de retrouver le Flash Info de 17h.

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1: Bonsoir à tous. Deux pompiers sont morts près de l'aéroport de Bordeaux-Mérignac. Une annonce cet après-midi du ministre de l'Intérieur, Laurent Nunez. Ils étaient mobilisés sur un sinistre qui s'est déclaré aujourd'hui dans une prairie. D'importants moyens sont déployés. 2 hectares ont déjà brûlé. Le ministre a annoncé qu'il se rendrait prochainement sur place. On rappelle que la France est sous la menace des feux de forêt. 5 départements du sud-est sont en alerte rouge pour risque très élevé. 31 sont en alerte orange. Le procès en appel de Cédric Jubilard est finalement reporté au premier semestre 2027. Il devait initialement débuter en septembre. Cette décision a été prise par la présidente de la cour d'assises de Haute-Garonne. Un rapport qui intervient après la découverte des ossements de Delphine Osaguel la semaine dernière dans le Tarn. Une découverte rendue possible par les aveux de Cédric Jubilard qui a reconnu le meurtre de son épouse après plus de 5 ans à nier les faits. De nombreux responsables politiques apportent leur soutien à Christophe Rivink, de Marine Le Pen à Raphaël Glucksmann en passant par Bruno Retailleau. Le maire d'Alès a dû être exfiltré de son domicile cette nuit en cause de nouvelles menaces de la DZN Mafia. L'élu aurait été mis en sécurité dans un lieu tenu secret à la demande du ministre de l'Intérieur, Laurent Nunez. Le parquet national antiterroriste ouvre une enquête pour torture concernant une flottille pour Gaza en 2025. 2 personnes ayant participé à ce convoi pour l'enclave palestinienne ont en effet déposé plainte. Une autre enquête préliminaire a été ouverte début juin après un signalement du Quai d'Orsay sur la manière dont des Français avaient été traités en mai 2026 par Israël. C'est un choix qui fait polémique au sein du monde associatif. Le Parlement confirme la nomination du sénateur LR François-Noël Buffet comme défenseur des droits, un nom proposé par Emmanuel Macron. Mais l'ex-ministre est critiqué pour s'être opposé, notamment au mariage pour tous. Et puis on termine avec un mot de cyclisme. Et le Tour de France a repris la route aujourd'hui pour la dernière semaine de course. Au programme en ce moment pour les coureurs, 26 km de contre-la-montre en Trévian et Thonon. Le maillot jaune Tadej Pogacar partira en dernier. Excellente fin d'après-midi à tous.
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0: C'était Dans nos prières, titre tiré de l'album Gospel Acte 1, titre que j'aime beaucoup, Dans nos prières. Voici, il est 17h15, votre chronique Boost Espoir sur Hope Radio.
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3: Alors Marina, c'est toi qui es partie à la chasse au trésor de promesses cette semaine, parce que chaque promesse est un trésor, non ?
4: Tout à fait.
3: Alors, à quelle nous proposes-tu aujourd'hui ?
4: Alors oui, c'est des trésors pour notre vie, des petits boosts, comme on le disait, pour notre quotidien. Et tu vas trouver cette promesse dans le Nouveau Testament, vers la fin de la Bible, dans 1 Jean chapitre 5, verset 14. Nous avons auprès de lui cette assurance, si nous demandons quelque chose selon sa volonté, il nous écoute. Il y a comme une petite formule mathématique là, hein. Demander plus la volonté de Dieu égale Dieu nous écoute. Eh bien, je suis absolument pas d'accord avec ça. Je ne veux froisser personne, hein, mais c'est quand même pas tout à fait exact. On traduit ici dans nos Bibles françaises par entendre, mais il peut y avoir aussi cette signification d'exaucer, de répondre. Moi, je crois que Dieu nous écoute toujours. On n'a pas besoin de faire quelque chose pour que Dieu nous écoute. Alors, si une réponse positive à nos demandes n'est pas toujours acquise, ce qui est acquis en revanche, c'est que Dieu est à notre écoute en permanence. Tout le temps disponible, à toute occasion, Dieu est là, Dieu écoute chacun de tes cris, Dieu écoute chacune de tes prières, et ça me fait tellement de bien de le savoir.
3: Wow. Merci pour cette promesse, ce rappel aussi, que Dieu, il entend nos cris, et même quand nous n'avons plus de mots, il entend même nos silences. Alors n'hésitons pas d'une façon à d'une autre à rester en communication, laisser ouvert le canal avec lui.
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C'était Smoking or Fool sur Op Radio. Vos prochains rendez-vous dans quelques minutes aux alentours de 17h32, 17h33, l'agenda gospel de ce mardi 21 juillet. À 17h45, nous retrouvons la chronique bien-être Top Cuisine. Puis à 18h, le journal. Nous aurons également le plaisir d'écouter Jason Crabb, le gospel pour 100 voix ou encore la chorale Oslo Gospel Choir. Mais tout de suite, voici Marvin Sapp sur Op Radio.

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1: Pendant mes études, je faisais déjà un peu de musique, je faisais des studios. Et je me suis dit, mais pourquoi pas faire de la musique? Et j'ai commencé déjà, je faisais des chorales au Cameroun et ça paraissait plus naturel dans l'église où j'étais. J'ai formé un groupe avec mes amis étudiants. Et après, j'ai commencé à produire des albums. Donc, je travaille à la fois dans le milieu séculier comme producteur. J'ai produit près de 200 albums aujourd'hui. Et la formation et le gospel, c'est la musique qui me passionne et c'est de ça que je vis.
2: Mais alors, tu dis que partir, parce que j'ai lu que à partir de 13 ans déjà, tu as commencé dans la musique. Ouais. Qu'est-ce qui se passe dans la tête d'un jeune à 13 ans quand tu te rends compte que il y a peut-être une carrière qui t'appelle quelque part, que tu es doué, tu es autodidacte?
1: Absolument, je n'ai jamais pris un cours de musique ma vie. Je pense que à 9 ans, on m'inscrivait dans la chorale de l'église où j'allais, l'église protestante. Et c'est marrant parce que la première musique qu'on chantait, c'était de la musique classique, enfin les cantiques. Et vers 11-12 ans, au collège déjà, il y avait, avec mes camarades, comme disent les Belges, on chipotait sur des guitares. 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C'était un peu de manière. Je pense que c'était assez naïf et il n'y avait pas un besoin de carrière. C'est vraiment une passion et je dis merci parce que ça occupait mes temps en dehors des heures d'apprentissage, ce qui faisait que je n'avais pas le temps d'aller traîner avec des potissiers là. Et donc, année après année, justement, il n'y avait pas une vision de carrière, il y avait juste s'éclater entre amis.
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0: 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Voici l'agenda gospel de ce mardi 21 juillet. La première édition du Divine Gospel Festival débute ce soir, les 21, 22 et 23 juillet à 21h, au domaine de Chantegrillé à Ventabrun, proche d'Aix-en-Provence. Retrouvez Divine Gospel Men le 21 juillet, Sandrine Garcia et Soulshine Voices le 22 juillet et Emmanuel Pidjob le 23 juillet. Emmanuel Pidjob sera le parrain de cette première édition. Chaque concert sera ouvert par le chœur Gospel Mars avec Magali Ponsada. À Traite dans les Bouches-du-Rhône le 21 juillet également, l'artiste et chef de chœur Latonius dirigera son très grand groupe de gospel pour un concert gratuit dans la cour du Château des Remparts à 21h. À Paris, jeudi 23 juillet, ne manquez pas la chorale Gospel Dream en concert pour vivre un moment authentique de gospel et negro spiritual à 20h30 dans l'église de la Madeleine à Paris. Vous les retrouverez également le jeudi 30 juillet à 20h30 à la cathédrale américaine à Paris. À 7 dans l'Hérault le jeudi 23 juillet, The Swing of Gospel. 6 chanteurs, tous chefs de chœur gospel en France, unis par la passion de la musique gospel, sur scène pour témoigner et porter un hymne à l'amour. The Swing of Gospel à l'église Notre-Dame Souveraine du Monde à 21h à 7. Et vous pourrez les retrouver de nouveau le 24 juillet à l'église Saint-Bernard à Latte près de Montpellier. C'est à 21h. À Liège, en Belgique, le 31 juillet et le 1er août, c'est le RL Gospel Festival, un événement musical et culturel unique qui célèbre la richesse et la diversité du gospel à Liège. Cette première édition rassemble des artistes locaux et internationaux pour 2 jours de partage dans une atmosphère vibrante. 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

0: C'était Happy Day, chanté par la chorale Gospel pour sans voix, que vous pourrez retrouver en concert le 9 août à la boule Escoublac, église Notre-Dame. Également le 12 août, église Saint-Martin à Saint-Martin-de-Ré. Il est 17h45, voici votre chronique bien-être Top Cuisine avec Corinne Valls, spécialisée dans la cuisine végétarienne, la cuisine saine. Voici Top Cuisine.
1: Corinne Valls, merci de nous rejoindre une nouvelle fois au micro de Top Cuisine.
2: Bonjour.
1: Je rappelle donc que vous êtes spécialiste en cuisine saine. Et aujourd'hui, c'est une émission un peu particulière parce que ce sera la dernière de notre série.
2: Oui.
1: Et alors, pour cette dernière, vous nous proposez de faire un retour sur les bienfaits des fruits et légumes. Oui. Et de revenir aussi sur les apports qu'ils nous procurent.
2: Oui.
1: Donc, comment est-ce qu'on peut resynthétiser tout ce que vous nous avez dit, Corinne ?
2: Oui, alors, bonjour. Je voudrais... Oui, voilà, c'est ça, appuyer sur le fait que, indispensable à la vie, les vitamines sont un des composants nécessaires à notre alimentation quotidienne. Un bon équilibre alimentaire passe par un apport journalier de toutes les vitamines et des sels minéraux. Et nous avons à notre portée une grande diversité de fruits et de légumes, ce qui peut nous éviter toute carence alimentaire.
1: Donc c'est important de consommer des fruits et des légumes,
2: des fruits et des
1: on
2: légumes.
1: Le rappelle.
2: Voilà, des fruits et des légumes.
1: C'est pour reprendre le fameux slogan, 5 fruits et légumes par
2: oui,
1: jour.
2: Oui, dans la mesure du possible, frais.
1: Oui.
2: Frais, il ne faut pas qu'ils traînent des jours et des jours dans le réfrigérateur. Frais et de culture biologique, bien sûr, c'est l'idéal. Hein.
1: Et donc, on voilà. rappelle une consommation quotidienne.
2: Quotidienne, oui, quotidienne. Et variée parce que chaque fruit et légume apporte des éléments différents.
1: Et alors donc, ces fruits et légumes nous apportent quoi, Corinne ?
2: Ben, déjà, au niveau vitamines, hein, oui. vous avez la provitamine A, la vitamine D, la vitamine E, vitamine K, B1... B2, B3, B5, B6, B8, B9, B12 et vitamine C.
1: Bon, donc on ne va pas redire à quoi servent toutes ces vitamines,
2: non.
1: mais on sait qu'elles sont importantes pour notre
2: oui,
1: santé.
2: Indispensables.
1: Et ça nous apporte autre chose aussi, les fruits et légumes que l'on consomme.
2: Alors les fruits et légumes comportent aussi des sels minéraux,
1: oui.
2: des oligo-éléments. Vous avez dans les fruits et les légumes du calcium, du phosphore, du sodium, du potassium, du magnésium, du fer, soufre, brome, arsenic, bore, chlore, chrome, cobalt, cuivre, fluor, iode, manganèse, nickel, silicium, sélénium, vanadium et zinc.
1: Donc tout ça, ça fait beaucoup de choses,
2: oui.
1: Corinne. Alors, est-ce que vous pouvez nous dire, par exemple, dans quoi est-ce qu'on va trouver la vitamine A ?
2: La provitamine A, vous le trouvez dans la carotte,
1: oui.
2: le persil, le cresson, les abricots secs, les épinards, l'oseille, le navet, cerfeuil, pissenlit, fenouil et mangue.
1: D'accord, donc ça, ce sont des choses qu'on a déjà vues ensemble
2: voilà,
1: lors de nos émissions précédentes.
2: Tout à fait.
1: Et puis, alors, les vitamines D, dans quoi est-ce qu'on
2: vitamine
1: peut les trouver ?
2: Vitamine D, les champignons cultivés, les céréales.
1: Les vitamines E ?
2: Noisettes, amandes, arachides, céréales complètes, germes de blé, noix, fenouil, abricots secs, noix de pécan.
1: D'accord, donc beaucoup d'oléagineux.
2: Oléagineux, donc oui, oui, oui.
1: Et la vitamine K ?
2: Vitamine K, et anti-hémorragique, tout ça.
1: Oui.
2: Épinards, choux, brocolis, salades, céréales et tous les légumes à feuilles vertes.
1: Donc vous nous avez parlé aussi des vitamines B1, B2 ?
2: Oui, toutes ces vitamines essentielles dans les germes de blé, les légumineuses, les noix, les amandes, les pâtes, le riz, les noix de cajou, noix de pécan, petits pois, noisettes. Voilà. Et la vitamine B2, je peux vous donner un petit exemple,
1: oui.
2: fruits secs, pareil, céréales, épinards, champignons, persil, gingembre.
1: Et puis, on peut peut-être terminer avec les vitamines C. Quels sont les fruits et légumes qui nous apportent de la vitamine
2: C ? La vitamine C qui est fragile à la chaleur et à la lumière,
1: oui.
2: donc il y a certaines précautions à prendre. Les agrumes, framboises, cassis, kiwis, persil, piment, poivron et tous les végétaux frais contiennent la vitamine C et la goyave.
1: Et puis donc, vous nous avez parlé aussi des sels minéraux, des oligo-éléments.
2: Oui.
1: Alors si on reprend le calcium, quelles sont les familles de fruits et légumes qui apportent...
2: Alors le calcium, vous le trouvez en quantité non négligeable dans les lentilles, la salade, le persil, pissenlit, cresson, épinards, figues sèches, fenouil, brocoli et le fameux navet, hein.
1: Il y a le phosphore aussi dont vous nous avez parlé.
2: Le phosphore qui est très bon pour notre cerveau, légumes secs, fruits secs, l'ail, le gingembre, les petits pois, champignons.
1: Donc le sodium aussi ?
2: Sodium dans les cornichons, les blettes, céleri rave, le fenouil, pissenlit, épinards, betterave rouge, navet.
1: Pour reprendre les principaux, oui, il y a aussi le potassium, par exemple.
2: Et le potassium, que c'est très important, potassium dans les légumineuses. Les fruits secs, la banane est très riche en potassium.
1: Oui.
2: Hein. Pommes de terre, persil, avocat, gingembre, le cassis, les blettes, les champignons, les épinards.
1: On peut peut-être aussi parler du magnésium, et puis on terminera par le fer au niveau du magnésium, alors Corinne.
2: Magnésium, vous en avez dans les bananes, les épinards, noix de cajou, noix de pécan, gingembre, noix. Et le fer, vous l'avez dans la salade, les épinards, les légumineuses, les fruits secs, les prunes, le gingembre, le persil, pissenlit, cresson, dattes sèches.
1: Donc voilà, c'était un petit récapitulatif de tout ce dont vous nous avez parlé durant les émissions précédentes. Alors bien sûr, on rappelle aux auditeurs qu'ils peuvent avoir sur papier les recettes que vous avez évoquées durant toutes ces émissions.
2: Voilà.
1: Donc il suffit de nous les demander, par mail, par courrier.
2: Voilà.
1: Et on se fera un plaisir de les adresser à chacun.
2: Entendu, avec plaisir. Hein.
1: Voilà, merci Corinne pour votre participation à ce micro. Et j'espère qu'on se retrouvera bientôt pour une nouvelle série.
2: Merci, avec plaisir. Au revoir à tous.
1: Merci, au revoir.
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Très joli chant, Holy is the Lamb, interprété par la chorale Oslo Gospel Choir. Vous êtes à l'écoute de Hope Radio, c'est Ed au micro avec vous jusqu'à 20h. Merci de votre fidélité. Voici tout de suite le London Community Gospel Choir qui chante Holy, Holy, Holy, juste avant de retrouver le journal de 18h.

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1: Bonsoir à tous. Le procès en appel de Cédric Jubilard est finalement reporté au premier semestre 2027. Une décision qui intervient après la découverte des ossements de Delphine Osaguel. Le maire d'Alès, sous la menace de la DZ Mafia, l'élu a été exfiltré de chez lui cette nuit. Et puis la loi d'urgence agricole doit être votée aujourd'hui par le Sénat. Un texte soutenu notamment par la FNSEA. Mais on commence tout d'abord avec cet incendie près de l'aéroport de Bordeaux. Deux pompiers sont morts en luttant contre les flammes. Une annonce cet après-midi du ministre de l'Intérieur, Laurent Nunez. Ils étaient mobilisés sur ce sinistre qui s'est déclaré aujourd'hui dans une prairie. D'importants moyens sont déployés. 2 hectares ont déjà brûlé. Des images relayées sur les réseaux sociaux montrent un immense panache de fumée à proximité des pistes. Le ministre lui a annoncé qu'il se rendrait très prochainement sur place. L'actualité ce soir, c'est également le procès en appel de Cédric Jubilard qui sera bien reporté. Prévu en septembre, il se déroulera finalement au cours du premier semestre 2027, une annonce de la cour d'appel de Toulouse. Un report qui intervient après la découverte la semaine dernière dans le Tarn des ossements de Delphine Osaguel disparue en 2020. Et ce report est finalement soutenu par les avocats des enfants du couple. On écoute Maître Laurent Boguet qui s'exprimait à la sortie du palais de justice de Toulouse.
2: C'est une décision responsable de la part de la justice. Nous ne sommes plus aussi pressés. La démarche primitive des enfants, c'était de pouvoir à tout prix récupérer leur maman, ça voulait dire avoir des éléments d'information sur ce qui s'était passé, celui qui désigne la localisation du corps et celui qui lui a donné la mort. Donc les enfants, ils vont progresser et ensuite, j'ai presque envie de dire que on va polir cette quête de vérité à partir d'éléments revisités, à partir d'investigations menées de manière complètement différente et à partir des nouveaux questionnements qu'on va adresser de manière contradictoire à Cédric Jubilard.
1: Et on en sait plus également sur ce qui s'est passé le soir du drame en décembre 2020. Selon le journal Le Parisien, Cédric Jubilard aurait expliqué au magistrat avoir voulu faire taire la victime pendant une dispute avant d'étrangler Delphine Osaguel. Le maire d'Alès exfiltré de son domicile par le raid. Ça s'est passé la nuit dernière. Les autorités suspectaient la présence d'un véhicule piégé près de chez lui dans le Gard. La sécurité de Christophe Rivin que venait d'être renforcée après des menaces reçues la semaine dernière. Des menaces signées de la DZ Mafia, Nicolas Gomez.
3: Oui, le 16 juillet dernier, l'épouse du maire avait découvert des tags sur les murs de clôture de sa maison. Dans sa boîte aux lettres, une enveloppe contenant 2 balles de 9 mm. Un courrier évoquant des opérations policières qui devaient cesser était signé de la DZ Mafia. Ce groupe de narcotrafiquants tente de s'installer à l'Est depuis l'été dernier. On compte déjà 2 morts liées au trafic de drogue dans le quartier des Prés-Saint-Jean. « Je ne me laisserai pas intimider », affirmait le maire Christophe Rivinc. Il avait refusé l'installation d'un bouton d'alerte dans son bureau. Le ministre de l'Intérieur, Laurent Nunez, lui assurait prendre très au sérieux les menaces.
1: Le parquet national anticriminalité a organisé ses saisies de l'enquête pour les menaces découvertes au domicile de l'élu et l'exfiltration. Et le parquet national antiterroriste ouvre une enquête pour torture concernant une flottille pour Gaza en 2025. 2 personnes ayant participé à ce convoi pour l'enclave palestinienne ont en effet déposé plainte. Une autre enquête préliminaire a été ouverte début juin après un signalement du Quai d'Orsay sur la manière dont des Français avaient été traités en mai 2026 par Israël. C'est un choix qui fait polémique au sein du monde associatif. Le Parlement confirme la nomination du sénateur LR François-Noël Buffet comme défenseur des droits, un nom proposé par Emmanuel Macron. Mais l'ex-ministre est critiqué pour s'être opposé notamment au mariage pour tous. C'est une loi pour répondre à l'urgence agricole. Le projet de loi d'urgence agricole a été voté cette nuit à l'Assemblée nationale avant de passer aujourd'hui par le Sénat pour une adoption définitive. Dans les grandes lignes, le projet de loi prévoit de faciliter la construction d'ouvrages de stockage d'eau ou encore une protection des élevages face aux loups. Mais le point de crispation, c'est bien sûr le retour de 2 pesticides. Ils sont essentiels pourtant, selon Bruce Guillot. Il est secrétaire général adjoint à la FNSEA.
4: Au lieu que ça soit politique, ça soit scientifique, et donc c'est pour ça que c'est l'ANSES qui délivrera les autorisations ou pas, temporaires, et principalement sur une filière par rapport à la cétamiprine, c'est la filière noisette, qui elle, est dans une vraie impasse, et la contrepartie, c'est l'importation de produits avec de la cétamiprine encore un peu plus importante dans notre territoire et dans nos assiettes. D'ailleurs, c'est vraiment des choses très très ciblées, avec un vrai protocole et un vrai objectif, justement, de maintenir une production le temps de trouver des solutions alternatives.
1: L'adoption de ce projet projet de loi pourrait également pousser la ministre de la Transition écologique, Monique Barbu, à démissionner. Le Rassemblement national, victime d'un piratage informatique, le parti l'a annoncé aujourd'hui. Le ou les hackers ont modifié certains visuels du site. Le RN qui va déposer plainte assure qu'il n'y a pas eu de fuite massive des données personnelles. Et puis en football, l'Espagne prend la tête du classement FIFA. Elle double l'Argentine après sa victoire en finale de la Coupe du Monde. La France reste sur le podium à la 3e place. Excellente fin de journée à tous.
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0: Vous êtes à l'écoute de Hop Radio, merci de votre fidélité. Tout de suite, il est 18h10, voici l'invité de la semaine. Notre micro-reporteur est avec Georges et Caroline, il nous parle de déficience visuelle. 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
2: On est avec Georges et Caroline et on va parler de mobilité. De capacité à se déplacer lorsque l'on a un handicap, en tout cas une déficience visuelle. Caroline, bonjour.
3: Bonjour.
2: Un plaisir d'être avec vous. Georges, bonjour.
4: Bonjour.
2: Vous êtes un couple marié qui se déplace systématiquement en ville, en mouvement, et qui, par le fait de cette déficience, a besoin d'informations sur le sol, etc. Et aussi avec les modifications de ce qu'implique aujourd'hui la vie urbaine. Caroline, pendant ces quelques instants, on va être avec vous pour comprendre un peu ce que ça veut dire lorsque on est déficient visuel. Avant, il faut que vous nous parliez un peu du parcours, parce que vous, je crois que votre déficience est à la naissance, en fait. Parce qu'il y a des degrés, il y a différentes étapes. Hein.
3: Oui, je suis considérée comme aveugle de naissance. J'ai eu une maladie très tôt, étant tout bébé. C'est pour moi comme si je n'avais jamais vu.
2: Voilà, alors ça c'est fait, on l'a dit. Et puis, on va parler après de musique, parce que vous êtes prof de musique maintenant et tout cela. Donc, il y a toute la vie traditionnelle, la vie de famille, et puis la vie en déplacement. Georges.
4: Oui.
2: Bonjour, comment allez-vous, vous ?
4: Bah, je vais très bien.
2: Bon. Et vous, alors, votre histoire ?
4: En fait, j'ai vécu dans l'Hérault jusqu'à 1970. J'y voyais normalement. Puis après, j'ai fait des bêtises. Je me suis amusé avec des explosifs, croyant que c'était des pétards. Et de 10-10, je me suis retrouvé à 0-0. Voilà, et ça fait que maintenant, je me retrouve ici parce que mon métier était...
2: Est-ce que vous êtes accordeur de piano ?
4: Oui, accordeur de piano. Anciennement, piano rameau qui n'existe plus.
2: Très rapidement, vous vous êtes déplacé sur Marseille, ensuite sur Paris. Hein.
4: Oui, j'ai appris tout le bras et les études à Marseille et après le métier à Paris.
2: Alors Caroline, on va revenir à vous et à votre parcours avant de parler de mobilité. Parce que vous, la musique, c'est quoi l'histoire de la musique dans votre vie pour devenir ensuite prof ? Je crois que vous avez refait des études un peu plus dans le tard. Cet amour pour la musique et aussi le partage de la musique.
3: Oui, c'est important pour moi de partager, d'échanger. Et la musique fait vraiment partie de ma vie depuis très tôt.
2: Ça commençait comment ?
3: Il y avait souvent de la musique à la maison pour apaiser, parce que ma mère mettait parfois des disques, et puis je les écoutais avec beaucoup d'attention, et j'y étais très sensible. Et puis on avait le piano à la maison, la famille qui jouait, et du coup j'ai joué aussi.
2: Musique classique plutôt ?
3: Classique, et puis ensuite je me suis orientée vers un petit peu tous les styles. Le jazz, la variété, entre autres.
2: Vous êtes aussi musicienne ?
3: Et je suis musicienne.
2: Et le professorat ?
3: Et après mes études à Strasbourg, j'ai passé quelques années à Paris. J'ai passé mon concours pour être enseignante, le CAPES, et puis j'ai fait 6 ans dans un collège à Paris. Et quand j'ai rencontré Georges, eh bien, on s'est mariés, puis on s'est installés en 2004, et voilà.
2: Et lorsqu'on entre dans des études de professorat et qu'on est en déficience visuelle, ça se passe comment déjà ? Parce que ça, c'est important. Parce qu'on n'a pas les mêmes rapports peut-être aux autres. Qu'est-ce qui se passe ? On ne vit pas dans la tête des gens, évidemment, hein, Caroline.
3: Et bien sûr, le plus important, c'est de communiquer. C'est d'aller vers les autres. Les autres viennent vers nous, parfois oui, parfois non. Quand on va vers les autres, on peut demander de l'aide et on peut aussi aider nous-mêmes. C'est important. Je suis un petit peu entre deux générations parce que j'ai connu la prise de notes en braille ou bien enregistrée sur cassette. Et puis ensuite, j'ai connu les ordinateurs quand c'est arrivé. Et puis ensuite, Internet bien plus tard. Mais voilà, quand j'ai fait mes études, j'écrivais, comme on dit, à la main, avec tablette poinçon. Après, j'ai eu quand même un petit ordinateur qui me permettait une prise de notes plus rapide. Et le stockage des documents, tout ça, c'était bien plus simple. Et j'ai pu voir cette différence, j'ai pu voir l'évolution quand même, qui est très positive. Quoi.
2: C'était un défi à quel niveau ? Quand justement on a une déficience visuelle, donc on a besoin peut-être d'aide, comme vous le dites, ou pas. C'est quoi le défi ? On ne s'en rend pas compte.
3: S'adapter aux différentes situations. On se dit, ben oui, c'est bien joli de prendre des habitudes, mais quand il y a des changements, il faut savoir aussi les accepter. Ou alors faire le tri. Il y en a certains qu'on accepte, d'autres moins. Et c'est normal. Les autres ne nous font pas penser, c'est nous qui pensons, quoi.
2: Vous devez réfléchir à la manière peut-être la plus rapide ou la plus adaptée pour peut-être se déplacer, peut-être organiser sa vie, son rapport au travail, à la technique. Il y a des choses en technique qui sont plus difficiles ?
3: Alors la technique, déjà, l'accessibilité numérique n'est pas du tout au point en France, on le sait. Il y a plein de sites qui ne sont pas encore accessibles, on le dit depuis des années. Et puis l'accessibilité dans la rue, quand on se déplace en ville, y a du bon et du moins bon. Quand on arrive à se repérer, quand on a des choses sous les pieds qui nous disent bah, « Tiens, là, c'est la limite entre la rue et le trottoir, ok ?» Mais quand il n'y a plus rien, plus de trottoir, aucun repère pour distinguer le trottoir de la chaussée.
2: Et ça, on va le voir ensemble en se déplaçant, carrément. Oui. Ça sera mieux, Caroline. Bah, ouais. Je me tourne du côté de Georges, parce que maintenant, on va raconter aussi un peu votre histoire. Je parlais de passage à Marseille, puis à Paris. Vous, votre histoire, en tant que... Comment on appelle ça? Un accordeur?
4: Accordeur réparateur de piano.
2: C'était le bon truc pour séduire Caroline, ça?
4: Oh, pas spécialement, mais disons que nous, à ce temps-là, je l'ai rencontrée parce que je faisais partie d'un club de vélo dans le midi et elle faisait partie d'un club de vélo à Paris. J'étais invité quand ils faisaient des sorties et on s'est rencontrés comme ça dans le nord, en Bretagne, pour une semaine internationale de cyclotourisme.
2: C'est la chanson, vous veniez du sud, elle venait du nord. Voilà, et ce parcours avec la musique?
4: Quand j'ai perdu la vue, bon, malheureusement, je me croyais perdu. Je disais, bon, qu'est-ce que je vais faire comme métier? Qu'est-ce que je vais faire de ma vie? Avant, je voulais faire peintre. Et malheureusement, bon, ça, il ne fallait pas y compter.
2: Peintre en bâtiment, peintre artiste?
4: Non, peintre artiste. J'étais très bon en dessin. Au début, bien sûr, je n'avais pas le moral. Je voyais que tous les collègues non-voyants dans mon école, ils étaient contents et j'étais joyeux parce qu'ils jouaient du piano, rigolaient. Et moi, j'ai dit, mince...
2: Ça a l'air pas mal.
4: Ça m'a l'air pas mal. Alors, j'allais voir le prof de musique, mais malheureusement, c'était un prof à l'ancienne. Il disait, après 6 ans, je ne prends plus personne. Alors moi, je l'ai tellement embêté qu'après, il a accepté que je fasse de la musique. Et c'est là que, bon, après, j'ai appris le piano et je suis parti à Paris, après mes études.
2: L'accordeur, c'est encore autre chose. Ben, il y a le don à la base quand même, hein. Il faut avoir une oreille.
4: Non, croyez pas ça. C'est très difficile parce que bon, on dit souvent, ouais, les aveugles, ils ont une très bonne oreille. Non, on a une oreille la même que la vôtre, mais on s'en sert plus puisqu'on compense la vue qu'on n'a plus, c'est l'oreille. Mais en fait, mon audition était la même que quand j'y voyais. Et au début, je vous dis pas, j'ai galéré pour apprendre à accorder. Mais bon, j'avais un bon prof qui m'a bien encouragé, qui m'a bien poussé, motivé. Et j'y suis arrivé quand même.
2: Et puis, vous n'avez pas travaillé pour n'importe quelle firme, la firme Rameau.
4: Ah ouais, là, c'était bien. En plus, on avait après racheté les marques Pleyel, Gaveau et Rare.
2: Oula, oui.
4: On marchait bien après. Mais malheureusement, la concurrence nous a mangé. Les Chinois, Japonais.
2: Évidemment. Et votre travail, vous étiez dans une cabine acoustique, c'était comment? Ou en déplacement? Oui.
4: Non, cabine insonorisée. Je travaillais rien qu'à l'usine. Je cordais toute la journée des pianos.
2: À la conception.
4: Voilà.

0: on est dans le cadre d'une émission sur la déficience visuelle ou surtout sur la mobilité aussi, le déplacement. Quand on est dans une ville et qu'on a du mal, pour certains qui sont en déficience avec des degrés ou quand on ne voit plus du tout, comment on se déplace et comment est organisée, structurée la ville et surtout comment sont également les réactions de la population. Peut-être un mot déjà sur vos cannes. Alors je commence par l'un d'entre vous parce que vous avez des cannes un peu spéciales. Allez, Caroline dit Georges. Il est gentil Georges, non?
1: Oui.
0: Ça dépend. Vous avez une canne, vous pourriez nous parler de cette canne? Elle est originale, je vois qu'il y a des boutons.
1: C'est une canne blanche qui est munie d'un petit appareil, un petit boîtier qui se nomme le Tompousse. Ce petit appareil sert à pouvoir repérer les obstacles de proximité sans les toucher, en émettant des vibrations. Donc c'est un petit plus pour plus de sécurité dans les déplacements avec la canne blanche. C'est une canne blanche traditionnelle sur laquelle a été fixé ce petit boîtier.
0: Ce petit dispositif, ça aide bien, Georges?
2: Ah oui, c'est très bien. La canne traditionnelle, comme avant, il fallait aller toucher pour repérer l'obstacle. Il fallait toucher l'obstacle. Là, non, au contraire, avec cette canne, on évite l'obstacle. Donc, on a une démarche plus fluide et moins saccadée.
0: Et vous utilisez ça depuis combien de temps?
2: Une dizaine d'années.
1: 2005. Oui, 2005.
0: 20 ans déjà?
1: Et oui.
0: Et il n'y a pas eu d'évolution à ces procédés?
2: Ah ben si, quand même. La première, c'était vraiment rudimentaire. Puis après, il y a eu le Tompousse 2 et le Tompousse 3.
0: Oui, parce que moi, j'ai interviewé les gens qui ont fabriqué ces cannes. Et effectivement, ils me parlaient d'évolution à chaque fois, avec des rayons laser maintenant sur certaines, etc. Et ça coûte cher, parce que c'est aussi un coût, on imagine.
2: Mais là, c'était offert par le Lions Club.
0: Ah oui, donc vous êtes quelquefois aidé, ça, c'est bien.
1: On est aidé parfois, oui.
0: D'accord. Et pas de chien? Alors, Caroline, il faut demander à Caroline, à Georges, on demande à Caroline, parce que je suis allé voir aussi les chiens de Nice.
1: Oui.
0: Et c'était pas mal, parce que je voyais comment il est formé et tout. Et ils sont mis à disposition aussi. Vous en avez eu, Caroline?
1: Alors, moi, j'ai eu deux chiens dans ma vie. Donc, 10 ans, chacun de mes chiens. J'étais contente de les avoir. Mais comme ma vie a changé, que j'ai dû m'adapter à de nouvelles choses qui un petit peu me faisaient réfléchir sur le fait que le chien serait moins heureux parce que beaucoup de déplacements parfois qui me permettaient pas toujours d'avoir le chien avec moi. Il faut quand même se dire, on a beau dire qu'il y a des lois, le chien guide doit être accepté partout, mais c'est pas évident.
0: Ah, il n'était pas accepté partout.
1: Ben, certains avions refusent, par exemple. Et puis, il y a aussi des contraintes parfois suivant ce qu'on fait, quoi, les activités qu'on peut faire. Alors, il faut être rentré à temps pour sortir le chien, parce que le chien ne peut pas toujours nous accompagner. Dans certaines situations, je m'en suis rendu compte. J'ai décidé ensuite de ne plus avoir de chien et de passer à autre chose. Chacun fait son choix dans la vie.
0: Et la place aussi pour un chien, peut-être dans une maison, c'est important quand même.
1: C'est important aussi. Après, j'ai compris aussi que pour moi, un chien comme ça, il a besoin d'espace. Je ne pouvais pas toujours l'apporter ce dont le chien avait besoin, quoi.
0: Voilà, pour le bonheur du chien. J'ai fait la même chose, Caroline. Je suis passé en appart et j'ai arrêté avec le chien. Alors, Georges et Caroline, on va bouger. On va se lever. Vous allez nous dire, je ne sais pas qui veut dire où on va, parce que moi, je vous suis.
2: On va où? Partir vers l'avenue Gambetta. On va remonter un peu le boulevard Gambetta et on va aller vers la rue Michelet qui va vers la boulevard Louis Blanc.
0: Mais vous m'avez dit que déjà où on est ici, ça a déjà une importance.
1: Vous voyez qu'il n'y a pas de bordure de trottoir ici. Un peu plus loin, vers la médiathèque.
0: Alors, voilà, vous n'avez pas de bordure de trottoir. Déjà, nous expliquer, parce que ces petits panneaux blancs que je vois devant, moi, ils sont blancs, ils sont plutôt gris maintenant avec les années. Il y en a une dizaine, ils longent le trottoir. C'est des petites boules, quoi. Ça vous indique quelque chose?
2: Ah, les boules en fer?
0: Oui.
2: Bah, c'est ce qu'ils ont mis dans la rue Saint-Vincent. Alors là, c'est pénible parce que comme il n'y a plus de trottoir, il faut vraiment faire attention parce que des fois, bing,
1: on doit les toucher pour les éviter. Elles ne sont pas assez hautes pour que notre appareil les détecte.
2: Détecte que 60.
0: On va vous suivre, on va où vous voulez.
2: Oui, Michelet.
1: Il y a aussi un trottoir.
0: Je vous laisse l'un à côté de l'autre, comme ça, moi, je vous suis avec le micro.
2: On se met plus loin, on se sépare, nous.
0: On va vous séparer?
2: Ah oui, parce que sinon, si je suis trop près d'elle, elle me détecte. Ça lui fait un obstacle.
0: Ah, d'accord. Et là, vous venez de taper sur un bout de ferraille. Allez, je vous suis aussi, Caroline. Ah oui, vous êtes l'un derrière l'autre.
1: Oui, le plus souvent. En cas de grosses difficultés, une traversée un petit peu compliquée, on se tient le bras.
0: Mais vous connaissez des parcours aussi bien souvent, non? Oui. Ça aide ou pas? Je passe de l'autre côté, Caroline, hein, je vous préviens.
1: Ben, le fait d'avoir passé du temps ici, on prend nos repères, on s'adapte.
0: Et là, en ville, vous vous déplacez tous les jours quasiment. C'est quoi les trajets que vous faites ?
1: Déjà, moi, c'est pour aller au travail. Donc, je fais une partie à pied, une partie en bus. Et puis, pour aller à certains endroits pour faire des courses. Par exemple, au marché de l'Abbaye, à pied. Là, c'est Georges qui y va le plus souvent. Au centre-ville, pour faire d'autres courses, la banque, des vêtements parfois aussi, des choses comme ça. On va à la gare aussi, parce que c'est à un quart d'heure de chez nous.
0: Il est parti loin devant, hein, Georges. Hein.
1: Et tu nous entends ?
0: Il a écouté, donc ça, c'est très bien. Je le rattrape, tout doucement. Voilà, Georges, vous avez pris 30 mètres d'avance, vous êtes en échappée.
2: Il suffit de m'arrêter.
0: Alors, je posais la question des parcours qu'on connaît déjà à votre femme. Vous, vous connaissez déjà presque tous les parcours.
2: Donc, je connais pas mal de la ville parce que, comme je suis ici depuis 1981...
0: Alors, moi, je vois vous déplacer. Alors, je n'ai pas l'image.
2: Oui.
0: Alors, c'est impressionnant parce qu'on se rend compte, en fait, il y a des obstacles de partout.
2: Oui, oui.
0: Les routes ne sont jamais les mêmes, les revêtements ne sont jamais les mêmes.
2: On a tout par cœur dans la tête.
0: Vous avez une carte.
2: Oui, on peut dire, on a le GPS dans la tête.
0: Ça vous est arrivé de tomber ou d'avoir...
2: Oui, ça arrive, oui, ça m'est arrivé, oui. Ça...
0: Alors là, on arrive à un passage de rue.
2: Voilà. Alors, vous voyez, là, ils ont fait un abaissement. Hop, là, vous voyez, c'est, hop, ça baisse. Ça baisse. Et là, ils ont pas mis les boules.
0: Oui, parce que là, vous ne savez pas que vous arrivez à une route, en fait.
2: Oui, voilà. Vous voyez, là, il n'y a plus rien.
0: Et là, il y a une voiture à 5 mètres, donc si elle ne vous voit pas... Et qu'est-ce que vous faites, là, avec la canne ?
2: J'ai fait signe que je vais traverser.
0: Vous avez levé la canne.
2: Voilà.
0: Attention.
2: Oui, je sais.
0: Ouh là là, oui, d'accord.
2: On a l'équilibre. Caro, t'arrives ?
0: Bon, je vais aller voir Caro. Caro, vous arrivez ? Ça va ? Alors, c'est vrai que c'était un problème, parce qu'en fait, on arrive là, on ne sait pas qu'il y a une route.
1: Voilà.
0: Et alors là, si vous tendez pas la canne, ça marche pas, quoi. Voilà, là, vous sentez.
1: Là, il y a le trottoir, OK ?
0: Je demandais à votre mari, Caroline, si ça vous est arrivé de tomber aussi.
1: Oui, en voulant éviter une poubelle sur un trottoir qui est très haut, j'oublie la hauteur du trottoir et bing, grand écart.
0: Et bing, grand écart. Et là, on vous file un coup de main ? Voilà, oh là là, je suis effaré de la manière dont vous rapidement vous réagissez quand même. Et le nombre d'obstacles qu'il peut y avoir. Il faut vivre la chose et il faut être à côté de vous, ce qui n'est pas souvent le cas.
1: Quand il y a du monde, on se fait aider. Parfois oui, parfois non, ça dépend.
0: Les gens sont plutôt sympathiques ou pas ?
1: Oui, la plupart du temps. Mais il m'est déjà arrivé de me relever seule. Et un jour, la chute la plus monumentale que j'ai pu faire, c'est devant chez moi. Il y avait un ballon qui était placé sur une des marches de notre escalier. Et je ne le savais pas du tout. J'ai mis le pied dessus et le ballon a roulé. Et bing, je me suis retrouvée à plat ventre, la tête en bas de mon escalier. Il n'y avait que quatre marches, mais quand même, je l'ai senti passer.
0: Oh là là, Georges Guy trace.
1: Tu nous attends à...

0: toujours en forme, toujours d'attaque. On va peut-être parler de la route, du parcours, de la mobilité. Les apparences sont trompeuses parce qu'on a l'impression que tout est facile en se déplaçant, sauf que d'un coup, si on mettait un bandeau sur les yeux, ce serait pas si simple. Caroline et Georges, vous êtes en déficience visuelle et vous avez une canne blanche et vous vous déplacez. Donc là, on est dans cette petite rue de, juste à côté, hein, effectivement, de la médiathèque. Mmh. Et on se rend compte de la difficulté à se déplacer et de trouver des repères. Pourtant, on a l'impression que tout est organisé. Moi, quand j'écoute quelquefois sur tout ce qui touche à l'inclusion, on a l'impression que tout est organisé pour qu'on puisse se déplacer. C'est pas si simple, Caroline.
1: Pas si simple.
0: Qu'est-ce qui manquerait ?
1: Il manque parfois des repères dont on a besoin pour savoir où on est et aussi pour se rendre compte de là où c'est dangereux et là où ça ne l'est pas, pour notre sécurité.
0: Il y en a des petits repères déjà ? Qu'est-ce qu'il y a comme repères ?
1: Certains trottoirs qui ont été abaissés pour une adaptation pour les fauteuils roulants ont un repère, une bordure un petit peu en forme de rigole. Là, on peut suivre, on sait que c'est la limite, on sait que si on va plus loin, on est sur la route. Mais à certains endroits, comme ici, par exemple, il n'y a pas de repère.
0: Ah bah non, mais là, vous passez directement sur la route et puis...
1: Directement sur la route sans savoir où est la limite.
0: J'arrive, Georges, parce que je vois que Georges réagit. Et on va aussi lui demander un petit peu à Georges.
2: Je ne dis rien.
0: Si, vous dites, parce que vous dites pas assez, il n'y a pas grand-chose, vous avez dit.
2: Vous savez, bon, moi, on écoute un peu les informations. J'ai des amis qui sont allés, mettons, au Japon, tout ça. Et pour les repères, dans les rues, ils ont des plaquettes à l'angle de chaque rue, avaient marqué en braille la rue. Là, en ce moment, je ne sais pas ce qui m'arrive. Ça fait plusieurs fois que je vais au marché de l'abbaye, là-bas, en centre-ville. Et je ne sais pas pourquoi, à un endroit que je fais par cœur, que je ne me trompe jamais, ça fait trois fois que je me trompe. Parce que, justement, il n'y a rien d'indiqué pour le nom des rues. Alors, je tourne en rond.
0: Et s'il y avait ça, pour vous,
2: ça déjà, vous voyez, là, on serait là, hop. Je longe le mur.
0: Alors, il y a déjà un poteau qui vous empêche de...
2: C'est pas grave.
0: Ah oui, non, mais...
2: Et ça, c'est pas grave. Et là, on serait là.
0: Et vous auriez, non ?
2: Voilà. Donc, rue Michelet. Hop, voilà. Tel numéro, rue Michelet.
0: Ah oui, et c'est pas grand-chose à mettre en place. Ça pourrait être assez simple.
2: Une plaque en bois et avec un braille plastifié, que ça ne s'efface pas. Le nom de la rue et le numéro.
0: Parce que c'est vrai qu'il y a eu des adaptations pas mal dans les villes, dans les grandes villes, pour les fauteuils roulants, mais pas forcément.
2: Tant mieux pour eux, ça, tant mieux pour eux, ça.
0: C'est bien, oui, c'est bien.
2: Ils n'ont pas pensé beaucoup à nous.
1: Alors, bien sûr, il y a des appareils en technologie, là, soit qui sont connectés au téléphone ou des GPS ou des appareils qui nous disent vocalement où on est, tout ça. Sauf que tout le monde ne peut pas se le permettre. Il y en a qui vont vous dire, oui, mais il y a ces appareils-là, il ne faut pas se limiter au braille. Ben, je regrette, chacun a ses moyens. Quoi.
0: Ah ouais, et puis on n'est pas tous obligés d'être dans le numérique. Alors là, on est sur cette rue Michelet, on va où, là,
2: on
0: maintenant?
2: On va aller vers le boulevard Louis Blanc.
0: Et là, il y a un problème?
2: Moi, je vous dirai, je vous le ferai savoir.
0: Vous faites combien de kilomètres par jour, une moyenne? Alors, je rappelle, vous êtes à la retraite, Georges. Vous étiez accordeur de piano, chez les pianos Rameau, en plus, un piano de prestige. Mmh. Et vous êtes toujours professeur, Caroline. Vous êtes professeur de musique,
1: oui,
0: au collège.
1: Oui, je suis professeur de musique et chant choral.
0: Ah, donc tous les jours, faut y aller où?
1: Alors là, j'ai 20 minutes à pied, je prends un bus et j'arrive devant le collège.
0: Et le bus?
1: Le bus, il met entre 5 et 10 minutes.
0: Non, mais vous, dans le bus, ça va comment?
1: Alors, dans le bus, ça
0: c'est
1: va.
0: Bien?
1: Ça va, oui.
0: Ah, je ne me rends pas compte, c'est pour ça que je vous suis.
1: Ça va, j'ai généralement, pour la plupart du temps, j'ai une place assise. Les gens sont sympas.
0: Alors, j'ai posé la question tout à l'heure à Caroline, Georges. Je me tourne vers vous. Vous avez de l'aide des fois, les gens sont sympas.
2: Depuis quelques années, c'est vrai que c'est presque automatique. Vous voyez, là, on vous a attendu là, au carrefour. Il y a plusieurs personnes qui ont dit « Ah, vous êtes perdu, monsieur, madame ?» J'ai dit « Non, c'est gentil, on attend quelqu'un. » « Ah, bon. » J'ai dit « Merci quand même. » Et même si des fois, on connaît le chemin, ça peut arriver, on n'est pas pressé. Il y a une personne qui demande gentiment, voulez-vous que je vous aide à traverser? J'ai dit, ah oui, volontiers. Parce que si un jour, mettons, vous êtes perdu et qu'on retombe sur cette même personne et qu'on a refusé la fois précédente, elle ne va pas nous aider.
0: Alors, c'est une question qui vient un peu dans ce sens-là aussi, un peu dans la suite, Caroline et Georges. Est-ce qu'on arrive à avoir justement une vie normale et qu'on ne reste pas? Parce que pendant une époque, moi je m'en rappelle, et même quand on avait d'autres handicaps, par exemple mobilité, on était un peu enfermé dans des structures, etc. Là, aujourd'hui, vous avez une vie normale en étant professeur, en étant accordeur, avec des populations très variées, très différentes. Mm-hmm. Vous avez dit, et Caroline n'en a pas entendu.
1: Oui.
0: Oui, ça se passe plutôt bien.
1: Ça vient aussi des choix qu'on a faits.
0: Oui, c'est vrai.
1: De pouvoir se retrouver dans cette situation. Si on choisit d'être autonome au maximum de ce qu'on peut, avec quand même de l'aide parfois quand on en a besoin. Ou alors, si on préfère rester en milieu fermé parce qu'on a trop peur, parce que bon, ça peut arriver, hein. Moi, je ne juge pas ces gens. Chacun son choix. Et bien sûr, dans mon travail, j'ai une assistante.
0: Ah oui, parce que Georges, il dit, dis que t'as une assistante, dis que t'as une assistante.
1: Une assistante, parce que c'est pas parce que lui le dit, mais
0: ah, vous pourriez pas.
1: Faut que je le précise quand même, parce que il y a des choses à faire. Au collège, par exemple, écrire au tableau, les choses comme ça.
0: Ah oui, bien sûr.
1: Pour avoir un regard sur les élèves, un regard, je vais dire, visuel, parce que bon, ben.
0: Moi, si ça fait le chahut.
1: Je ne peux pas toujours savoir quand il y en a un qui fouille dans son sac quand ce n'est pas le moment. Il y a des bruits que j'entends, mais.
0: Vous savez pas ce que c'est.
1: Des choses que mes yeux, malheureusement, sont incapables de voir. Donc là, mon assistante va remplacer mes yeux.
0: Très bien, ben voilà. Et vous, vous n'aviez pas d'assistant, Georges ?
2: Ah ben non, pour accorder le piano, c'est...
0: Vous mettez le piano là et hop, vous vous débrouillez.
2: Je prenais ma clé, hop, et j'accordais.
0: Allez, on vous suit alors, on continue le parcours.
2: Alors, on avance. Continue la rue Michelet, on va vers le boulevard Louis Blanc.
0: Voilà, parce que vous marchez l'un derrière l'autre à environ 10 mètres, sauf quand Georges met le turbo.
2: Il faut m'arrêter parce que c'est vrai que je marche pas mal, assez vite.
0: Vous aimiez le dessin quand vous étiez petit, vous auriez voulu faire du dessin.
2: Ah oui, je passe, je dis pas que ça saurait marcher, mais je voulais faire soit dessinateur ou peintre.
0: Et il n'y a pas eu de moyen avec l'intelligence artificielle, avec quelque chose comme ça, de pouvoir imaginer ?
2: Non, je pense pas. Parce que pour les couleurs, pour faire vraiment le paysage, tout ça, c'est pas évident. Mais c'est pas grave, maintenant j'ai de la musique.
0: La musique, vous continuez d'ailleurs, parce que vous êtes retraité.
2: Oui, je suis retraité, mais pendant quelques années, j'ai fait aussi de la trompette. Mon professeur de musique, il était cousin de Maurice André. Quand on allait faire des concerts, des fois, on le côtoyait. C'est fabuleux.
0: J'imagine, oui. Je suis en train de penser, il y a aussi des panneaux qui sont assez importants et on sent avec votre canne, vous sentez juste le bord, mais en fait, le panneau, il peut être beaucoup plus ample et vous pouvez le prendre dans le visage.
2: Ah, ben justement, alors là...
0: J'ai pensé à ça en vous voyant marcher là, vous êtes passé à côté d'un panneau, je me dis, oula.
2: J'ai pas mis la fonction, mais je vais vous faire voir. Là, je suis à 4 mètres. Alors, si je fais...
0: Sur la canne, alors on va juste dire, vous êtes sur la canne avec un tombe-pouce et un système de détection. Ouais.
2: Voilà, et si je fais un coup de poignet, comme je fais, ça détecte... Voilà, les obstacles.
0: À votre hauteur.
2: À hauteur. Vous voyez, c'est ça qui est.
0: Ah, vous ne l'avez pas dit.
2: Ah ben, j'ai pas pensé à tout vous dire.
0: Merci Georges. On rejoint Caroline. Caroline, il ne nous a pas raconté l'histoire avec les objets en hauteur. C'est important, parce que les panneaux et tout ça, quand on bouge la canne, ça fait une autre détection.
1: Bien sûr, oui.
0: Allez, on vous suit. Doucement, mais sûrement. Enfin, pas si doucement que ça. Hein.

0: se déplacer dans une ville lorsqu'on est déficient visuel ou lorsqu'on a la perte totale de la vue, eh ben, c'est pas facile. Et on est avec Caroline et Georges Bouffard. Tous deux sont en couple et se déplacent avec nous avec deux cannes blanches équipées d'un système qui s'appelle TomPousse qui permet la détection. Alors, on n'est pas là pour parler du système de détection, mais pour parler justement des inconvénients, des difficultés, mais aussi des structures qui existent. Merci d'être avec nous et de nous accorder du temps parce qu'on vous suit déjà depuis quelques temps. Et là, on s'est arrêté en fait. Et on était en train de parler justement de moments où vous avez besoin d'une confiance en des personnes. Alors, on n'est plus dans le déplacement et la mobilité, pour des actes de la vie qui semblent quotidien pour beaucoup, enfin simple, et qui pour vous nécessite quand même un rapport de confiance et d'explication assez précis. On commence avec Caroline. Par exemple, ce rapport de confiance, vous l'avez en faisant les courses, quelquefois.
1: Oui, en faisant les courses, comme certains endroits sont assez éloignés de chez nous, et qu'une voiture et quelqu'un qui peut nous accompagner, un ami par exemple, un ou une amie, peut nous aider à faire nos courses. À condition, bien sûr, qu'on sache bien ce qu'on veut et qu'on sache l'expliquer. Parce que parfois, la personne peut se tromper de produit, c'est pas tout à fait ce qu'on voulait.
0: Un petit exemple.
1: Souvent, j'utilise souvent du thon dans mes salades. Je n'aime pas le thon en miettes. Parce que déjà, pour les goûter, on en perd un petit peu. Et au goût, je trouve que le thon entier, c'est meilleur.
0: Et ça, faut le préciser au départ.
1: Il faut le préciser au départ. Si je dis je veux une boîte de thon ou je veux 6 boîtes de thon, eh ben je risque de me retrouver avec 6 boîtes de miettes de thon. Ben non.
0: Et ben ces courses-là où vous êtes accompagné, vous les faites combien de fois par mois ou par semaine?
1: C'est une fois tous les 2 mois. Voilà.
0: Oui, Georges.
2: Je disais tous les 2 mois parce que moi, la plupart du temps, j'aime bien ça d'ailleurs, je vais au marché de l'abbaye tous les samedis et je fais les différents corps et métiers, boucherie, fruits et légumes, boulangerie, poissonnerie. Et chaque fois que je vais à quelque part, la personne qui me sert me dit « Bon, maintenant, t'as fini le marché, Ginon, mène-moi à tel endroit. » Hop. Donc maintenant, je suis connu comme le loup blanc et chaque fois, maintenant...
0: Ah oui, oui, on vous voit voilà. Venir de loin et on se dit « Voilà, il voit ce qu'il veut plus ou moins, on connaît vos goûts. » Ça, c'est l'avantage. Ah, et la proximité aussi, ça va être sympa le marché.
2: Ah ben là, j'aime bien parce que... Un exemple, la dernière fois, je voulais acheter un produit qui existait et qui était à la vie saine.
0: Produit bio.
2: Produit bio, voilà. Et je vais là-bas. Et je dis, ben c'est où? Et je demande, la vie saine, s'il vous plaît. Ah mais monsieur, ouf! Il y a belle lurette qu'elle n'existe plus.
0: Ouh là là.
2: Elle est dans la rocade. Parce que beaucoup de magasins qu'on côtoyait, ils s'en vont tous à la rocade. Alors là, c'est pénible.
0: Ah bah oui, d'un coup, ça fait un déplacement, ça fait un mouvement. Et Caroline, il y a aussi le paiement. Parce que le paiement, quand on paye en carte, par exemple, bah, il faut quand même avoir une personne de confiance, j'imagine, à côté, ou par chèque, par exemple.
1: Ben, par carte, c'est pas trop un problème parce qu'on a la machine et on connaît son code et on n'a pas besoin de quelqu'un forcément pour.
0: Et par chèque?
2: Ah ben là,
1: il faut faire confiance.
2: C'est la personne qui nous remplit le chèque et nous on signe après.
0: Moi, si vous me demandez, moi j'en fais 2 des chèques.
2: Ça m'étonnerait.
0: Il y a d'autres moments comme ça où vous avez besoin de personnes de confiance. Alors, je ne parle pas dans le déplacement, là, parce que ça peut arriver. Ah ben... Mais c'est assez aléatoire parce que vous êtes autonomes tous les deux. Ben... Alors, je ne sais pas, Georges ou Caroline, qui intervient?
2: Eh bien, c'est surtout dans les magasins de vêtements, de chaussures, parce que la vendeuse ou le vendeur, il va nous vendre quelque chose que pour lui, c'est presque le plus cher, mais qui ne sera pas adapté à ce qu'on veut. Alors on dit non, ou même pour les messieurs ou les dames, elle va nous vendre une robe ou un pantalon qui pour elle est très bien, mais pour nous, peu cher.
0: Ça c'est de l'expérimenter, ça vous parle ça aussi Caroline?
1: Oui, il faut être bien entouré pour ça.
0: C'est le cas, vous êtes bien entouré?
1: Oui.
0: Alors qu'est-ce qui manque?
1: À la maison, on peut avoir besoin par exemple d'une aide occasionnelle pour lire certains courriers qui sont pour nous difficiles à lire. J'ai un scanner, une machine à lire, mais parfois, il y a des courriers que je ne comprends pas très bien. J'ai du mal à lire, donc je préfère demander de l'aide pour ne pas me tromper, pour savoir si je dois fournir des pièces dans un dossier ou bien des choses comme ça, parce que ces courriers-là, souvent sous forme de tableau ou écrit assez petit, c'est difficile à lire. Souvent, les gens me disent, mais même pour nous, les voyants, c'est compliqué. Alors, ils comprennent, quoi, ils sont avec nous.
0: Alors, il y a ça, puis il y a aussi l'informatique aujourd'hui. Alors, on peut intégrer le téléphone ou pas. Bon, ça, au téléphone, vous répondez très vite. Mais sur l'informatique, il y a aussi des choses qui vous gênent, parce qu'aujourd'hui, beaucoup de choses sont, par exemple, aujourd'hui, pour certaines amendes, pour les impôts, tout est sur Internet. Comment ça se passe?
1: Eh ben, c'est compliqué. La plupart du temps, ben, on fait encore par courrier ou alors on demande un rendez-vous.

0: d'accord, ça a été un bon moment quand même. Moi, j'ai bien apprécié. On n'a pas fait tout dans une ville et dans la mobilité et dans le déplacement.
1: Il y aurait tant de choses à dire.
0: Eh ben, on reviendra. À bientôt. Au revoir, Georges.
2: Au revoir.
0: Au revoir, Caroline. 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

Vous êtes à l'écoute de Hope Radio et c'est Ed au micro avec vous du lundi au vendredi entre 16h et 20h. J'ai plaisir à vous rappeler que ce soir débute la première édition du Divine Gospel Festival les 21, 22 et 23 juillet, chaque soir à 21h au domaine de Chantegrier à Ventabran, proche d'Aix-en-Provence. Ce soir, ce sont les Divine Gospel Men qui seront en concert. Demain, Sandrine Garcia et Soulshine Voices. Puis jeudi, Emmanuel P. Job, qui est aussi le parrain de cette première édition. Chaque concert est précédé par le concert de la chorale Gospel Mars, dirigée par Magali Ponsada. Voilà, tout de suite, on écoute Tina Campbell, l'une des deux sœurs du duo Mary Mary. Elle interprète « Pray for me ».

C'était Baby Mason sur Hope Radio. Voici Melvin Crispell qui interprète Hey Man, suivi de Something Is Happening avec Cici Winans.

0: C'était la grande Cici Winans qui chantait Something is Happening. Voici le Flash Info puisqu'il est 19h sur Hop Radio.
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2: Les sénateurs français ont approuvé aujourd'hui une proposition de loi interdisant les réseaux sociaux aux moins de 15 ans. Une mesure sans précédent en Europe qui pourrait entrer en vigueur à la prochaine rentrée scolaire. Pour les adolescents qui disposeraient déjà d'un ou plusieurs comptes, l'interdiction des réseaux sociaux s'appliquera au terme d'un délai de 4 mois, soit le 1er janvier 2027. Quelques exceptions sont prévues comme les contenus éducatifs ou les encyclopédies en ligne. Les plateformes sont tenues d'instituer un dispositif de vérification d'âge selon des outils à déterminer. Le projet doit encore être définitivement approuvé par l'Assemblée nationale. Un vote est prévu ce soir. La justice suspend l'interdiction des costumes de bain longs à Genève. Les vêtements longs sont à nouveau autorisés dans les piscines genevoises. La justice a accordé l'effet suspensif à un recours déposé par la coordination pour des baignades inclusives. Cette décision signifie que l'interdiction est temporairement levée en attendant un jugement sur le fond. Depuis le 30 mai, les maillots couvrants étaient bannis des bassins suite à l'entrée en vigueur d'une nouvelle loi sur les piscines et les bains. Cette loi adoptée par le Grand Conseil genevois en mars avait suscité une vive polémique. Initialement conçue pour interdire le burkini, sa formulation finale interdisait plus largement les maillots longs, y compris les tenues anti-UV recommandées pour la protection solaire. Deux pilotes de Suisse sous l'emprise de l'alcool n'ont pas pu prendre les commandes d'un avion au départ de Genève. Des membres de l'équipage de ce vol du mois de mai ont signalé leur état à leur supérieur. L'avion est parti avec des pilotes de remplacement. Selon la revue spécialisée en ligne Aérotélégraphe qui a révélé l'affaire, ces deux pilotes avaient bu la veille de ce vol bien plus tard et bien plus qu'ils n'auraient dû. Des observateurs de la soirée ont décrit ces derniers comme clairement ivres. La filiale de Lufthansa indique que les deux pilotes n'ont plus effectué de vol depuis, elles ne seront pas réaffectées avant l'issue d'une enquête interne ouverte après l'incident. Les rebelles houthis ont annoncé un nouveau blocus maritime au large du Yémen. L'organisation islamiste alliée de l'Iran veut fermer le détroit de Bab al-Mandeb avec pour objectif empêcher à l'Arabie Saoudite d'exporter son pétrole. Donald Trump a dit que les États-Unis s'occuperont des houthis s'ils bloquent la mer Rouge. Le ministère koweïtien des Affaires étrangères lui annonce ce soir avoir convoqué l'ambassadeur d'Iran pour protester contre une attaque qui a visé la veille un pétrolier koweïtien dans le détroit d'Hormuz, faisant plusieurs blessés. L'armée américaine a mené la nuit dernière une nouvelle vague de bombardements contre l'Iran pour une 10e nuit consécutive. Téhéran, de son côté, a poursuivi ses attaques dans la région. La 16e étape du Tour de France se déroulait sur les bords du Léman entre Evian et Thonon-les-Bains avec un contre-la-montre. Le Belge Remco Evenepoel a remporté cette étape de 26 km en devançant le leader du général Tadej Pogačar. Le Jurassien Yanis Voisard, 23e de ce chrono, grimpe au 10e rang du classement général. A signaler l'abandon de l'Allemand Florian Lipowitz qui était 5e au classement général suite à une lourde chute. Un ciel généralement ensoleillé ce soir et cette nuit malgré le passage des voiles nuageux, du soleil demain et la formation des traditionnels cumulus en montagne en cours de journée. Il y aura une faible bise sur le plateau, 14 degrés en pleine au lever du jour, 29 degrés l'après-midi. Même temps annoncé pour jeudi et vendredi avec une dégradation orageuse annoncée pour samedi, d'abord dans les Alpes puis en pleine.
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0: Love in Heaven, chanté par Bibi Winans sur Hope Radio. Il est 19h passé d'une dizaine de minutes. Voici l'invité culturel. Notre micro-reporter se trouve avec Anna Elena Pinto, ambassadrice du Costa Rica.
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2: Officiellement, c'est le lancement et l'entrée en vigueur d'un traité important des Nations Unies de la protection de la haute mer. Tout ça, ça s'est fait à Nice. Mais pas seulement à Nice, il y a eu une collaboration avec le Costa Rica. On est avec Anna Elena Pinto Linzano, ambassadrice du Costa Rica. Bonjour à vous.
3: Bonjour.
2: Alors, on est heureux que vous parliez français. Peut-être nous parler, parce que vous avez participé, vous, le président aussi du Costa Rica, de quelle manière vous avez accompagné cet événement, l'UNOC, déjà en 2025.
3: Merci beaucoup d'ailleurs pour votre question. Le Costa Rica et la France ont travaillé côte à côte pendant de longues années dans la préparation de l'UNOC 3. Ce sont deux pays qui sont profondément engagés avec l'océan. Le Costa Rica a une tradition de protection environnementale que vous connaissez et l'océan est un des sujets les plus importants parce que imaginez-vous que notre territoire maritime est 10 fois plus grand que notre territoire terrestre. Donc, on est profondément attaché à sa protection et à sa conservation. Donc, dans le chemin de l'UNOC, nous avons travaillé avec beaucoup d'acteurs du monde, et du monde scientifique, des organisations de toutes sortes liées à l'action océanique. Et l'aboutissement s'est concret dans le succès qu'il y a eu cette conférence.
2: Alors, Anna et Elena, on peut imaginer que c'est assez global ce traité parce qu'il y a tellement de cas de figure. Vous avez deux océans, le Pacifique et l'Atlantique de chaque côté avec des populations très différentes. Dans les grandes lignes, qu'est-ce que va changer le traité aujourd'hui sur la haute mer?
3: Mais ce qui est le plus important, c'est qu'à partir d'aujourd'hui, la haute mer elle est accompagnée et elle est protégée par le droit international qui veille à protéger pas seulement sa biodiversité, sinon les fonds marins et tous ces eaux qui nous avons en commun, l'humanité entière.
2: Alors là, le Costa Rica est aussi connu. Nous, on a des idées comme ça toutes reçues d'un Costa Rica qui n'est pas militarisé, mais qui a mis tout son budget dans la santé, l'éducation et l'écologie. Est-ce une réalité pour l'écologie au Costa Rica?
3: Vous connaissez bien mon pays et c'est une chose qui me fait réjouir. Et effectivement, ça fait plus de 77 ans que nous avons aboli l'armée et dédié le budget au développement de notre population. L'écologie, elle est omniprésente au Costa Rica. On représente le 6% de la biodiversité mondiale dans un 0,03% du territoire terrestre. Donc oui, nous sommes très engagés et depuis des décennies, nous sommes un pays pionnier dans tout ce qui est la conservation et la protection.
2: Alors Madame Pintas Linzano, pour terminer, vous ne connaissiez peut-être pas Nice, vous ne connaissiez peut-être pas la France, je ne sais pas. Qu'avez-vous pensé de ce partenariat et de cette ville de Nice dans l'organisation d'un sommet? Parce qu'on n'est pas dans une capitale, en général c'est une capitale. Comment est-ce que vous avez vécu aussi et regardé ou observé tout cela?
3: Je ne peux dire que nous sommes très contents de ce partenariat, que ça a été un succès et que nous avons eu une communication et un travail intense comme une grande équipe. Et on peut que s'en réjouir de ça. Et alors merci Nice, merci la France. Vraiment, nous avons prouvé qu'ensemble, on allait réussir.
2: Merci, je sais que vous êtes très pressé. Merci de nous avoir accordé ces quelques minutes en tout cas. Et puis on vous retrouve peut-être pour d'autres rencontres parce que Nice risque d'être une ville importante pour les océans dans l'avenir.
3: Tout à fait, merci beaucoup.
2: Merci Anna Elena Pinto Linzano, ambassadrice du Costa Rica, pays co-organisateur de l'UNOC 3.
0: L'invité gospel, une interview sans tabou à retrouver sur votre radio ce mercredi à 11h avec Didier Liken, auteur-compositeur-interprète, professeur et coach vocal.

Rock My Soul, chanter sans musique, donc ce qui veut dire un chant a cappella, et chanté également par la formation du même nom, la formation américaine A Cappella, qui interprète un second chant, Rescue.

0: Hail King Jesus, chanté par le Sova Gospel Choir, dirigé par Sabine Jacquet. On poursuit avec l'agenda culturel de ce mardi 21 juillet. 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
1: 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Bonjour à toutes et à tous, vous écoutez Hope Radio et c'est l'heure de votre agenda culturel. Moi c'est Aurélien et aujourd'hui je vous ai déniché 3 pépites à ne surtout pas rater dans les 15 prochains jours. 3 événements, 3 ambiances, 3 raisons de sortir de chez vous cet été. C'est parti! D'abord, direction Paris, et plus précisément les grilles de l'UNESCO, du 15 juillet au 31 août, elles deviennent une galerie d'art à ciel ouvert avec l'exposition Patrimoine en mouvement. Des artistes du monde entier y exposent des œuvres autour d'une question brûlante: comment protéger notre patrimoine? Photos géantes, installations immersives, même des performances en direct, et le tout gratuit, accessible jour et nuit. Petit plus, le vernissage a lieu le 14 juillet en soirée avec débat et animation spéciale. Parce que oui, même les monuments ont besoin de se mettre en scène. Plus d'infos sur le site de l'UNESCO. Je vous mets le lien en story sur l'Instagram de Hope Radio après l'émission. Ensuite, cap sur la Suisse. À Genève, du 20 au 22 juillet, le danseur espagnol Antonio Perrujo propose des ateliers de flamenco pour tous les niveaux. Oui, même si vous n'avez jamais fait de claquement de main de votre vie. Au programme, tango pour débutants, pour apprendre les pas de base et les rythmes, guarija avec éventail, un atelier un peu plus technique mais avec une ambiance super conviviale. Et cerise sur le gâteau, des pauses tapas pour se restaurer entre deux figures, parfait pour un week-end en famille ou entre amis. Les cours ont lieu au centre-ville et les inscriptions sont ouvertes sur le site d'Infomaniac. Enfin, un événement à ne pas manquer si vous êtes en Belgique ce week-end, les nuits de la Citadelle à Liège, du 10 au 12 juillet. 3 soirs de musique classique en plein air, dans un cadre historique à couper le souffle, la Citadelle de Liège, illuminée avec la Meuse en toile de fond. Au programme, l'Orchestre Royal de Liège qui joue Vivaldi et Dvorak sous les étoiles, des projections mapping sur les remparts et même des ateliers pour enfants pour diriger un orchestre en herbe. C'est un événement gratuit, familial et magique. Vous retrouverez plus d'infos sur le site routedesfestivals.com. Voilà, vous avez maintenant 3 idées pour occuper vos prochains week-ends, que vous soyez plutôt exposition d'art, danse espagnole ou concert classique, il y en a pour tous les goûts. Et vous, quel est votre coup de cœur culturel de l'été? Dites-le moi en commentaire sur la page Insta de Hope Radio. On aime beaucoup lire vos retours.
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C'était Praise Be to the Lord, chanté par la formation A4. Dans quelques minutes, Todd Dulaney ou encore Yolanda Adams, Queen Esther Marrow. Voici tout de suite Vashon Mitchell qui interprète My God is Real.

C'était Jekaline Carr, c'est Ed au micro de Hop Radio avec vous pour encore quelques minutes puisqu'à 20h je vais céder ma place. Mais avant cela, nous aurons le plaisir d'entendre Yolanda Adams, Todd Dulaney, Ty Tribbett et tout de suite voici Queen Esther Marrow, elle chante At the Cross.

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1: Bienvenue à notre Post-it. Aujourd'hui, j'aimerais te poser une question. Quelles sont les choses les plus importantes dans ta vie? Vraiment, si tu faisais un ranking, un score de ce qui est le plus important, qu'est-ce que tu mettrais en premier?

0: puis en deuxième, et puis en troisième. Alors, en passant à ça, on va lire un texte ensemble qui se trouve dans le livre de Proverbes, chapitre 22 et verset 1er. Il nous dit comme ça. Un nom est préférable à des grandes richesses. La grâce vaut mieux que l'argent et que l'or. Alors là, on voit bien deux choses que l'auteur des Proverbes considère comme des choses très importantes. La première, c'est d'avoir un nom. Et la deuxième, c'est d'avoir de la grâce. Il considère que ces deux choses sont plus importantes que l'argent ou les richesses. Mais qu'est-ce que ces choses elles ont de spécial? Qu'est-ce que cela veut dire? Est-ce qu'il y aurait une interprétation derrière, quelque chose qu'on pourrait retirer de ce texte pour notre vie aujourd'hui? Alors, on va essayer d'examiner ça ensemble. Avoir un nom. Bon, on a tous un nom. Hein? J'ai jamais connu quelqu'un qui n'avait pas de nom. Hein? Mais dans la tradition hébraïque, c'est pas exactement comme ça. Je suis pas en train de dire qu'il y avait des personnes sans nom. Hein? J'ignore si ça existait. Mais regardez le nom, les prénoms, d'une façon différente de nous. Puisqu'à l'époque, on considère que le prénom de la personne doit porter son caractère, doit être connecté avec une expérience de vie très forte, quelque chose qui a été vécu lors de l'enfance. Et c'est pour cela qu'on voit souvent dans la Bible, lorsqu'un personnage arrive à une étape nouvelle de sa vie, le nom est changé, parce qu'on considère que cette étape change la personne en soi. Le texte dit que c'est important d'avoir un nom. Et quand je vois ça, moi je vois que le Seigneur dit que c'est important d'avoir bien défini quelle est notre identité, quel est notre caractère, dans quelle étape de la vie on est en train de vivre. Ça, selon l'auteur des psaumes, des proverbes, c'est quelque chose qui est beaucoup plus important que les richesses. Mais deuxièmement, le texte dit que la grâce est aussi importante. Bon, on n'est pas dans le Nouveau Testament, on ne parle pas spécifiquement de la grâce de Jésus, mais en tant que chrétien, moi je ne peux pas m'empêcher, quand je vois le mot grâce, de me rappeler de cette gratuité du don de Jésus sur la croix. Ce don gratuit que me donne le salut aujourd'hui. Et si on met les deux choses ensemble, là on a encore une compréhension plus profonde de ce que je pense que Dieu a voulu nous dire avec ce texte. Le plus important pour le Seigneur, ce ne sont pas les choses temporaires, les choses d'ici-bas. En fait, le plus important, c'est les choses qu'on peut amener dans les ciels. Et s'il y a deux choses qu'on peut amener dans les ciels, c'est tout d'abord le caractère qu'on est en train de construire avec Jésus ici, dans cette terre. Et alors, cette mémoire, ce souvenir incroyable de la mort de Jésus sur la croix, cette grâce que nous sauve. Alors dans notre vie de chaque jour, où est-ce qu'on est en train de mettre nos forces? Qu'est-ce qu'on considère qui est véritablement important? Est-ce que pour moi, c'est important de développer un caractère semblable à Jésus? Est-ce que je me laisse inspirer par ce Jésus? Est-ce que je passe du temps avec lui pour que je puisse me transformer et devenir plus semblable à lui? Est-ce que je passe aussi du temps dans ma vie à penser à ce don merveilleux de la grâce de Jésus-Christ que me donne le salut aujourd'hui? En tout cas, si j'examine ma vie, je ne pense pas. Mais ce texte m'inspire à aller dans une direction différente.
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0: C'était Ty Tribbett sur Hope Radio. Il interprétait Give Thanks. Ty Tribbett que vous pourrez retrouver ce samedi soir dans l'émission Gospel Concert Live sur Hope Radio. Merci de votre fidélité à notre radio. N'hésitez pas également, si vous le souhaitez, à communiquer avec nous via les réseaux sociaux, la page Instagram, la page Facebook ou encore sur la rubrique Contact sur le site Internet. Faites-nous savoir si vous êtes content de nous entendre. Faites-nous savoir si vous n'êtes pas content également, et c'est avec plaisir que nous lirons vos commentaires et que nous prendrons contact avec vous. On poursuit avec Todd Dulaney qui chante Worship You Forever, suivi de Yolanda Adams.
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0: Après Yolanda Adams, il est temps pour moi de vous saluer, de vous remercier d'avoir passé ces quelques moments en ma compagnie. On se retrouve demain, mercredi 22 juillet, entre 16h et 20h. Voici un air de famille où vous retrouvez les bons mots, les bons conseils de Marie-Pierre Lamy. Moment de qualité. Bonne soirée à l'écoute des programmes de Hope Radio et à demain.
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2: Marie-Pierre Lamy, bienvenue au micro de Un air de famille.
3: Merci.
2: Merci de nous rejoindre une nouvelle fois. Je rappelle que vous êtes formée à la psychothérapie et nous abordons une mini-série sur les langages de l'amour. Lors de notre dernière émission, vous nous avez parlé des services rendus. Oui. Et aujourd'hui, avant de parler de notre thème du jour, qui sont les moments de qualité, est-ce que vous pouvez simplement revenir sur le principe de ces 5 langages de l'amour ?
3: Oui, alors connaître les 5 langages de l'amour, c'est comment aimer l'autre, savoir ce qui va le toucher en particulier et peut-être aussi indiquer à l'autre ce qui nous touche particulièrement aussi.
2: Et donc c'est quelque chose qui doit être réciproque dans le couple.
3: Oui, donc c'est grandir ensemble et savoir s'aimer par des gestes et par des mots, oui, tout à fait.
2: Alors aujourd'hui, donc les moments de qualité, qu'est-ce qu'il y a à en dire ça des moments de qualité, Marie-Pierre ?
3: Alors il y a des personnes qui sont touchées non pas par les services rendus, on a beau faire tout ce qu'on veut dans la maison, ou bien elles ne seront pas touchées par ça, elles seront touchées par des moments mis à part. C'est un petit peu la nostalgie de la fréquentation quand on était avec l'être aimé, on mettait ces moments à part, on allait au resto, on passait des longues heures à discuter, c'était un petit peu des moments très très intimes et très particuliers. Alors voilà, donc c'est retrouver ça dans le quotidien en tout cas. Dans le rythme du couple, il y en a un qui attendra ça plus que l'autre. Et ça sera une marque d'amour pour lui que de s'arrêter sur ces temps-là.
2: Et dans le couple, c'est important ça, de se le dire, ce qu'on attend de l'autre ?
3: Alors justement, c'est pour ça qu'on fait ces mini-séries. C'est pour qu'on sache que l'autre a aussi des attentes. Et c'est d'être un peu plus pointu dans ce qu'on peut
2: Mais
3: répondre.
2: Je veux dire, le conjoint ou la conjointe peut exprimer son attente, peut identifier le langage auquel il est sensible ?
3: Oui, alors c'est peut-être pas évident parce qu'on n'a pas l'habitude peut-être de réfléchir sur soi, mais peut-être aussi se retourner vers son enfance et regarder comment on était aimé par ses enfants, qu'est-ce qui nous a touchés quand on était enfant aussi. Donc le conjoint, pour l'aider, il faut peut-être lui dire, voilà, moi j'aime que tu me rendes des services, moi j'aime ces moments de qualité, on s'arrête dans notre temps et on prend du temps que pour nous. J'ai besoin, et là je me sens aimé, c'est un message direct pour moi d'amour.
2: Mais quand on a des enfants, c'est pas facile de prendre du temps pour soi.
3: Alors justement, donc quand on a des enfants, faut s'organiser. Faut s'organiser et mettre les enfants au large, dans le sens où ils sont gardés par la famille, ou peut-être par une nounou quand ils sont petits, mais c'est vraiment se retrouver que nous deux. Ou bien, les moments de qualité aussi, c'est se retrouver tous en famille. C'est-à-dire des moments de qualité où on fait quelque chose tous ensemble. Parce qu'il y a des personnes qui sont touchées aussi par la famille, et ils veulent que le père, la mère, les enfants soient là. Qu'on soit tous les 5, tous les 3, tous les... Voilà, et tous les 2 aussi. Moment de qualité à part où il n'y a que nous.
2: Et la personne qui est sensible au langage des moments de qualité va percevoir plus d'amour,
3: oui,
2: parce qu'il y aura ces moments-là.
3: Oui, elle va se sentir particulièrement aimée. Et ça va la regonfler, quoi. Vraiment, elle va vraiment être en pleine forme, être généreuse, retrouver le sourire.
2: Et pendant ces moments-là en particulier, vous avez des exemples, des idées de ce qu'on peut faire ensemble ?
3: Oui, bien sûr. Hein. Il y a jouer, mais il y a aussi jouer aux cartes, jouer aux dominos, enfin voilà, moi je ne sais pas. Faire les choses ensemble aussi, c'est-à-dire pour faire la cuisine ensemble, que ce sont aussi des moments de qualité, si on n'a pas l'habitude de le faire. Il y a prendre un café à l'extérieur, mais aussi faire une pause à l'intérieur, parce que parfois on n'a pas forcément les moyens d'aller prendre un café. On peut prendre le café à la maison, faire une promenade dans le quartier, voilà, plein de petites choses.
2: Et le soir, regarder la télévision à deux, tous les soirs par exemple,
3: Ce ne sont pas des moments de qualité, parce qu'en fait il y a la télévision, vous et lui, vous et elle, donc on est 3 déjà. Et surtout qu'on ne discute pas quand on regarde la télévision, donc ce n'est pas un moment de qualité, sauf si c'est un film, une émission qu'on a prévu de regarder ensemble, bien sûr. Voilà, donc on veut que l'autre nous écoute, que l'autre nous parle. On veut être isolé avec cette autre personne et parler de choses, pas du quotidien en fait, hein, des projets, plein de petites choses comme
2: c'est
3: ça.
2: C'est un temps à part.
3: Voilà, oui, oui. Mais alors, donc, faut faire attention parce que la relation est gratuite, hein, on est dans l'amour. Donc, c'est pas donnant-donnant, c'est pas parce que j'ai fait une sortie avec toi tout à l'heure que maintenant tu dois me laisser tranquille. C'est vraiment pas ça. C'est le don, l'amour. Et bien sûr, ça doit se mettre en place. Alors, n'oublions pas que s'il y a des conflits, l'amour ne sera pas absence de conflit, mais comment dans nos conflits je lui montre que je l'aime.
2: Marie-Pierre Lamy, merci pour votre participation à cette émission Un air de famille. On se retrouve pour une prochaine chronique où vous nous parlerez d'autres manières de témoigner notre amour.
3: Oui, avec plaisir.
2: Merci, au revoir.
3: Au revoir.
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0: L'invité gospel de cette semaine, c'est Didier Liken, auteur, compositeur, interprète, musicien autodidacte, professeur de chant. Voici un extrait de son interview.
1: Pendant mes études, je faisais déjà un peu de musique, je faisais des studios. Et je me suis dit, mais pourquoi pas faire de la musique? Et j'ai commencé déjà, je faisais des chorales au Cameroun et ça paraissait plus naturel dans l'église où j'étais. J'ai formé un groupe avec mes amis étudiants. Et après, j'ai commencé à produire des albums. Donc, je travaille à la fois dans le milieu séculier comme producteur. J'ai produit près de 200 albums aujourd'hui. Et la formation et le gospel, c'est la musique qui me passionne et c'est de ça que je vis.
2: Mais alors tu dis que partir, parce que j'ai lu que à partir de 13 ans déjà tu as commencé dans la musique. Ouais. Qu'est-ce qui se passe dans la tête d'un jeune à 13 ans quand tu te rends compte que il y a peut-être une carrière qui t'appelle quelque part, que tu es doué, tu es autodidacte?
1: Absolument, je n'ai jamais pris un cours de musique ma vie. Je pense que à 9 ans, on m'inscrivait dans la chorale de l'église où j'allais, l'église protestante. Et c'est marrant parce que la première musique qu'on chantait, c'était de la musique classique, enfin les cantiques. Et vers 11-12 ans, au collège déjà, il y avait, avec mes camarades, comme disent les Belges, on chipotait sur des guitares. Et depuis ce moment, en fait, j'ai toujours dirigé des groupes. C'était un peu de manière, je pense que c'était assez naïf. Et il n'y avait pas un besoin de carrière. C'est vraiment une passion. Et je dis merci parce que ça occupait mes temps en dehors des heures d'apprentissage, ce qui faisait que je n'avais pas le temps d'aller traîner avec des potissiers là. Et donc, année après année, justement, il n'y avait pas une vision de carrière, il y avait juste s'éclater entre amis.
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0: 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Il est 21h.
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2: Votre histoire compte. C'est vrai que c'est extraordinaire, c'est une aventure unique. Jusqu'à maintenant, je n'avais, à part le dimanche, je n'avais jamais mangé à midi avec ma famille. Jamais. Donc je veux dire là, une année de dynamique familiale, de partage, de vie ensemble, quelque chose qui me manquait clairement et qui leur manquait. Et puis aussi, je crois, une expérience pour nos filles. Est-ce que certaines, plus tard, seront docteurs ou infirmières, je ne sais pas. Mais je pense que des graines ont été plantées dans ces petites vies et l'avenir nous dira ce que ça donnera.
1: Bienvenue à bord, Moussaillon. Aujourd'hui, C'est vous l'histoire vous embarque dans l'aventure hors du commun de notre invité Roland de Corvet. Pendant plus d'une année, il a habité et travaillé sur un grand navire hôpital, partageant avec sa femme et ses quatre petites filles une cabine toute simple. Un étonnant contraste pour cette famille habituée à un train de vie très confortable. Il faut savoir que jusque-là, Roland de Corvet était président et directeur général de Nestlé en Chine. Après 23 ans dans des postes de directeur pour Nestlé en Suisse, son pays d'origine, puis directeur de la même entreprise en Chine pendant plusieurs années, Roland de Corvet a voulu faire un break. Il s'est engagé à bord de l'Africa Mercy, fameux navire hôpital qui fait partie de l'ONG Mercy Ships. Avec sa famille, il a passé 14 mois en mission humanitaire à Madagascar. Pourquoi ce changement radical dans la vie de Roland de Corvet? C'est exactement la question que le journaliste Serge Carrel lui a posée.
2: Alors, il faut d'abord aussi comprendre qui je suis pour ça, pour peut-être mieux me cerner. C'est vrai que j'ai grandi dans une famille de pasteurs. Nous avons aussi été, j'ai grandi aussi en Afrique où nous étions missionnaires. Donc, je dirais, j'ai toujours eu une sensibilité toute particulière et pour l'Afrique et pour le développement. D'une part. D'autre part, c'est pas forcément la décision d'un jour. C'est un cumul de différentes choses, des choses plus privées, plus personnel, plus familial et aussi un petit peu de travail. Mais en gros, c'est la conclusion. J'utilise souvent l'image d'une boussole. C'est un peu ma boussole interne qui n'était pas complètement déréglée, mais que je sentais commencer à être déréglée. Que ce soit par rapport à des horaires de fou, en Chine, 3-4 jours par semaine à voyager. Je ne voyais quasiment plus ma famille. Une sorte de sentiment qu'il fallait faire plus. Je crois qu'on peut faire beaucoup de choses aussi dans les affaires, mais l'impression qu'il fallait faire aller jusqu'au bout de mon raisonnement. Plus, c'est vrai, une certaine lassitude. 23 ans dans une société, c'est, je pense, une bonne moyenne. Envie de faire autre chose, peut-être d'être aussi un peu plus libre quelque part. C'est plus qu'un hôpital, c'est une ville flottante. Donc, d'une part, c'est la vie en communauté, avec les joies et des fois les tensions. La vie en communauté, je dis souvent, imaginez que vous viviez avec vos collègues de travail 24 heures sur 24. Il y a des côtés intéressants, puis il y a des côtés des fois
3: plus difficiles, j'imagine.
2: Plus difficiles, il ne faut pas non plus idéaliser ceci. Mais c'est vrai que c'est extraordinaire, c'est une aventure unique, c'est une toute petite cabine, vous avez une mini-douche pour toute une famille. Mais c'est vrai que c'est une expérience extraordinaire. Je veux dire, nos filles, je crois que c'est une des raisons, c'était aussi, je viens de milieu modeste, ma femme aussi, et nos filles ont toujours vécu dans un environnement quand même très très favorisé, avec des écoles privées, surtout en Asie, cuisinier à la maison, chauffeur, femme de ménage, etc. C'était important de leur redonner un peu une base et de leur montrer qu'il y a des gens qui souffrent. La vie normale, c'est pas notre vie, et qu'il faut aussi donner, il faut aussi partager, et ça, elles ont, j'espère du moins, qu'elles vont s'en souvenir toute leur vie.
3: Alors, ce qui est surprenant, c'est que finalement, vous vous retrouvez dans un pays d'où votre épouse est originaire.
2: Alors, personnellement, j'ose parler de miracle, parce qu'il n'y a pas vraiment d'autres mots. Le bateau était censé aller en Afrique de l'Ouest.
3: Oui, puis pour, à cause d'Ebola, il fallait choisir une autre destination.
2: Exactement. Mais il faut aussi savoir que pour préparer l'avenue d'un bateau, c'est 6 à 18 mois de travail en amont. Et là, on va vers l'Afrique de l'Ouest, on est bloqué à cause de l'Ebola, on ne sait pas où aller, on n'a préparé aucun autre pays. Et tout d'un coup, on pense, il faut qu'on soit en dehors de l'Afrique. Mais quelque part toujours proche de l'Afrique. Donc vient l'idée de Madagascar, et normalement, de nouveau, 6 à 18 mois de travail, impossible, mais par une sorte de miracle, oui, il n'y a pas d'autre mot, il se trouve que le Premier ministre qui était suisse, qui a un passeport suisse, mais qui était aussi le cousin de ma femme, je l'appelle, et littéralement en 3 jours, il signe tous les papiers, tous les protocoles, et le bateau part des Canaries pour faire tout le tour de l'Afrique pour arriver à Madagascar.
3: Reste comme souvenir tout à fait exceptionnel et marquant.
2: Je dirais, c'est peut-être surtout ces queues de patients. Donc, quand on va dans une ville, on fait beaucoup de pubs, d'annonces, et on a dans un hôpital nos équipes de médecins infirmières avec la sécurité. Vous avez ces centaines, parfois ces milliers de gens qui font la queue pour se faire ausculter, pour voir si le bateau peut les opérer, peut les soigner. Et ça, c'est très impressionnant. C'est-à-dire quand vous voyez cette immense queue de centaines, dans certaines villes, de milliers de gens. Donc à la fois une peine de voir cette misère humaine, ces douleurs, et à la fois ce visage rayonnant quand on peut donner cette carte, ce sésame magique qui permet à ce patient, à cette personne, de venir sur le bateau et de revivre, parce que les opérations qu'on fait sont des opérations quand même très très lourdes, qui non seulement guérissent, mais les gens retrouvent une personnalité, une joie de vivre, etc.

0: pas grand chose, mais cracher son sourire.
1: On vient d'écouter Cyril Mokayesh et Partir. Nous sommes de retour dans l'émission. L'année que Roland Décorvé a passée à bord de l'Africa Mercy a forcément été marquante pour lui. On peut se demander si elle a contribué à donner plus de sens dans son rôle de leader.
2: Oui, tout à fait. Alors, c'est vrai que c'est très extrême dans les sentiments, dans ce qu'on vit au jour le jour. Mais je crois que ça permet justement de mettre une perspective un petit peu différente et prendre un peu ce que j'ai appris, ce que j'ai vécu et du moins en partie le vivre dans une société quelle qu'elle soit. Mais c'est vrai que
3: ça vous change un homme, vous diriez ? Ça vous change un CEO ? C'était l'expérience d'une année.
2: Change un CEO, mais je pense qu'il y a deux voies différentes. Il y a des gens qui peut-être réalisent que leur appel est autre chose, donc ils sortiraient et feraient quelque chose, un travail complètement différent.
3: Ce qui n'est pas votre cas.
2: Au contraire, moi, ça m'encourage à retourner dans la société. Je suis ni médecin, je ne veux pas être pasteur, j'ai eu plein de pasteurs dans ma famille. Je crois que mon rôle et mon destin, c'est vraiment plutôt travailler dans la société et aider la société et donner un autre sens au travail et à la mission que Dieu m'a donnée dans la société.
3: Concrètement, qu'est-ce qui a changé pour vous en tant que manager ?
2: Je pense que ce qui m'a le plus touché ou le plus changé, c'est le besoin encore plus d'écoute. Parce que quand vous gérez des centaines de personnes sur le bateau, il y a 430 membres d'équipage qui sont ni payés, donc vous ne pouvez pas les motiver avec de l'argent. Vous ne pouvez pas les motiver avec des plans de carrière, puisqu'ils sont là volontaires pour sûrement quelques mois d'habitude. Et puis, comme c'est des volontaires aussi, le bâton ne marcherait certainement pas, il marche de toute façon pas souvent, mais certainement pas dans cet environnement. Donc c'est vraiment la motivation. Donc, communication, motivation et l'écoute x10 par rapport à un environnement normal.

0: qui est propriété de l'ONG Mercy Ships, qui est une ONG chrétienne. Concrètement, au travers de cette expérience à Madagascar, est-ce que quelque chose de votre manière de voir Dieu a changé ?
1: Manière de voir Dieu, je dirais plutôt manière d'expérimenter Dieu. Ce qui est quand même incroyable, c'est le fil rouge que je peux voir a posteriori sur ce que le Seigneur a fait de notre famille. Le but était de quitter un travail en faisant certains sacrifices pour faire quelque chose de bien en Afrique. Il se trouve qu'après un an, en fait, ça m'a aidé à être un meilleur patron, ce qui n'était pas du tout l'idée au début. Donc, le concept de sacrifice et de récompense par rapport à certains sacrifices qui n'allaient pas dans ce sens-là. Ou encore, faire confiance qu'on allait en Afrique et on a été utilisé par le Seigneur pour que le bateau, au lieu d'être en cale sèche et inutilisé, puisse aller à Madagascar. Quand on s'est marié il y a 15 ans, Carole, mon épouse, avait fondé et dirigé un orphelinat, c'est important, dans le sud de l'île. Et c'est vrai, quand elle est partie, c'était pas toujours facile, que je pars avec ses enfants, que d'autres personnes, dont d'autres personnes s'occupent. Mais 15 ans plus tard, elle revient sur un grand bateau hôpital pour opérer et guérir des milliers et des milliers de personnes. C'est un sourire du Seigneur de façon assez extraordinaire.

avoir passé un temps à bord de l'Africa Mercy en compagnie du CEO Roland Decorvet, un choix qu'il a pour le moins sorti de sa zone de confort. Il est temps pour l'équipe de Radio Réveil qui signe cette émission de lui souhaiter bon vent dans son nouveau travail en Afrique du Sud, ainsi qu'à vous qui écoutez C'est vous l'histoire. Rendez-vous sur notre site parole.fm pour retrouver toutes nos émissions quand vous le voulez. Bye bye.

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0: conseils simples pour écolo débutants. Gaspillage alimentaire, c'est pas moi, c'est l'autre. En France, on jette chaque année 10 millions de tonnes de nourriture, soit l'équivalent de 10 milliards de repas. La faute à qui ? À la restauration, en partie. Mais les champions de toutes catégories, c'est vous, c'est moi. Bref, ce sont les consommateurs. Nous jetons en moyenne 20 à 30 kilos de nourriture par an et par personne. Nous avons tous des progrès à faire. Pour commencer, compostons les restes et les produits périmés afin qu'ils repartent dans le cycle naturel et ne soient pas jetés, puis incinérés ou enfouis. Ensuite, réorganisons régulièrement notre réfrigérateur en mettant à l'avant les produits les plus proches de la date de péremption. Du côté de la grande distribution, des efforts ont été faits. Grâce à la loi de 2016 contre le gaspillage alimentaire, les supermarchés de plus de 400 m² ont l'obligation de passer un accord avec le monde associatif afin que les invendus puissent être redistribués. C'est un progrès immense. Il faut saluer cette initiative. Mais la grande distribution génère beaucoup de gaspillage avant même que les produits arrivent en rayon. Surproduction, produits jugés non conformes, mal calibrés, tout cela est produit et non consommé. Alors que faire ? Se tourner vers les petits producteurs qui, travaillant à une échelle moindre, adaptent plus aisément leur production à la demande locale. Mieux, s'inscrire dans une AMAP où les producteurs prévoient les semis en fonction du volume d'adhésion. Et si les patates sont toutes biscornues, elles finissent quand même dans notre assiette. Ce conseil est extrait du livre « Petit guide amusant pour écolo débutants » de Sarah Bien-Aimé aux éditions Terre Vivante.
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0: 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Il est 22h.
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2: Leur détermination m'impressionnait. Ils n'avaient qu'un projecteur, une caméra et une modeste table de montage. C'était peu pour réussir dans ce métier. Mais ils se voyaient déjà produisant des films pour les chaînes de télévision afin de partager leur foi. Ils avaient un but. Et ce but remplissait leur vie. À cette époque, je devais enregistrer une 20aine de programmes pour la télévision. Je décidai donc de travailler avec eux. Chantal prise en charge la réalisation et Jean-Pierre l'enregistrement. Une année plus tard, mes deux amis s'équipaient en matériel professionnel. Ils construisirent un studio, achetèrent une régie mobile. Les choses allèrent très vite. Ils firent leurs dents. Le milieu de la production télévisuelle est très dur, il faut lutter pour survivre. Les années sont passées et la petite société de production est devenue l'une des plus importantes dans le secteur. L'équipe des 3 ou 4 amis du début s'est agrandie et plusieurs centaines de personnes travaillaient sous leur responsabilité. Des succursales ont été fondées au Canada, aux États-Unis. Et la dernière fois que j'ai eu Jean-Pierre au téléphone, il m'a dit « Ça marche bien !» Et immédiatement après, il ajouta « Grâce à Dieu et à la prière !» Dans leur réussite, beaucoup de facteurs interviennent. Mais le fait qu'ils avaient un but et qu'ils se sentaient investis d'une mission fut à mon sens déterminant. Ils savaient le pourquoi de leur vie. Le but choisi faisait un avec leur foi et contribuait pleinement à la réalisation de leurs rêves. Aucun vent ne favorise les voiles de celui qui n'a pas de port d'attache, écrivait Michel de Montaigne. Votre prochaine chronique aura pour titre « La course de la vie ».
0: Cette chronique de John Grass est extraite de son livre « Réussir en 2 minutes chrono » aux éditions Vie et Santé. 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
2: Bienvenue à vous qui nous rejoignez pour le programme L'Instant Bible. Nous l'avons vu la dernière fois, les psaumes sont des chants, des prières, des cris du cœur, des hommes et des femmes qui exprimaient leur foi, leur émotion au travers de ces textes magnifiques. Aujourd'hui, eh bien, nous allons nous focaliser sur l'aspect de la prière dans les psaumes, mais aussi celui des psaumes dans la prière. Et nous avons le plaisir, eh bien, d'accueillir, comme à notre habitude, deux pasteurs, pas des moindres. Le pasteur Jethro Camille, bonjour.
3: Bonjour Stéphane, bonjour tout le monde.
2: Le pasteur Pascal Rodet, bonjour.
4: Bonjour Stéphane et bonjour à tous.
2: Merci donc d'être à nouveau avec nous pour reparler, réaborder ce sujet des psaumes. Alors, aujourd'hui, nous allons voir comment, finalement, on peut prier avec les psaumes. C'est possible, ça, de prier avec les psaumes, pasteur Pascal Rodet ?
4: Alors oui, c'est possible. Il y a plusieurs psaumes qui sont des prières adressées à Dieu. Donc forcément, on peut reprendre ces textes pour nos propres prières qui sont ni plus ni moins l'expression de la vie et des sentiments des hommes de foi de l'époque. Donc il y a plusieurs textes comme ça. Il y a plusieurs psaumes qui peuvent parler de prières.
2: Pasteur Jethro Camille, est-ce que vous pouvez nous dire, au fond, qu'est-ce que c'est que la prière ? Parce que le pasteur Pascal Rodet vient de nous parler de prier avec les psaumes, mais y a-t-il une définition, je ne sais pas, je le dis comme ça, qui pourrait vraiment expliquer ce que c'est que la prière ?
3: Eh bien, je ne connais pas de définition officielle. Je ne sais pas si tu en connais, Pascal, définition officielle.
4: Officielle, non, hein, mis à part le Larousse, mais ça fait très littéraire. Hein, non, ça...
3: Disons, pour aller au cœur, que la prière, c'est vraiment un échange, justement, de cœur à cœur avec Dieu. On lui exprime un certain nombre de choses. Il faut dire que parfois, la prière s'était transformée en autre chose. Peut-être que le pasteur Rodet pourra nous dire tout à l'heure ce que la prière ne doit pas être.
2: Vous pensez à quoi, quand vous dites ça ?
3: Ben oui, qu'est-ce que la prière ne doit pas être ?
4: Souvent, la prière, quand on dit la prière ne doit pas être... La première chose qui me vient à l'esprit, c'est souvent, on se dit « Ah, je vais demander des tas de choses à Dieu parce que Dieu répond à mes prières. » C'est la phrase qui va avec. Et puis d'un seul coup, quand on a fini la prière, on se retrouve avec une liste de courses que l'on demande à Dieu, sans remercier, sans exprimer autre chose à Dieu, etc. Non, voilà, il me faut ça, ça, ça, ça, ça, ça. Il n'y a plus qu'à cocher.
2: Un peu comme un enfant qui vient faire sa liste au voilà, Père Noël.
4: Exactement, c'est un peu ça. C'est aussi, la prière n'est pas le « je veux absolument ». Dieu n'est pas la machine automatique où on met une pièce et hop,
3: le bandit manchot.
4: Le bandit manchot, voilà.
2: Dieu presse le bouton.
4: On presse le bouton et ça va arriver. Ouais. Ça, ce n'est pas une prière. C'est pas ça, en tous les cas, la prière. Voilà deux exemples, par exemple, quand on parle de « ce n'est pas ».
2: Et alors donc, pasteur Jethro Camille, vous voulez rajouter quelque chose ?
3: Oui, parce que finalement, l'histoire de la religion, c'est une histoire de relation, basiquement. Et donc si, je ne sais pas Stéphane, si je ne viens vous voir que quand j'ai besoin de quelque chose, la qualité de relation qu'on va avoir, elle va sérieusement en pâtir. Ou si je ne vais voir Pascal que si j'ai besoin de je sais pas, de haricots, de sel ou de quelque chose, et je ne vais jamais le voir, et je ne lui dis jamais rien d'autre que « est-ce que tu peux me donner s'il te plaît ?» Ça veut dire qu'on n'a pas une vraie relation. Or, la prière, c'est une des manières, ce n'est pas la seule, mais c'est une des manières de cristalliser la relation qui est entre soi et Dieu. Et donc, ça peut arriver qu'on demande quelque chose à Dieu. Ça peut arriver qu'on ne lui demande rien. Ça peut arriver qu'on l'écoute. Ça peut arriver qu'on lui parle. Parce que c'est quelqu'un avec qui on veut avoir une relation. Et la prière, c'est vraiment un moment béni pour cela. Comme le disait Pascal, malheureusement, ce n'est pas dans le christianisme en particulier, mais dans toutes les religions, on a bien souvent transformé la prière en une télécommande. À Dieu, on instrumentalise Dieu et puis on obtient ce qu'on veut, ou bien comme un sort de contrainte. Ceux qui n'ont pas fait de magie ne peuvent pas comprendre, mais un sort de contrainte... Bon, j'ai pas fait de magie, hein. Un sort de contrainte, c'est le sort que va faire le docteur Mamadou. Vous recevez son petit prospectus dans votre boîte aux lettres parfois, et il vous dit « Je vais faire revenir l'être aimé en 3 jours. Votre femme est partie, elle ne vous aime plus, moi je vais la faire revenir en 3 jours, elle est amoureuse comme jamais. » Donc, il va exercer un sort de contrainte sur elle. Et la femme ne va rien comprendre, elle t'a quitté, mais elle se retrouve devant ton évier à faire ta vaisselle parce que le docteur Mamadou a fait un sort de contrainte. La prière, ça a été souvent présenté comme ça, comme un moyen de contraindre Dieu à faire ce qu'on veut. Et là, Dieu n'a aucune importance, ce qui compte, c'est ce qu'on veut. Donc il y a une manière de prier qui est une manière qui est strictement égocentrique, strictement portée sur soi-même, et franchement pas dans la relation, et complètement contre-productive.
2: Pour vous, à quoi ça sert la prière, pasteur Pascal Rodet ?
4: Pour moi, la prière sert à avoir un dialogue avec l'ami avec qui je m'entends bien, ou en tous les cas, je souhaite petit à petit le découvrir, c'est Dieu. La prière me sert à... Alors, il y a une expression aussi que l'on dit souvent, c'est la respiration de l'âme. Dans le sens où, dans ma prière, et je communique, je discute, je parle entre mon esprit et l'esprit de Dieu, dans un dialogue qui fait que, Seigneur, merci pour cette journée que j'ai découvert, merci pour telle expérience, voilà, j'ai quelqu'un qui est soucieux de moi et tu sais ô combien c'est important. C'est une discussion, je le dis, que je parlerai comme je te parlerai aussi à toi Stéphane de ma vie, de la situation dans laquelle je suis. C'est ça un peu la prière. Ce n'est pas uniquement un dialogue comme ça en l'air, mais c'est véritablement se dire... Là, on s'installe, on s'assoit entre deux personnes. Je te parle, on se parle, Stéphane et moi, ou Jethro à trois. Avec Dieu, c'est pareil. Je m'installe, je me pose, et là, je rentre dans une communication avec Dieu.
2: Il y a une posture pour prier Dieu ?
4: Alors, dans la Bible, il y a plusieurs postures, mais il n'y a pas de posture toute faite. Officielle, voilà. Ça va depuis... Justement, à un moment donné, la prière où on est debout et on loue le Seigneur dans une prière.
5: Les bras levés, vers le ciel, etc. Ça, oui, c'est très beau.
4: Jusqu'à, David en fait partie, où on est complètement allongé par terre en demandant pardon.
2: Passe contre terre. Dans des films où on voit les personnages venir s'allonger dans les églises, au pied de la croix.
4: Exactement. Et donc après, dans ces différentes positions, il y a à la fois à genoux, il y a plusieurs. Il y a pas dans la Bible, il y a pas de position spécifique. Je pense que c'est aussi lié à ce que je veux dire ou à ce que je veux exprimer de mes sentiments auprès de Dieu.
3: Alors, je voudrais réagir par rapport justement à cette notion de sentiment. Pourquoi ? Prenons un exemple. Il y a ce qu'on appelle les prières récitées et les prières spontanées. Deux types de prières, prières récitées, prières spontanées. L'une n'est pas forcément meilleure que l'autre, chacun a son usage. Mais je peux très bien dire une prière récitée, telle que le Notre Père, qui est une prière très connue, très réputée dans le monde, et puis la dire avec toute la sincérité de mon cœur, de la même manière que je peux faire une prière spontanée, en racontant, en déblatérant des choses à Dieu, mais en étant absent de la conversation. Vous savez, on peut raconter, on peut écouter, mais sans être vraiment là. Ou le contraire, je peux répéter une prière récitée de manière tellement machinale que je suis en train de penser en réalité au dernier résultat de foot. Ou bien je peux mettre toute mon énergie, toute ma foi et toute mon aspiration à Dieu dans une prière spontanée. Donc la qualité émotionnelle est fondamentale dans la prière également, c'est-à-dire la sincérité de son cœur vis-à-vis de Dieu. Et moi, je sais que quand j'ai perdu mon papa, j'ai fait des prières où j'incendiais Dieu, je l'enguirlandais, parce que j'étais pas content que mon papa soit mort. Mais c'est de belles prières. Parce que ce qui compte, c'est pas tellement les idées, c'est la sincérité des émotions exprimées à un ami, au plus fidèle des amis, au plus grand des amis, à Dieu. Et donc, il s'agit pas de toujours faire le béni, oui, dire, oui, Seigneur, s'il te plaît, sois gentil avec moi, etc. Non, on peut aussi, c'est ce qui nous encourage, il dit, si t'es pas d'accord avec moi, viens, dis-le. Mets tes arguments sur la table et on va parler, quoi. Et c'est ça la prière aussi.
2: Et alors justement, vous venez de nous parler longuement de la prière. Comment les psaumes peuvent nous aider à prier Dieu ?
3: Alors, il y a plusieurs aspects. Moi, le premier qui me vient à l'esprit, c'est très simple. C'est un effet de résonance. Je ne sais pas pour vous, mais moi, je suis assez sensible. Et donc, si je vois vraiment un film, très beau film et très... émotionnel, je suis capable de pleurer devant ma télévision, avoir les larmes qui coulent, et bon, je suis comme ça, parce que je résonne. Eh bien, parfois, les psaumes, c'est cela. Quand je me sens misérable, par exemple, quand je me sens minable, ben, je résonne très fort avec le psaume 51, que David a écrit, et David avait fait une grosse boulette, quelque chose d'horrible, et puis s'est repenti du mal qu'il avait fait. Et il dit, Seigneur, aie pitié de moi à cause de ton amour. Ta tendresse est immense, efface mes torts. Lave-moi complètement de mes fautes et de mon péché, purifie-moi. Et puis il va prier Dieu, il va demander à être changé, à être restauré, transformé. Et quand je suis dans un état d'esprit qui est compatible avec celui-là, je raisonne. Et donc ce psaume-là est une aide, comme un tremplin à la prière. Donc ça c'est un premier aspect, mais il y en a d'autres, certainement.
2: Pasteur Pascal Rodet, vous avez d'autres aspects, peut-être d'autres extraits de psaumes à nous citer ?
4: Il y en a plusieurs, en effet, j'en ai un aussi, et le psaume 43 qui est un psaume qui peut tout à fait être pris comme une prière à exprimer à Dieu. Dans ce psaume 43, nous voyons la personne qui exprime toute son attachement à Dieu et toute la certitude que Dieu peut répondre à son angoisse et à ses questions. « Ô Dieu, rends-moi justice. » C'est déjà rien que l'introduction. La justice est un thème qui est très important dans notre vie de tous les jours. Et « Ô Dieu, rends-moi justice. Défends ma cause contre les gens qui ne t'aiment pas. Délivre-moi des menteurs et de ceux qui font du mal. Toi, mon Dieu, tu es mon protecteur. » Pourquoi m'as-tu rejeté ? Mes ennemis m'écrasent et je vois vivre dans la tristesse. Oui, pourquoi ? Envoie ta lumière et ta vérité, qu'elle me guide sur la montagne sainte, qu'elle me conduise dans ta maison. J'irai vers ton autel, vers toi, mon Dieu, qui est ma joie et mon bonheur. Et on voit ici toute l'humanité de cet auteur qui ne cache pas un peu ces questions aussi. Oh, Seigneur, qu'est-ce que tu fais ? Tu n'es pas là, pourquoi ? Etc. Devant tant d'injustice, devant tant d'angoisse qui me face à mes adversaires, mes ennemis, la vie est injuste, tout le monde m'en veut. Enfin, voilà, ça peut reprendre la même question. Et il pose cette question-là.

0: peut être tout aussi utile pour la prière. C'est le psaume 92, dont je lirai 2-3 versets. Quel bonheur de remercier le Seigneur, de chanter pour toi, Dieu Très-Haut. Quel bonheur d'annoncer dès le matin ton amour et ta fidélité pendant la nuit. Sur la lyre, sur un instrument de musique, la lyre, à 10 cordes et la harpe, au son de la cithare. Tes actions me réjouissent et je crie de joie devant le travail de tes mains. Alors il y a encore plein de choses, mais voilà, ça peut être vraiment un support à ce qu'on appelle la prière de louange, la prière de reconnaissance, de remerciement, la prière de joie, quoi.
1: Alors vous en avez cité quelques-uns là, est-ce que ça sous-entend que d'autres sont moins appropriés pour aider à la prière ?
2: Ah ben, ils ne sont pas forcément tous prévus pour ça. Il y a des psaumes de louange, il y a des psaumes de simplement qui expriment la valeur de Dieu ou la reconnaissance à Dieu ou ce qu'il a fait, ce qu'il est. Ça, ce sont bien sûr des prières adressées à Dieu des différentes qualités qu'il a. Mais c'est plus, par exemple, à des moments d'un culte qu'on veut rendre à Dieu, d'un moment d'un hommage que l'on veut rendre à Dieu, ben on va les utiliser pour un temps de louange, un temps d'adoration. C'est pas forcément un temps de prière proprement dit, même si ça peut se combiner, hein, c'est pas un problème. Mais je pense que là, il y a différents styles de psaumes.
1: Et bien, merci hein, d'être venu ici dans cette émission L'Instant Bible pour échanger avec nous sur prier avec les psaumes. Alors, donc, vous l'avez compris, il y a beaucoup de profondeur à méditer et prier avec les psaumes. Et nous espérons que vous qui nous suivez, qui nous avez suivis, vous tirerez beaucoup de joie et de paix aussi à la lecture des psaumes. Nous vous remercions de votre fidélité à ce programme, l'Instant Bible. 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Pasteur Pascal Rodet, pasteur Jethro Camille, merci encore.
3: Merci
1: Stéphane. Et on se donne rendez-vous pour un prochain Instant Bible. À bientôt.
2: À bientôt. Au revoir. Au revoir.

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1: Bonsoir à toutes et à tous. Le sud de la France en proie aux flammes. Un important feu de forêt s'est déclaré dans le Var après les incendies de Tarado et des Arcs. Un feu de forêt fulgurant dans le massif du Gros Bessillon à près de 1700 hectares ont brûlé en quelques heures selon la préfecture. Des habitations ont été touchées sans qu'on en connaisse réellement le nombre détruites. Le feu se serait déclaré à Pontevès, entre Aix-en-Provence et Draguignan à la mi-journée, avant d'évoluer vers Cotignac, Reims et Montfort. Plus de 400 personnes ont été évacuées, des centres d'accueil mis en place, 800 pompiers sont mobilisés, des renforts sont attendus sur place. Si vous habitez dans le secteur, rendez-vous sur le site internet de la préfecture du Var et les réseaux sociaux du préfet pour suivre les informations des autorités. Autre incendie, en Gironde, deux sapeurs-pompiers sont morts alors qu'ils combattaient un feu proche de l'aéroport de Bordeaux-Mérignac. L'incendie est fixé, une enquête a été ouverte pour déterminer la mort des deux soldats du feu. Le ministre de l'Intérieur doit se rendre sur place ce mercredi. À la une également, le Sénat valide la loi d'urgence agricole. Conséquence, le texte controversé est adopté par le Parlement. Il prévoit l'introduction de certains pesticides, notamment l'acétamipride, un néonicotinoïde contesté par les associations environnementales et certains agriculteurs. Et dans ce contexte, Monique Barbu prévoit de démissionner. La ministre de la Transition écologique s'était personnellement opposée à la loi d'urgence agricole. Au Parlement, toujours la proposition de loi pour interdire les réseaux sociaux aux moins de 15 ans adoptée. L'Assemblée nationale a validé le texte. Il restera dorénavant à organiser cette interdiction et promulguer la mesure au Journal officiel. Enfin, une enquête ouverte après plusieurs piratages visant le Rassemblement national. Le site internet du parti a été touché, mais aussi le compte X de Marine Le Pen. Un message frauduleux invitait les internautes à investir dans une crypto-monnaie nommée Dollar Le Pen. L'enquête a été confiée à la Brigade de lutte contre la cybercriminalité. Voilà pour l'info. Bonne soirée à tous.
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0: Éric Deuimal, bonjour.
1: Bonjour.
0: Nous poursuivons notre découverte du livre Jésus-Christ pour les nuls. Et puisque nous parlons de Jésus, nous en arrivons aux dernières heures de sa vie. Et vous avez mis un titre dans le cadre de cette histoire, « Un coq entre dans l'histoire ».
1: En fait, pour expliquer ce qui s'est produit, il faut peut-être revenir un petit peu en arrière. À un moment donné, dans une conversation, Jésus dit à ses disciples « L'un de vous va me trahir ». Et Pierre, qui est toujours un petit peu très fier de lui, très content de ses positions, dit « Mais quand bien même tout le monde te quitterait, quand bien même tout le monde t'abandonnerait, moi, en tout cas, moi je tiendrai le coup, moi je ne t'abandonne pas ». Et Jésus dit « Oh là là, ne t'avance pas mon brave ». Le coq n'aura pas chanté trois fois que tu m'auras renié. Et Pierre reste sur cette parole un petit peu surprenante. Et puis les événements continuent à se succéder jusqu'à ce qu'effectivement Jésus ait pris, jusqu'au moment où dans le jardin de Gethsémané, il est arrêté avec la complicité de Judas. Et puis, malgré une petite résistance de la part de Pierre, tout le monde s'éloigne, tout le monde s'en va. Et Jésus est emmené en pleine nuit dans la résidence du grand prêtre qui a convoqué un tribunal, le Sanhédrin, ce qu'on appelle le Sanhédrin. Donc c'est une rencontre impromptue, comme ça en pleine nuit, ça ne se fait pas d'habitude, la justice ne se fait pas en pleine nuit. Et le Sanhédrin est composé de prêtres, de sacrificateurs, de lévites, de personnes de la société civile, mais des personnes importantes. Et c'est eux qui vont juger Jésus, et on cherche à l'accuser, on cherche à trouver les bonnes excuses, surtout. On a payé des faux témoins, mais c'est pas une première, puisqu'on a déjà payé Judas pour la trahison. On a donc payé des faux témoins qui disent un petit peu n'importe quoi, qui se contredisent, donc finalement, on n'arrive pas à coincer vraiment Jésus. Et puis à un moment donné, le grand prêtre dit « dis-nous vraiment la vérité, dis-nous formellement, est-ce que tu as vraiment dit que tu es le Fils de Dieu? Dis-le maintenant, on a besoin de savoir. » Et Jésus répond par l'affirmative. Il dit « Oui, je le suis ». Et quand le grand prêtre entend ça, il dit « Mais ça, c'est pas possible, ça, c'est insupportable. Personne ne peut se prétendre le Fils de Dieu. »
0: On dit un blasphème à l'époque.
1: Et donc, il dit blasphème, blasphème, blasphème. Il fait semblant d'être vraiment très choqué par cela. Il déchire ses vêtements. Enfin bref, il dit « Mais avons-nous besoin d'entendre autre chose? Avons-nous besoin d'autres témoins ?» Il a blasphémé. Il insulte Dieu. Donc, il mérite la mort. Et tout le monde se range à son avis. Pendant tout ce temps-là, Pierre a suivi de loin les choses, il a voulu voir ce qui se passait, et il s'est approché de cette maison où il y avait le tribunal qui était rassemblé. Et dans la cour, il y a des gens qui sont là, et on s'interroge, on regarde qui il est, on lui pose des questions. Est-ce que tu étais avec lui, toi? Non, non, pas du tout. Ah, t'es sûr? Il me semble bien que je t'avais vu, mais je vous assure que non. Et puis une troisième fois, on lui dit, mais non, mais attends, il me semble bien, on te connaît, toi, tu étais vraiment avec lui. Et là, Pierre dit, mais je vous assure, et il jure, c'est grand Dieu, il jure qu'il n'est pas du tout avec Jésus. Et à ce moment-là, le coq chante, le fameux coq dont Jésus avait parlé. Ça semble dire donc que peut-être le matin est en train de venir, mais en tout cas, le chant de ce coq va réveiller la conscience de Pierre, et Pierre va se rendre compte. Vous savez, c'est un petit peu comme ça nous arrive parfois, on se dit « mais jamais je ferai ça ». Et puis un jour, on est en face de cette situation et on l'a fait, et on s'interroge soi-même en disant « mais mince, mais je l'ai fait ». Et je pense que Pierre a été un petit peu dans cette situation. Il est parti de là complètement effrayé, en pleurs, en disant « mais c'est pas possible, j'ai trahi ». Et pourtant, il m'avait dit, et moi, j'étais sûr que non. Enfin bref. Et Pierre va se repentir de cela, mais il est un peu tard.
0: Se repentir, le regretter.
1: Oui, il va y avoir de sa part une repentance. Il va y avoir un mouvement un peu similaire chez Judas, parce que Judas, lui, il a trahi, on l'a payé, on lui a donné 30 pièces d'argent pour cette trahison. Pour la petite histoire, 30 pièces, c'est le prix d'un esclave. Donc voilà, c'est quand même aussi symbolique. Et quand Judas voit le cours des événements, est-ce qu'il est repris dans sa conscience? Est-ce qu'il ne comprend pas? Est-ce qu'il est étonné? Est-ce qu'il s'en veut? En tout cas, il est pris de remords. Et il retourne voir les prêtres qui l'ont payé. Et il dit, non, excusez-moi, c'est une erreur. Il faut le libérer, je vous rends votre argent. Et les prêtres disent, on n'en veut pas ton argent. Garde-le. Et Judas, à ce moment-là, par dépit, jette l'argent et s'en va. Et il y a une différence peut-être entre Pierre et Judas, parce qu'il est bien dit que Pierre va se repentir d'avoir trahi Jésus. C'est-à-dire il va demander pardon, quelque part. Mais voilà. Et Judas a du remords. Et Judas, quand il a du remords, le remords, ce n'est pas tout à fait la même chose que la repentance. Le remords, c'est on s'en veut à soi-même. Et parce qu'on se rend compte qu'on a fait une erreur, on a envie de se punir. Et on cherche la punition, on s'auto-punit en quelque sorte. Et Judas va s'auto-punir en se suicidant. Ça veut dire que là, il est dans une situation sans issue. Tandis que Pierre aura l'occasion, lui, de demander pardon à Jésus. Il ne va pas chercher à se punir, mais il va chercher le pardon. Et là, il y a une grande différence dans la démarche. Ce qui fait que quelque part, on peut effectivement commettre des erreurs, parfois de très graves erreurs, parce que là, il s'agit de la trahison de Jésus. Mais il y a une différence entre demander pardon et puis avoir du remords jusqu'à assumer. Vous savez, c'est un petit peu l'expression que l'on a aujourd'hui. On commet une erreur, on dit « oui, mais j'assume ». D'un air de dire « ok, d'accord, je sais très bien que c'est pas bien, mais j'assume ». C'est-à-dire « laissez-moi tranquille, j'assume, je suis authentique au moins avec moi ». Eh bien, assumer, ce n'est pas se sauver en tout cas. Et là, on a cette situation. Et au petit matin, vous avez quelque part un homme qui s'est suicidé, un autre qui pleure, et Jésus qui est condamné à mort. Et donc le Sanhédrin a décidé de cette mort, mais il faut maintenant aller voir Pilate, parce qu'il n'y a que Pilate qui peut autoriser et exercer une sentence. Le pouvoir religieux n'a pas cette prérogative-là. En tout cas, là, puisqu'on fait semblant d'une vraie justice, on aurait pu le lapider dans un coin, hein, mais non, là, on veut presque faire semblant qu'on est dans la justice, donc on y met un peu quelques formes, et on va chercher l'approbation de Pilate, et il va y avoir cette rencontre avec Pilate, et puis cette foule qui va se réveiller au petit matin, et qui va apprendre quand même ce qui s'est passé, et qui va être sollicitée. Mais de quel côté va verser la foule? Celle qui, il y a une semaine, disait « Hosanna, gloire à Dieu au plus haut des cieux », est-ce qu'elle va, cette foule, protéger Jésus? Ou est-ce qu'elle va être manipulée par les prêtres? Bon, il n'y a pas de suspense, hein, on connaît la fin de l'histoire, on en reparlera. Mais c'est clair que là, on a réussi à manipuler la foule. Et c'est une chose assez intéressante en passant de dire qu'il n'y a rien de plus facile à manipuler qu'une foule, et que l'on peut manipuler une foule avec des mensonges énormes.
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3: L'amour n'est pas un sentiment, c'est un art. Cela mérite notre attention. Car nous sommes dans une société très superficielle, où d'une manière générale, l'amour est associé à l'émotion. L'amour est associé au plaisir, à quelque chose de passager. Et c'est ainsi que, sur 3 mariages, 2 se terminent en divorce. On change d'époux, on change d'épouse, comme on change de voiture, comme on change de chemise. Tout simplement parce qu'on n'a pas saisi que l'amour est un principe. L'amour exige une discipline. L'amour est un art. Il n'y a aucun artiste qui a perfectionné son art tout simplement, spontanément. Tout simplement, comme cela, sans effort. Le bon musicien passe énormément de temps sur ses gammes. Et c'est une période très, très difficile. Il n'y a aucun art, peinture, sculpture ou autre, qui ne demande pas, qui n'exige pas du temps et de la discipline. Si ces artistes faisaient de leur talent un sentiment, ils n'auraient absolument rien produit. Mais combien ils ont pu, au travers de leur art, exprimer leurs sentiments, parce qu'ils ont compris que c'était beaucoup plus qu'une émotion. Il en est ainsi de l'amour.
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2: Un chiffre a brutalement surgi dans l'actualité française. 112 enfants disparaissent chaque jour en France. Plus de 40 000 signalements de disparition de mineurs sont enregistrés chaque année. Et presque au même moment, les journaux racontaient une autre histoire. Celle de deux petits garçons français retrouvés seuls au bord d'une route au Portugal. Ils auraient été abandonnés par leur mère et son compagnon. Deux faits différents, mais une même question en toile de fond. Que dit notre société de son rapport à l'enfance ? Car lorsqu'on entend 112 disparitions par jour, on imagine immédiatement des enlèvements spectaculaires. La réalité est plus complexe parce que la majorité des cas concernent des fugues. Mais justement, cela devrait aussi nous interroger. Pourquoi autant d'enfants ressentent-ils le besoin de partir ? On fugue rarement parce qu'on est bien. On fugue parce qu'on étouffe ou parce qu'on se sent incompris. Ou aussi parce qu'on veut fuir un conflit, une violence, un mal-être, parfois un profond sentiment de solitude. Et derrière ce chiffre immense, il y a peut-être une autre disparition, plus silencieuse encore, la disparition du lien. Beaucoup de spécialistes parlent aujourd'hui d'une génération ultra connectée, mais fragilisée affectivement. Des jeunes qui communiquent en permanence, mais qui peinent parfois à parler vraiment de ce qu'ils vivent. Des adolescents entourés numériquement, mais seuls intérieurement. Alors bien sûr, il ne faut pas caricaturer. Des familles traversent des difficultés immenses, avec beaucoup d'amour et de courage. Et tous les enfants fugueurs ne viennent pas de foyers maltraitants. Mais 112 disparitions par jour, ce n'est plus un simple fait divers, c'est un symptôme. Le symptôme d'une société où beaucoup d'enfants semblent chercher ailleurs ce qu'ils ne trouvent plus autour d'eux. De l'écoute, de la stabilité, de la sécurité, parfois plus simplement une présence. Et c'est là que le parallèle avec cette affaire d'abandon au Portugal devient troublant. Parce qu'au fond, qu'est-ce qu'une disparition ? Ce n'est pas toujours un enfant qu'on ne retrouve plus physiquement. Parfois, c'est un enfant qui cesse progressivement d'exister dans le regard des autres. Un enfant qu'on n'écoute plus, qu'on ne comprend plus, qu'on laisse seul avec ses peurs. Dans l'évangile, Jésus dit simplement « Laissez venir à moi les petits-enfants ». Une phrase très courte, mais peut-être une des plus importantes. Parce qu'elle rappelle qu'un enfant n'est jamais un poids, un détail ou quelqu'un qu'on devrait laisser seul au bord du chemin. En fait, cette actualité nous rappelle une responsabilité essentielle. Être davantage présents les uns pour les autres. Écouter davantage, regarder davantage, aimer davantage. 112 disparitions par jour, ce n'est pas seulement un chiffre. C'est peut-être le signal d'une génération qui cherche désespérément quelqu'un qui l'attende vraiment.
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5: Bienvenue à vous qui nous rejoignez pour cette émission L'Instant Bible, l'émission qui met la Bible à la portée de tous. Nous poursuivons aujourd'hui nos échanges sur le livre des Psaumes, le plus extraordinaire recueil de chants spirituels et de poésie de la Bible. Nous avons vu la semaine dernière que Dieu était un créateur et un roi, mais est-ce que tout cela ne met pas une distance immense finalement entre nous et lui ? En un mot, est-ce qu'il n'est pas inaccessible de par sa grandeur ? C'est l'épineuse question à laquelle nous allons essayer de répondre avec les deux pasteurs qui sont ici présents, c'est-à-dire le pasteur Pascal Rodet et Philippe Leduc. Bienvenue.
6: Merci.
5: Bonjour.
6: Bonjour.
5: Dans les psaumes, il y a beaucoup de louanges. On fête Dieu, on célèbre Dieu. Est-ce que nous trouvons dans la Bible autre chose que de la louange, de la joie, de la fête ?
7: Oui, les psaumes ne contiennent pas que des louanges. Je pense qu'ils reflètent la vie vraiment de manière générale. Et ceux qui ont écrit les psaumes n'ont pas voulu cacher une partie de leur vie à Dieu, mais ont voulu vraiment lui dire tout. Alors c'est vrai que la dernière fois, on a parlé de ce qui était bien, mais on a aussi des moments où la personne va pouvoir s'épancher un peu et même jusqu'à se révolter et crier à Dieu parce qu'il ne comprend pas la situation. Et donc il parle comme on parlerait à quelqu'un en disant « mais je ne comprends pas ». Alors c'est des fois des supplications, mais des fois c'est simplement de la colère qui s'exprime face à quelque chose qu'on ne maîtrise pas. Et on trouve injuste, par exemple.
5: Pascal Rodet, on trouve des exemples, des textes comme ça, qui mentionnent justement des questionnements, est-ce que ça peut aller jusqu'à de la colère ?
6: Il y a certainement une part de colère pour certains, en tous les cas, beaucoup d'incompréhension, et plusieurs versets, plusieurs psaumes reflètent cet esprit-là. Alors, quelques exemples, peut-être aussi dans
5: oui,
6: ce
5: si
6: domaine-là.
5: Vous pouvez nous en lire quelques textes.
6: Alors là, j'en aurai deux peut-être à proposer. Un qui se trouve dans le psaume 22. Alors, un psaume de David. David est quelqu'un qui est... certes un guerrier, quelqu'un qui, on pourrait dire, il a la force, il a la volonté, et pourtant quelqu'un aussi de très sensible. Et c'est pour cela que parfois, dans ses psaumes qu'il a écrits, c'est quelque chose d'assez criant. Donc psaume 22, et je lis quelques versets ici. « mon Dieu, pourquoi m'as-tu abandonné ?» Alors ça, c'est une phrase qui va résonner... dans d'autres domaines, mais c'est très intéressant de le trouver ici. Je crie, mais ton secours ne vient pas. Mon Dieu, pendant le jour, je fais appel à toi, mais tu ne réponds pas. Pendant la nuit, je t'appelle encore et je ne trouve pas le repos. Alors, voilà, c'est écrit, c'est exprimé. On a ici un homme qui est désabusé, quoi. Mais Seigneur, qu'est-ce que tu fais ? T'es pas là, t'es absent, tu réponds pas. Et puis sinon, on pourrait aussi proposer un autre qui est un peu plus loin dans les psaumes, c'est au psaume 69, où c'est assez intéressant aussi de voir ce qui est proposé là, où là, cette fois-ci, c'est un cri face à une situation qui est périlleuse. Et là, nous retrouvons David qui dit « Ô Dieu, sauve-moi. J'ai de l'eau jusqu'au cou. Je m'enfonce dans un fossé plein de boue et je n'ai rien pour me retenir. Puis je coule dans l'eau profonde et le courant m'entraîne. Je suis épuisé à force de crier. Ma gorge est brûlante, mes yeux se fatiguent à attendre mon Dieu. » C'est véritablement des passages qui me font dire ben oui, si tu as besoin de quelque chose à dire à Dieu, ben dis-le, même si c'est décrit.
5: Et à quoi ça servait de le dire à Dieu ? Qu'est-ce qu'ils en attendaient ?
6: Alors ça, c'est le début des psaumes que je viens de citer. Il y a quand même, après, la réponse de Dieu dans les psaumes. Mais c'est intéressant de se dire, c'est pas parce que tu es dans la peur, dans la crainte, dans le cri, dans le questionnement, est-ce où est Dieu, que tu n'as pas besoin de lui dire. Vas-y, dis-lui quand même. Et c'est ça aussi le message qui est dans ces psaumes-là. Si tu veux parler à Dieu, vas-y. Quoi qu'il arrive, quoi que tu aies à lui dire, il t'écoute.
5: Philippe Leduc, est-ce que Dieu répond toujours à ses prières, à ses cris
7: Alors justement, ce qui est curieux, parce que moi j'ai aussi un psaume de David à vous lire, c'est le psaume 34.
5: Oui.
7: Alors que Pascal vient de lire un texte où David dit « Seigneur, tu ne me réponds pas à mes prières », dans le psaume 34, verset 5, David écrit « J'ai cherché le Seigneur et il m'a répondu ». Comme quoi, suivant la circonstance où le psalmiste va écrire, parfois il aura cette réaction de dire « il ne m'entend pas ». Et parfois il va dire « non, en fait, je constate que Dieu répond ». Toujours dans ce psaume 34, un petit peu plus loin, en versets 18 et 19, « Ceux qui lui obéissent, le Seigneur les entend quand ils crient vers lui. Il les délivre de tout ce qui leur fait peur. Le Seigneur est proche de ceux qui ont le cœur brisé. Il sauve les gens découragés. » Donc là, on a aussi un texte qui va plutôt dans le sens que Dieu répond. Quand on crie à lui, quand on est vraiment sincère avec lui, il est présent. Là, il y a la notion de ceux qui lui obéissent, c'est-à-dire ceux qui sont vraiment en cohésion, en cohérence avec lui, vont être plus à même d'entendre la réponse de Dieu et d'aller dans le bon sens. Mais ces textes-là que j'ai pris dans le psaume 34 me disent, quand je parle à Dieu, il m'entend, il prend conscience de ce que je dis, il n'est pas indifférent, et des réponses arrivent.
5: Voilà, c'est ce qui ressort dans le psaume que vous venez de mentionner, pasteur Pascal Rodet. Dieu répond systématiquement aux plaintes, aux demandes, aux cris.
6: Dieu ne répond pas systématiquement aux plaintes, aux cris et aux demandes. Il est systématiquement à l'écoute et la réponse peut varier. C'est toute la difficulté qu'il y a, même quand on a un surplus d'émotions négatives en soi, où on crie à Dieu « délivre-moi ».
5: Quand on est dans une situation urgente et qu'on fait appel à Dieu comme ça, si on n'a pas de réponse, ça peut être compliqué quand même.
6: Ça peut être compliqué et ça reste compliqué. Et là, encore une fois, les auteurs, les hommes de foi, les femmes de foi de la Bible ont vécu des moments où, dans l'urgence, on se dit « mais qu'est-ce qui se passe ?» C'est pour cela que parfois, dans les psaumes, on a le début où c'est « où es-tu ? Pourquoi tu ne réponds pas ?» etc. « Là, j'ai besoin de toi. » Et après une certaine réflexion, qu'on peut lire aussi dans la suite des psaumes, il y a une raison pour laquelle Dieu dit « ben non, là je peux, là je peux pas ». Et je pense que c'est ça aussi qu'il faut comprendre, c'est que c'est important de pouvoir évacuer les émotions face à une situation à risque.
5: Une sorte de thérapie en quelque sorte.
6: Alors une thérapie peut-être qu'il y a quelque part ici, mais en plus d'une simple thérapie, il y a aussi quand même une réponse de Dieu, même si elle est différente, qui est là. Ça, par contre, j'y crois profondément.
5: Oui, parce que ce que vous voulez nous faire comprendre, c'est que si la réponse ne va pas forcément dans le sens que l'on attend, c'est pas pour autant qu'il n'y a pas de réponse.
6: C'est ça. Ou qu'il n'y a pas, qu'il va pas y avoir de réponse, parce qu'elle peut tarder. Alors, si c'est une urgence, en effet, et je crois profondément que Dieu peut agir dans ma vie en tant qu'homme de foi, sur une situation d'urgence. Mais ce n'est pas automatique, ce n'est pas une baguette magique, Dieu, ce n'est pas un distributeur où on demande tout de suite, voilà, moi je veux ça. Il y a cette force avec Dieu qui me permet de passer les étapes, les épreuves, les questionnements, les doutes, jusqu'au moment où Dieu va me répondre.
5: Alors, pasteur Philippe Leduc, est-ce que dans la Bible, il y a des textes comme ça ailleurs que dans les psaumes, qui mentionnent des personnages qui n'auraient pas obtenu de réponse de la part de Dieu?
7: Peut-être que le plus célèbre, c'est Jésus lui-même qui demande à être, si c'est possible, préservé de pouvoir être crucifié. Et ça, la réponse n'a pas eu lieu.
5: Ça reste sans réponse. Hein.
7: Voilà. Hein. Mm-hmm. C'est la fameuse phrase « Pourquoi m'as-tu abandonné ?» alors qu'avant il avait demandé d'être délivré. Il y a aussi la célèbre phrase « Ma grâce te suffit » quand un homme va demander une guérison physique et que cette guérison n'arrive pas et que quelque part la réponse de Dieu elle peut paraître quand même assez curieuse. Ma grâce te suffit.
5: Parce qu'on peut attendre toutes sortes de réponses de la part de Dieu, finalement, de sortir d'une situation difficile, de nous guérir d'une maladie, de nous guérir de maux physiques, de toutes sortes de possibilités.
7: C'est ça qui est difficile, parce que ce qu'on appelle parfois le silence de Dieu, hein, on a l'impression que les prières ne dépassent pas le plafond ou qu'elles partent sans atteindre le destinataire. Et c'est toute la difficulté de savoir identifier la réponse de Dieu, savoir l'attendre, sans perdre pied, sans perdre la foi, tout en restant debout. C'est toute la difficulté. Mais la foi, c'est de croire que Dieu est à l'œuvre.
5: Alors quand on a la foi, on risque effectivement, comme vous venez de le dire, si Dieu ne répond pas ou pas comme on l'attend, de la perdre. Mmh. Et puis quand on n'a pas la foi et que pour la première fois on s'adresse à Dieu pour lui demander quelque chose et qu'il ne répond pas ou pas comme on s'y attend, ça peut être compliqué aussi de croire dans un Dieu qui ne répond pas visiblement.
7: C'est pour ça que la Bible nous invite à vivre notre foi, non pas en solitaire, mais de trouver d'autres personnes aussi. Parce que quand on est plusieurs, on est plus fort, on peut s'entraider, on peut partager des expériences. Et ce que je vis aujourd'hui là, peut-être que si je rencontre quelqu'un qui l'a déjà vécu lui dans le passé, et qui pourra me dire comment il a traversé cette période-là. Mmh. Donc c'est toujours plus facile d'être plusieurs dans le domaine aussi de la spiritualité.
5: Et alors, on arrive à la fin de cette émission, pasteur Pascal Rodet. Vous-même, est-ce qu'il vous est déjà arrivé de faire une demande à Dieu et puis d'avoir le sentiment qu'il n'y a pas eu de réponse ?
6: Alors, je pense qu'on a tous eu droit. Alors, en tous les cas, pour moi, je ne parlais que pour moi, il m'est arrivé plusieurs fois, en effet, de demander au Seigneur, voilà, je vais prier pour un sujet, pour un avenir ou quelque chose qui va me permettre d'avancer dans ma foi et dans ma progression. C'est ce que en tous les cas, j'ai été persuadé et auquel je n'avais pas de réponse et auquel je prie. Jusqu'à un moment donné où j'ai eu une réponse, pas tout à fait celle que j'attendais. Et c'est là toute la difficulté qu'il y a, c'est-à-dire que dans ma relation avec Dieu, il y a plusieurs facteurs qui font que je ne suis pas juste à un moment donné où la réponse va venir automatiquement. Elle peut varier, c'est ce que j'ai vécu en tous les cas plusieurs fois où la réponse a tardé, mais elle est arrivée, pas tout à fait comme je l'attendais, ben gloire à Dieu. Et c'est là, je crois aussi, un pas extraordinaire de la foi, c'est que je m'en remets à un moment donné entre les mains de Dieu. Mais là, une autre notion, on peut crier, on peut être en colère, on peut dire « Seigneur, là, il a fait quelque chose ». Mais je pense qu'à un moment donné, il y a le lâcher-prise qui est important. C'est-à-dire, bon, Seigneur, là, je ne sais plus,

0: Ou est-ce que j'accepte de ne pas tout comprendre sans remettre en question l'existence de Dieu, sa bonté, son amour pour moi? Donc ça ne doit pas m'empêcher d'avancer.
1: En tout cas, ça a été votre démarche à chacun.
2: Oui, tout à fait.
1: Merci beaucoup. Bien souvent dans la Bible, Dieu apparaît comme une réponse à des problématiques sérieuses. Mais parfois, il fait silence ou n'accepte pas aux demandes, quand bien même cette demande est justifiée. Merci au pasteur de nous rappeler qu'il ne faut pas se décourager, mais au contraire, trouver du réconfort et de la force dans notre relation avec Dieu. Avant de nous quitter, j'ai le plaisir de vous offrir, comme à notre habitude, une Bible gratuitement. Il vous suffit de nous la demander aux coordonnées mentionnées en fin d'émission. Merci de nous avoir suivis et à bientôt. Au revoir.

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0: 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Il est 2h.
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2: La vie est une véritable course. Il y a un départ et une arrivée. Il y a des gagnants et des perdants. Nous sommes tous engagés dans cette course, que nous le voulions ou non. La question n'est pas de savoir si l'on va prendre le départ ou non, mais si l'on va gagner ou perdre la course de la vie. Pour gagner, il faut avoir un but. Un objectif. Et c'est ainsi que l'apôtre Paul voyait les choses. Aux Athéniens de Corinthe, il écrit « Courez de manière à remporter le prix ». À ceux de Philippe, il précise que la course n'est pas encore terminée. Mais il ajoute avec détermination « Je fais une chose, oubliant ce qui est en arrière et me portant vers ce qui est en avant ». Je cours vers le but pour remporter le prix. Malgré son âge, il garde une mentalité d'athlète. Il sait que pour gagner la course de la vie, il faut avoir un but, un objectif, et tout faire pour l'atteindre. Quel est son but? Qu'est-ce qui peut donner à un vieillard prisonnier tant de conviction et d'énergie? La réponse se résume en un nom. Jésus-Christ. Ennemi numéro un des chrétiens, il semait la terreur et la mort. En découvrant le Christ sur le chemin de Damas, il découvrit la vraie signification de sa vie. Dès lors, il avait un objectif, proclamer l'Évangile à tous. Et ce but influença si fortement son existence qu'il écrivit « Malheur à moi si je n'annonce l'Évangile ». Mais pourquoi? Il répond « La nécessité m'en est imposée ». Votre prochaine chronique aura pour titre « À la recherche de Troie ».
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